0: des classes autour des établissements au nom puissant de Jésus. Seigneur éternel, que ta paix gagne leur cœur, que ta paix gagne leur vie pendant, Seigneur, qu'ils sont dans cette salle. À toi l'honneur, à toi la gloire, la majesté, au nom puissant de Jésus-Christ. Amen. Je prends cet auditeur également à la une qui a véritablement patienté. Allô?
1: Allô?
0: Oui.
1: Bonjour, pasteur.
0: Bonjour, bien-aimé.
1: Oui, je suis Alphonsine.
0: Oui, bonjour, Alphonsine.
1: Maman Alphonsine, Je vous prie, pasteur, de prier pour moi.
0: Oui.
1: Je travaille dans la maison, vraiment, je vis l'esclavage seulement.
0: Tu es ménagère?
1: Je suis ménagère.
0: Uh-huh.
1: Alors, je vous demande de prier pour nous, vraiment, c'est pour que le Seigneur touche le cœur des patrons, pour qu'ils reconnaissent que nous sommes aussi des êtres humains.
0: Alléluia.
1: Merci, Seigneur.
0: Oui, et tu, voilà le conseil que je dois te donner, tu comprends?
1: Oui.
0: Tu vas prendre, que ce soit même l'huile autre, tu élèves et tu invoques le sang de Jésus sur cette huile. Tu oues tes mains avant de sortir pour ton travail. Tu comprends, non?
1: Oui.
0: Tu invoques le sang de Jésus dans l'huile et tu oues tes mains avant de sortir pour travailler. Seigneur éternel, je prie pour cette femme. Je prie également pour toutes les jeunes, pour toutes les femmes qui sont dans les mêmes situations, ménagères dans les maisons, qui sont chosifiées par leur patron. J'implore ta grâce, comme tu tournes le cœur des personnes qui ont des juges iniques. Je prie, oh Dieu Tout-Puissant, afin que même qu'en soit le cœur des gens, le cœur des patrons, qu'ils soient des juges iniques, qu'ils soient des personnes qui n'ont d'égard envers personne. Tu as dit, Seigneur, intercédez, priez sans cesse, car je tourne le cœur même des juges uniques, que ceux des ménagères qui ont des aïrés de salaire, qui sont chosifiés, je refuse ça maintenant. Seigneur éternel, que cela soit enterré, que le mal soit enterré, que le cœur pervers soit enterré, parce que le cœur des rois est entre tes mains. Tourne leur cœur, Seigneur, ô Dieu, et accorde les faveurs, comme tu l'as fait à cette jeune femme israélite dans la maison de Naaman. Seigneur, elle a été la bienvenue, parce qu'elle te louait, elle servait. Elle n'a pas été chosifiée. Fais le Seigneur, ô Dieu, pour tout enfant qui t'invoque, qui implore ton nom. À toi l'honneur, la gloire, la majesté, au nom puissant de Jésus-Christ. Amen. Je prends ce dernier auditeur. Je m'excuse pour ceux qui n'ont pas pu être pris à la une. Surtout à la 90. Allô?
2: Bonjour, pasteur.
0: Bonjour, mon frère bien-aimé.
2: Oui, je suis Guy Valentin Gana.
0: C'est?
2: Guy Valentin Gana.
0: Ah, Guy Valentin, bonjour.
2: Oui, bonjour, mon frère. Je voudrais qu'ensemble, on prie l'Éternel pour moi. Et on le remercie parce que depuis que j'étais en mer, en novembre dernier, je suis tombé malade, j'étais couché au lit. Mais au jour d'aujourd'hui, le Seigneur m'a mis debout. Je suis vraiment grâce. Ensemble, je voudrais qu'on prie.
0: Oui. Seigneur éternel, Dieu Tout-Puissant, restaure davantage ce bien-aimé. Restaure-lui davantage. Restaure-lui davantage. Seigneur, tu ne viens pas pour faire seulement dans l'à peu près. Tu ne viens pas pour faire seulement un peu. Restaure-lui davantage, Seigneur, et stabilise ses situations. Stabilise, Seigneur, ô Dieu Tout-Puissant, son service. Stabilise sa santé. Restaure, Seigneur, ô Dieu Tout-Puissant, tous ses avoirs, afin que, ô Dieu, là où on pensait, là où les hommes ont dit, là où les gens ont dit, là où il y a eu des moqueries, ô Dieu, apporte la victoire. Car c'est comme ça comment tu confonds toute adversité. À toi l'honneur, la gloire, la majesté, au nom puissant de Jésus-Christ. Amen. Je m'excuse vraiment pour ceux qui ont appelé à la 93. Et je prends ces dernières personnes, à la 693. Bon, allô, vous pouvez m'appeler hors antenne parce que le temps est déjà arrivé à sa fin. Seigneur éternel, je prie pour cette femme. Seigneur, mon Dieu, étends ta main de grâce sur elle et couvre-la, Seigneur. Résous, Seigneur, au Père Tout-Puissant. Résous toute situation dans laquelle elle se trouve et donne-lui, Seigneur, victoire. À toi l'honneur, la gloire, la majesté, au nom de Jésus-Christ. Amen. Amen. Gloire à toi, Seigneur. Gloire à toi, Dieu Tout-Puissant. Monsieur Ngué, bonjour.
3: Bonjour, homme de Dieu. Bonjour aussi à tous nos auditeurs. La matinale royale, nous sommes jeudi. Le thème des échanges ce matin, est-ce que le droit de naissance existe encore dans notre société? Sinon, pourquoi et comment rétablir cela?
0: Oui, est-ce que le droit de naissance existe encore? On va débattre de cela.

0: Seigneur Dieu Tout-Puissant, nous te disons merci, Père Très Saint, nous te disons merci, merci ce matin. Merci Seigneur Père pour ta présence de ce matin. Merci ô Dieu pour ton service de ce matin. Seigneur Père, tu t'es disposé et tu as rendu tellement service. Service aux vivants, parce que tu as dit seul les vivants te louent. Tu as rendu grand service ce matin aux vivants. Tu as dit Seigneur, ta main n'est pas courte pour sauver, ton oreille n'est pas dure. Tu as reçu nos prières et tu as étendu ta main de grâce. Je prie, ô Dieu Père Tout-Puissant, afin que toute personne, Seigneur, au parfum de cette émission, au parfum de ces moments, Seigneur, soit totalement inondée dans ton sang précieux, enfant comme grande personne, inondée dans ton sang précieux. Seigneur, ô Dieu, apporte la paix, la joie, l'amour et la victoire dans nos vies, dans la vie de quiconque, Seigneur, t'invoque. Au nom puissant de Jésus, béni sois-tu au nom de Jésus-Christ. Amen.
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16: Il est 6 heures.
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De l'information, du divertissement, de la musique et surtout des échanges. Voilà quelques éléments qui feront partie de notre grande randonnée radiophonique matinale en ce jeudi 4e jour du 6e mois de la 2026e année lumière. Mesdames et messieurs, bien le bonjour. Bon réveil à tous et à chacun. Surtout, soyez les bienvenus dans la matinale royale. La matinale royale, 4e rendez-vous de la semaine, c'est avec les ingrédients que vous connaissez déjà au niveau des différents arrêts que nous allons observer. Tout à l'heure, 35 minutes après 6h, il sera là pour passer au scanner un fait de société à travers la chronique matinale Issue Aztec. Lui, ce sera bien entendu l'éditorialiste sociopolitique de Royal FM. Et Belbela Samari, à 7h, nous allons nous balader à travers les couloirs du sport au Cameroun, en Afrique et même dans le monde entier. Ce sera Royal Sport bilingue, une affaire amenée comme tous les matins par le chef desk et éditorialiste Réaliste sport de la radio des auditeurs, Eric Christian comme ainsi que toute sa team. 7h40, l'heure à laquelle nous allons observer la dernière pause de ce matin. Nous parlerons donc économie avec le journal éponyme. Ce sera une signature de l'éditorialiste économie de Royal FM, Yannick Gelewim. Comme tous les matins, mesdames et messieurs, vous le savez, dès 6h25, nous mettons sur la table notre sujet d'échange de causerie matinale et même de débat. Aujourd'hui, nous

0: Claudine, avant toute chose, comme vous le savez, commençons d'abord par rendre grâce à Dieu Tout-Puissant, l'Éternel.
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Merci à Dieu Tout-Puissant, l'Éternel, qui a bien voulu nous renouveler gratuitement son souffle de vie en nos jours. Merci également de nous avoir permis, mesdames et messieurs, de nous retrouver ensemble pour conjuguer au présent le bonheur radiophonique d'IA dans la matinale royale tous les jours de lundi à vendredi entre 6h et 8h. 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

0: Nous ouvrons au-dessus de le téléphone pour notre échange de ce jeudi matin sur les antennes de la Radio Royale FM 88.4 à Yaoundé, Cameroun. La question de ce matin, mesdames et messieurs, est-ce que le droit de naissance existe encore dans notre société? Sinon, pourquoi et comment rétablir cela? Alors, quand vous observez les comportements des uns des autres, que ce soit dans la famille ou encore dans votre environnement professionnel et même amical, est-ce que selon vous, le droit de naissance existe encore aujourd'hui dans notre société? Sinon, pourquoi et comment rétablir cela? Est-ce que les aînés sont encore respectés comme cela devrait se faire par le passé? Sinon, pourquoi et comment rétablir le droit de naissance dans notre société? Avis et contre-avis dès à présent, appelez-nous au 640-61-38-42, 640-61-38-42 ou alors au 671-15-73-21. 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
0: Et nous allons au téléphone sur la 2. Le maillot jeune ce matin au bout du fil. Allô, bonjour.
4: Trois lettres en or, bonjour.
0: Ah, c'est Blacky Delus qui s'est réveillé très très tôt ce matin par rapport à tout le monde. Comment ça va, Blacky?
4: Je me réveille toujours tôt.
0: Ah, on dit que la vie appartient à ceux qui se lèvent tôt.
4: C'est ça.
0: Même comme les bains, c'est souvent compliqué. Hein? Alors, Blacky Delux, est-ce que le droit de naissance existe encore dans notre société? Sinon, pourquoi et comment rétablir cela?
4: Bon, en général, le droit de naissance n'existe plus. Hein.
0: Ah bon, pourquoi?
4: Oui, parce que aujourd'hui, il y a des cadets qui s'en sortent mieux que les aînés. Uh-huh. Et ils se prennent la tête.
0: Ah, donc quand on a un peu... On devient le grand frère.
4: C'est ça.
0: Le petit frère, donc le grand frère devient le petit frère.
4: C'est ça, mais en toute chose, quand il y a la crainte de Dieu, mm-hmm. chacun connaît sa place.
0: Ah d'accord, donc il faudrait qu'on craigne davantage Dieu pour que cela reste comme ça a été dès les origines.
4: Oui.
0: Ok, c'est bien entendu, Blacky. Merci infiniment de votre contribution ce matin. On se sépare avec un bonjour à quatre personnes.
4: Je vais dire bonjour à bébé de Régie.
0: Ouais.
4: Et beaucoup de courage à elle.
0: Mm-hmm.
4: Je dis bonjour à Gabriel.
0: Uh-huh.
4: Bonjour à Dani.
0: Oui.
4: Bonjour à Cristiano Dano.
0: Et enfin?
4: Bonjour à Femme Ballard.
0: Merci beaucoup d'être passé par ici ce matin. Bonne journée, Blacky Delux.
4: Bonne journée.
0: Merci bien. Est-ce que le droit de naissance existe encore dans notre société? 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

0: On l'appelle tout simplement Bobby James Guimet, le titre de cette chanson, Femmes. Ah, Davis Mambo plutôt. Oh, c'est vrai que Bobby James Guimet était dans ma tête. Là, c'est Davis Mambo. Le titre de la chanson, c'est Femmes sponsorisées. Une chanson qui nous permet de revenir ce matin dans les souvenirs. Bah oui, qui n'a pas connu un certain Moïse Banté qui avait bien sûr ses cris dans ses animations. Machine centrale, Allez, on reviendra au téléphone dans quelques minutes seulement, le temps pour nous de marquer la première halte de ce matin. Question d'accueillir en studio l'éditorialiste sociopolitique de Royal FM pour la chronique matinale Issue Aztec, Mr. Abel Bellas Marie. Good morning.
1: Good morning, Jean-Claude. You know when the race no make error. 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
1: 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Tout est dit que. C'est un vieux de vie. 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
3: Et là, on va repartir au téléphone.
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3: 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Et là, on repart au téléphone comme tous les matins pour notre échange du jour sur la une. Allô, bonjour.
4: Bonjour, Jean-Claude.
3: Oui, Aline de Vourada, c'est toi?
4: C'est bien moi, c'est très bien moi.
3: Ah, d'accord. Comment ça va, mon frère?
4: Non, ça va très bien.
3: Ok.
4: Moi, ça va très bien.
3: D'accord.
4: Et vous?
3: Oui, ça va super bien. Alors, la question ce matin, est-ce que le droit de naissance existe encore dans notre société? Sinon, pourquoi et comment rétablir cela?
4: Jean-Claude.
3: Oui, Aline de Vourada.
4: C'est ce qui est sûr, ça existe.
3: Oui, ça existe.
4: Ça existe.
3: Ah, ah.
4: Seulement un peu de métier, c'est pas ça. Et en même temps, comme vous connaissez le dehors.
3: Ouais.
4: Donc, le droit de naissance existe, ça doit toujours exister.
3: Ah, ça c'est clair.
4: Et ici, dans certaines familles, que c'est les parents, même eux-mêmes, qui font en sorte que le droit de naissance ne doit pas exister. Parce que l'homme méprise d'abord totalement l'aîné de la famille. Et ça, il fait toujours tout, les dérives là. C'est
3: donc,
4: ça.
3: Donc, il faut tout faire pour que l'aîné soit respecté.
4: Toujours.
3: D'accord, c'est entendu. Aline de Vourada, on va dire bonjour à quatre personnes avant de partir.
4: Je dis bonjour d'abord au révérend pasteur Emmanuel Dupay.
3: Ouais.
4: Bonjour au donneur universel.
3: Merci.
4: Bonjour à Aline de Vourada Junior qui est en vacances dans peu de temps.
3: Ah bon?
4: Bien sûr, Aline de Vourada Junior qui sera en vacances dans peu de temps.
3: Aline de Vourada Junior.
4: Et bonjour à Aline de Vourada Senior.
3: Et maintenant, où est Aline de Vourada minime?
4: Et en même temps, Aline de Vourada qui en dit le bavarder, tout le reste des auditeurs qui nous écoutent.
3: Alino?
4: Oui, Aline,
3: où est Aline de Vourada minime? Il n'est pas encore là.
4: Pardon?
3: Aline de Vourada minime n'est pas encore arrivé.
4: Non, c'est là-bas, c'est une fille.
3: Ah, d'accord. Ok. D'accord. Merci beaucoup d'être passé ce matin. Bonne journée, Aline de Vourada, Seigneur. Le téléphone reste ouvert, mesdames et messieurs. Dites-nous ce matin, est-ce que le droit de naissance existe encore dans notre société? Sinon, pourquoi? Et comment rétablir cela? Est-ce que le droit de naissance existe encore dans notre société? Sinon, pourquoi? Et comment rétablir cela? Appelez-nous au 640-61-38-42, 641-38-42 ou alors 671-15-113-21.

0: Merci à Robin Découmé qui nous a finalement retrouvé. Bobby James Nguimé que vous écoutez à l'instant et qui nous conduit au téléphone sur la une. Allô, bonjour.
1: Bonjour.
0: Oui, qui est-ce qui nous appelle?
1: Oui, allô.
0: Allô, Révérend Pasteur Guater.
1: Ah, bonjour, vous entendez.
0: Oh, bonjour, Pasteur. Comment ça va ce matin?
1: Par la grâce de Dieu, j'ai vu la lumière du jour.
0: Ah, d'accord. Mais avant de passer à notre sujet du jour, j'aimerais vous poser une question, si vous me permettez.
1: Oui.
0: Oui, la dernière fois que vous avez causé avec Dieu, c'était quand?
1: La dernière fois que j'ai causé avec Dieu?
0: Oui.
1: Il y a moins de 40 minutes.
0: Et qu'est-ce qu'il vous a dit?
1: Il m'a seulement dit que mon fils reste tranquille, je vois tout ce qui se passe avant. Parce que même la nouvelle société qu'on vient de prendre, dans la société camerounaise de l'État... J'ai dormi dans le noir.
0: Mais attends, attendez, pasteur. Donc, vous partez parler avec Dieu des affaires qui ne vous concernent pas.
1: Ouais. Ça ne me concerne pas un peu plus.
0: D'accord. Bon, revenons à nos moutons. Alors, est-ce que le droit de naissance existe encore dans notre société? Sinon, pourquoi et comment rétablir cela?
1: Non, le droit de naissance. Parce que les gens font d'abord la confusion.
0: Oui, le droit d'aînesse.
1: Nous, sur les français, on parle bien français. Le droit d'aînesse.
0: Oui, prononçons ça comme ça.
1: Voilà. Ça existe. Mm-hmm. Et chez moi, si ça ne veut pas exister, je fouette.
0: Ah bon?
1: Pour que tu comprennes que c'est le nom. On ne monte pas sur la tête. Comme toi, là. Tu continues à faire des choses quand il arrive là. Tu vas rendre.
0: Non.
1: Tout le monde saura que le grand s'est accordé. Voilà. Voilà, c'est ça.
0: D'accord, c'est entendu, révérend Pasteur Guater. On va dire bonjour à quatre personnes avant de partir.
1: Je commence par Jean-Claude Gay.
0: Ouais.
1: Je ne suis pas mon ennemi juré. De deux ans.
0: Ouais.
1: Il y a un certain. Patriarche qui se cache sur les rochers là-bas. Il ne veut pas m'appeler. Ouais. Il boit le matin. Il est seul.
0: Ouais.
1: Je lui dis bonjour.
0: Le patriarche de Mama Sok.
1: Pardon, c'est toi qui as cité le nom.
0: Ensuite,
1: Emmanuel Noël Desai.
0: Et enfin,
1: à tous les auditeurs de Royal FM que j'aime et que j'adore.
0: D'accord. Merci beaucoup d'être passé ce matin. Bonne journée à vous. Hein.
1: Merci bien.
0: La question reste la même, mesdames et messieurs. Encore 5 minutes pour nous dire ce que vous en pensez ce matin. Alors, je rappelle la question. Est-ce que le droit de naissance existe encore dans notre société? Est-ce que le droit de naissance existe encore dans notre société? Sinon, pourquoi et comment rétablir cela? Donnez-nous votre avis ce matin au 640 61 38 42 640 61 38 42 671 15 73 21.
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0: On appelle Josco l'inquiéteur. On va au téléphone sur la une. Allô, bonjour.
3: Jean-Claude Nguet, bonjour. Bonjour à tous et à toutes.
0: Bonjour le grand JB, comment ça va?
3: On peut s'en mettre la calme, vieux frère.
0: Et on s'arrête en repas de l'avant.
3: La radio aussi. Même quand quelqu'un ne veut pas rire, il est obligé, il va seulement rire.
0: Ah bon?
3: Mais
0: est-ce qu'il y a alors les comédiens ici?
3: Quelqu'un veut me se lever le matin et dire qu'il a les nerfs. Dès que tu écoutes ce mari royal et femme, les nerfs partent seuls.
0: Est-ce qu'il y a alors les comédiens?
3: Le révérend pasteur Guater a fini avec. Est-ce que tu crois que tu veux le prendre au virage? Oh, la dernière fois qu'il a causé avec Dieu, c'était quand? Oh, il t'a donné l'information, il sait donc pourquoi il a posé avec Dieu.
0: Ouais, JB, il y a un proverbe chinois qui dit que vivra longtemps qui s'occupe de ses affaires.
3: Il est très concentré avec les choses qui concernent le Cameroun,
0: donc,
3: c'est normal.
0: Donc, parlons de toi et moi, laissons révérend Pasteur Guater là où il est.
3: Ça va alors?
0: Alors, okay, JB, le grand JB, est-ce que le droit de naissance existe encore dans notre société? Sinon, pourquoi et comment rétablir cela?
3: Oui, Blackie de Luxe a été clair.
0: Ouais.
3: A été clair. Mais vraiment, dans les familles, nous qui sommes les aînés, là, nous n'avons pas encore assez. Nous devons prier le Seigneur pour qu'on continue à avoir notre place.
0: Ah bon?
3: C'est les gars qui arrivent derrière, là, comme ils ont un peu. Quand il y a même d'abord la réunion familiale, c'est lui qui arrive le dernier.
0: Uh-huh.
3: Et c'est ce qu'il va dire là qu'on va écouter.
0: Ça alors?
3: Parfois, c'est toi qu'on envoie même d'aller acheter la bière.
0: Bon. Toi qui n'as rien.
3: C'est pas mon cas, je prie pour que ça n'arrive jamais.
0: Ok, c'est entendu. Et comment faire donc pour que cela n'arrive même pas?
3: Vraiment, et il faut beaucoup prier.
0: Mm-hmm.
3: Il faut beaucoup prier. Demandez les trois petites choses à Dieu, les trois petites choses que seront à demander là. Il ne faut pas que Dieu te laisse trop dans la pauvreté. C'est un problème.
0: Mm.
3: Il ne doit pas aussi trop te donner. Bon, la troisième chose, Dieu ne doit pas accepter que tu sois loin de lui.
0: Mm-hmm.
3: Même si c'est comment l'humain, il a tous les coups francs, il organise un coup franc pour te rappeler que tu es son enfant.
0: Mm.
3: Ah,
0: c'est entendu, JB. Voilà, c'est entendu. Ouais. On va dire bonjour à quatre personnes avant de partir.
3: Eh bien, le révérend pasteur Guadet a fini avec moi ce matin. Un bonjour à lui.
0: Ouais.
3: Mmh. À vous en studio, Romiel est en face de toi, Romiel.
0: Ah, ensuite.
3: On dit que c'est à la fin du mois qu'on l'appelle comme ça, Romiel.
0: Ensuite.
3: Ensuite, le président incontesté, incontestable, Bilou.
0: Et enfin.
3: Et enfin, à tous les auditeurs de la Royale FM, même si vous êtes où, si vous êtes auditeur de la Royale FM, tentez vous saluer ce matin.
0: Merci beaucoup, JB. Bonne journée surtout. Très bon boulot. Hein?
3: Merci, mais à toi, Dieu fait.
0: Exactement 48 minutes après 6 heures, encore 2 minutes, mesdames et messieurs, pour nous donner votre avis ce matin sur la question du jour que je vous rappelle de suite. Est-ce que le droit de naissance existe encore dans notre société? Est-ce que le droit de naissance existe encore dans notre société? Sinon, pourquoi et comment rétablir cela? Appelez-nous au 640-61-38-42, 640-61-38-42, ou alors au 611-15-73-21. On va prendre certainement le dernier de ce matin sur la 2. Allô, bonjour.
4: Oui, bonjour, le professeur Universel.
0: Merci bien. Comment est-ce que je vous appelle?
4: Oui, c'est Achille de Mimbouman.
0: Oh, Achille de Mimbouman, comment ça va, vieux frère?
4: Ah, je vais bien. Je suis debout par la grâce de Dieu ce matin.
0: D'accord, nous vous écoutons, Achille.
4: Oui, par rapport au thème de ce matin, sur le droit de naissance, moi je pense que le droit de naissance existe encore.
0: Mm-hmm.
4: Oui, parce que moi, je suis dans ma famille, par exemple, je suis l'un des aînés et je vois que ceux qui viennent après moi, là, ils me l'accordent bien. Donc, moi, je pense que ça vient d'abord de ce que vous-même vous êtes. Si vous êtes un monsieur respectueux, et bien évidemment, les autres vont vous respecter.
0: Mm.
4: Finalement, il y a ce manque de respect là. Quand vous-même, vous êtes quelqu'un qui n'est pas respectueux.
0: Mmh. D'accord, donc, c'est entendu, Achille. On va dire bonjour à quatre personnes avant de partir.
4: Oui, je vais dire bonjour à ma fille,
0: ouais.
4: Maïli,
0: ouais.
4: Qui finit de composer le BPC aujourd'hui.
0: Mmh.
4: Je vais dire aussi bonjour à la présidente des auditeurs, mmh. des auditeurs, Maman Vera.
0: Mmh.
4: Je veux dire bonjour à vous-même en studio.
0: Merci, et enfin.
4: Et enfin, bonjour à tous les membres de l'association des auditeurs intégrés.
0: Les auditeurs intégrés.
4: Et de progrès.
0: Les auditeurs intégrés de progrès.
4: Oui.
0: Ah d'accord, les auditeurs intégrés de progrès.
4: Oui, de bon, progrès.
0: Ça c'est génial. Merci beaucoup d'être passé ce matin. Bonne journée à vous. Hein.
4: Merci, Libérateur.
0: Allez, Eric Christian Kwam, bonjour.
5: Bonjour, le vérificateur universel.
0: Vous allez bien?
5: Ben, Dieu me fait grâce, je suis debout.
0: L'Algérie qui décoiffe les Pays-Bas 1-0 en match amical.
5: Je vous ai dit que le football n'est pas une science exacte, puisque l'Algérie se prépare pour la prochaine Coupe du Monde. C'est normal que l'Algérie montre son visage, et c'est la raison pour laquelle on se demande que peut justement l'Afrique par rapport à ce mondial. On va en parler tout à l'heure dans le 7h, tout comme on va évoquer les nouvelles règles de la FIFA pour cette Coupe du Monde qui va démarrer le 11 prochain. Vous savez que les supporters ne doivent plus entrer dans les stades avec ce qu'on appelle les bouteilles bouteilles et même des bouteilles en plastique. La FIFA n'en veut plus. Vous avez vu ce qui s'est passé à la dernière finale de la Coupe d'Afrique des Nations de football. Et dans les nouvelles règles de jeu, les joueurs n'auront plus l'occasion d'aller prendre les leçons des entraîneurs sur le banc de touche pendant que le gardien est couché. Non, c'est terminé. Et cette façon de voir, de toutes les façons, on va en parler tout à l'heure, parce que dans cette période de FIFA, justement, il y a les pays qui jouent, comme la Côte d'Ivoire qui sera face à la France ce soir. Et dans cette période de FIFA, le Cameroun, malheureusement, en ce qui concerne le football féminin, ne jouera plus son match amical qui était prévu demain contre le Maroc. Le Maroc a plutôt choisi la Nouvelle-Zélande et le match se jouera plutôt le 8 prochain. Donc le Cameroun qui part à la prochaine Coupe d'Afrique des Nations de football en juillet prochain n'aura pas de match amical. On vous donne les raisons tout à l'heure dans le 7h. On évoquera le Tour cycliste international du Cameroun avec un Camerounais qui a remporté la première étape hier. La deuxième étape, c'est aujourd'hui entre Figuil et Garoua. On va vous faire le point tout à l'heure dans le 7h. Tout comme on évoquera l'Assemblée générale élective à la Fédération Camerounaise de Judo. Tout est en train de se dérouler comme une lettre à la poste de ce côté-là, parce qu'il n'y a eu qu'une seule liste et un seul consensus, alors qu'à la Fédération Camerounaise de Lutte, ça chauffe toujours et ça chauffe encore en attendant la réaction du ministre de l'Éducation physique sur la dernière Assemblée générale inclusive qui s'est séparée et qui s'est déroulée et s'est achevée en queue de poisson. On va aussi voir ce qui se passe ailleurs.
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0: Rendez-vous dans exactement 6 minutes, mesdames et messieurs, pour retrouver tous les détails concernant ces titres de l'actualité sportive nationale et internationale dans le couloir Royal Sport Bilingue. Quant à moi, je vous reviens à 7h35 minutes pour la suite de la matinale royale.
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22: The time is 7 a.m.
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0: Madame, Monsieur, Amis Sportifs, bonjour. Royal Sport Bilingue, quatrième et avant-dernière sortie de la semaine. D'abord, les titres du 7h. Coupe d'Afrique des Nations de football féminin Maroc 2026. Pas de match amical pour les Lions Indomptables dans cette période FIFA qui s'achève le 9 prochain. Le match programmé pour demain face au Maroc a été annulé. Les raisons dans cette édition. Classement CAF du mois de juin après la publication d'hier. Le Cameroun a perdu 2 places et occupe désormais la 21e position. Tandis que l'Égypte domine au premier rang au classement FIFA, le Cameroun reste 44e mondial. Athlétisme, la Diamond League débute ce jour à Rome. Le sprinteur camerounais Emmanuel Essemé est au départ du 100 mètres, monsieur. Malgré ses adversaires coriaces, le champion d'Afrique du 100 mètres garde ses chances, nous dira un expert du sprint dans un instant. Voilà pour le sommaire.
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0: Et parlons d'abord de la Petite Reine avec la 22e édition du Tour cycliste international du Cameroun qui est rendu à sa 2e étape ce jeudi entre Figuil et Garoua. Une distance longue de plus de 123 kilomètres. Déjà hier, lors de la première étape, c'est le Camerounais Kwere Nounaï Rodrigue de SNH Vélo Club qui a remporté cette étape avec un temps chrono de 2h 59 minutes 40 secondes. Il est suivi de Moussenges du Rwanda et de Charleroi Léo de l'Allemagne. Je rappelle qu'après cette victoire camerounaise, le président de la Fédération camerounaise de cyclisme s'est dit satisfait. Honoré Yossi, que je vous propose d'écouter.
2: Les impressions sont pour feuille. D'autant plus qu'un coureur camerounais nommé Kwere Nounaï a gagné au sprint à Maroua. Ceux qui ont suivi la course à la télévision ont compris que ce n'était pas une mince affaire. Il a fallu faire valoir tout son talent de cycliste pour en arrive à cette victoire à Maroua. Je voudrais également dire un grand merci aux populations qui n'ont pas éliminé sur des moyens pour l'encourager durant le parcours de cette première étape. C'est sur plusieurs plans, sur le plan de l'organisation, sur le plan populaire. C'est une course qui a vu beaucoup de personnes se mettre en mouvement ici à la place des fêtes. Et au bord de la chaussée, à Mora, c'est plein de monde. Donc, pour nous, c'est une très belle victoire sur le plan de l'organisation.
0: La première étape s'est déroulée en présence du patron des sports camerounais, le professeur Narcisse Mouelekombi, qui à la veille a pris part également à la cérémonie de présentation des équipes. Après cette victoire camerounaise, écoutons le patron des sports camerounais, le professeur Narcisse Mouelekombi.
3: Il nous semble que nos coureurs, ayant bénéficié, je crois, d'une qualification de 3 mois de stage, je crois que le président de la fédération peut nous le confirmer, 3 mois de stage, et ayant avec nos deux équipes des effectifs rajeunis, renouvelés, nous espérons que ces représentants, ces ambassadeurs du mouvement cycliste camerounais nous offriront de bons résultats tels que cela a été annoncé en police aujourd'hui à Maroua. Maroua dont je tiens à remercier les autorités. Les autorités, les populations, pour les bonnes conditions d'accueil qui ont été offertes dans le cadre de cette première édition. Le

0: Basketball World Cup 2027 à Douala, Japoma. Ce sera dès le 2 juillet prochain. On parle des sports de combat avec le Sambo qui prépare le championnat d'Afrique. Les athlètes dont les noms suivent sont donc convoqués pour un stage interne qui démarre également de ce côté-là, c'est-à-dire à partir de ce jeudi dès 17h, dès 12h précise à l'entrée pour un stage à l'hôtel Prodige du côté du Carrefour Monti sur la route d'un fou. C'est en prélude au championnat d'Afrique de Sambo qui se tiendra du 11 au 16 juin prochain au Caire en Égypte. Il s'agit de Abomo Pernel Silvana, Ongen Etimi Victoire, Wochung Glodia Silvabo, Lepawa Foko, Lucie Florine, Dongo Roger, Tanga Narmari, Ndamani Chakongwe, Dimo Luseidou, Kenny Kevin, Bessala Awono Joseph, Nkama Max Kevin et comme lui Marie, Mbida Zanga Célestin, Tombo Mouafo Julien, Ndima Evoha Raoul, Tadjuka Fotso Franck, Mbala Lionel Gislain, Mboui Aboui Abdourahman, Meyon Ondoa Franck et Sokenye Jires. Ils sont donc 20 athlètes convoqués pour ce stage interne. Alors qu'on parle cette fois-ci de la Fédération Camerounaise de Judo qui va procéder samedi prochain au renouvellement de son bureau exécutif. Ce sera en Kolfoulou au Dojo National des opérations électorales qui avait également convoqué avec des opérations électorales qui concernaient également les autres acteurs, mais qui ont commencé au niveau départemental il y a quelques semaines. Plusieurs acteurs du judo se prononcent sur la question. Olivier Ndemaipo.
1: Samedi prochain, au Dojo National, il n'y aura qu'un candidat, le président sortant Alain Christian Kingedian. Une situation qui agace Maître Mathieu Etoga.
2: L'élection va se passer comme d'habitude, par acclamation. Ils vont se présenter à l'Assemblée. Il n'y aura personne qui va s'élever, du moins de ce que nous voyons. Je ne suis pas sûr qu'il y ait dans l'Assemblée générale des personnes qui ont la capacité et le courage de se lever et dire non. Ça va se passer comme en 2022. Le président sera réélu. Il sera tout fier parce que c'est son fonctionnement.
1: Une situation qui était prévisible, une conséquence de la politique d'exclusion du bureau sortant.
2: Même au niveau départemental, certains départements, au niveau régional, il n'y a qu'une seule candidature de ce que nous avons vu. Et vous allez observer qu'il y a la Ligue du Sud et la Ligue du Nord. Il n'y a pas de bureau exécutif. Pourquoi ? Il dit qu'il va mettre en place le bureau exécutif après qu'il soit élu. L'excuse officielle, c'est que les dossiers étaient incomplets. Quand nous connaissons un peu ce qui se passe, je peux vous dire que c'est parce que ces deux ligues-là ne sont pas d'accord avec la politique du bureau sortant.
1: Pour Maître Martin Etoga, le débat est au point mort avec l'exécutif actuel qui s'apprête à rempiler.
2: Ce que vous allez voir dans la salle, ce sont des béni-oui-oui, ce sont des personnes qui n'ont pas de capacité à challenger et à dire non, que nous ne sommes pas d'accord de telle ou telle chose, notamment par rapport à l'affaire du dojo national, soi-disant dojo national. Les judokas aujourd'hui n'osent même pas poser la question, est-ce que le titre foncier est au nom de la FECA Judo? Vous avez suivi l'affaire de Fenou Manula qui est tétraplégique. Les assurances n'ont jamais joué leur rôle, elle n'a jamais été indemnisée, elle est toujours d'ailleurs à l'hôpital général.
1: Le processus électoral serait verrouillé, tel est l'avis de Maître Simo Gabriel.
3: Tout est calé à la base, donc c'est un peu chercheuse. On peut faire des instructions de la fédération par ligne. Qui gère cette ligne? C'est l'exécutif en place. Ils choisissent ce qu'ils veulent. C'est truqué à l'avance. Ça, c'est même pas une élection qui aura lieu parce qu'il n'y a aucun acteur de judo qui est mêlé à cette histoire.
1: Et le parti pris de l'administration également.
4: Le judo, c'est le sport qui reçoit le plus de subventions, mais pour les piètres résultats, parce que le management, n'est-ce pas, laisse à désirer. Mais apparemment, ce type de management plaît aux différents responsables du ministère des Sports. Je ne sais pas si ces personnes ont un intérêt particulier en laissant la situation aller de mal en pire.
1: Plus que 2 jours, et ce sera le scrutin à quelques kilomètres de la ville de Soa. Maître Martin Bendé dit ne pas vouloir baisser les bras.
4: Ça devient un règne dans le sport camerounais. Nous essayerons de saisir déjà le comité olympique. Je pense que même certains organismes doivent jeter un coup d'œil dans les finances, la gestion de la Fédération camerounaise de judo. On n'a jamais eu autant de scandales. Nous avons dénoncé ici le détournement des primes des athlètes. Nous avons décrié ici l'affaire de la petite qui s'est fait mal lors d'une compétition. Et même l'assurance même que la fédération prend aux athlètes, 10 000 francs par athlète chaque année, sachant qu'ils nous ont dit qu'ils sont près de 12 000 adhérents.
1: À la FECA Judo, l'on se montre avare en déclaration et choisit de ne pas répondre aux affirmations du camp d'en face. Seul Maître Tekam Kamsukom, secrétaire général du bureau sortant de la Fédération Camerounaise de Judo, a bien voulu réagir il y a quelques semaines.
5: Une fédération est régie par pas de statut. Ce sont les statuts qui fixent le cadre normatif pour un club. Si des gens

0: hostiles, qu'ils ont rempli les conditions et qu'ils ont été empêchés de rentrer dans leurs droits, qu'ils apportent ses preuves, qu'ils se payent auprès de l'instance habilitée. Je ne vais pas me laisser distraire.
1: Le scrutin est attendu samedi prochain au Dojo National.
2: Et le scrutin s'est déjà déroulé dans les ligues départementales et les ligues régionales. Il n'y a eu aucun recours. Et pour le président de la FECAJIDO, la seule liste conduite par le président sortant, Alain Christian Kingé, pour lui, sa feuille de route est déjà connue. Je vous propose de l'écouter.
3: C'est vrai qu'aucune œuvre humaine n'est parfaite, mais le président de la Fédération Camerounaise de Judo sortant, Maître Alain Christian Kingé, est serein et je peux vous garantir que nous attendons impatiemment ce jour. Une formation accrue de tous les acteurs des institutions décentralisées, notamment les ligues départementales et régionales, parce que nous nous sommes rendus compte que l'un des problèmes majeurs que nous avons dans le fonctionnement de nos activités, c'est la formation de la ressource humaine des cadres qui sont là pour faire le relais des activités de la Fédération. Donc nous allons mettre du pied dès la prochaine élection, une formation intense pour ces personnes, un renforcement de capacités sur le plan du management des organisations sportives, sur le plan de la gestion comme ça des fédérations et l'organisation des manifestations, compétitions, séminaires, etc. Ça, c'est notre plus grand chantier.
2: À la Fédération camerounaise de lutte, on attend toujours la réaction du patron des sports camerounais suite à l'Assemblée générale inclusive qui s'est achevée en queue de poisson il y a quelques semaines ici même à Yaoundé. Alors que sur le terrain, le président sortant est toujours en train de multiplier les activités. On parle de la Fédération camerounaise de taekwondo avec le Cameroun qui vient de rafler 11 médailles à Bamako au Mali au championnat d'Afrique et est sorti deuxième au classement général avec 11 médailles. Donc 4 en or, 3 en argent et 4 en bronze. Faisons le bilan avec le responsable de la communication de cette fédération, Samuel Zonakomo.
4: On voulait plus que ce résultat-là. Au terme de la préparation, l'équipe stratégique prévoyait 14 médailles. Nous en sommes à 11. Un bilan très satisfaisant. La preuve en est que le Cameroun occupe la deuxième place par équipe et la deuxième place au classement général. C'est la première fois que cela arrive. Le travail est sur pied par le nouveau management à l'issue du renouvellement des organes fédéraux dans les organisations sportives avec le président Axel. Donc, une politique basée sur l'inclusion, sur la performance. La direction technique nationale établit un ranking national, c'est-à-dire un classement national, le classement national qui permet donc une quinzaine de performances de la Fédération camerounaise de taekwondo. Les meilleurs du Cameroun, le Cameroun avec le para-taekwondo, et qui est cinquième au jeu participe de Paris.
2: Parlons cette fois-ci du handball avec les 6e et 7e journées phase aller du championnat régional d'élite qui sont prévues pour samedi et dimanche prochain qu'on pèse à Concorde Université de Yaoundé 1. C'est encore appelé le Mateco. Samedi au terrain A, on aura 9h chez les dames TKC de Yaoundé contre Espérance Sport du Cameroun. À 10h30, Maranta de Yaoundé jouera contre FAP de Yaoundé. À 12h, Dynamique de Bokito jouera Fondation André Zico de Yaoundé chez les messieurs. À 13h30, Spartiate de Yaoundé jouera BTS de Bandiok au terrain B. À 9h, Tigresse de Batenga chez les dames jouera contre Youk de Yaoundé. Alors que chez les messieurs à 10h, Fab de Yaoundé sera face à Youk de Yaoundé. Et à 12h, AS Vita de Yaoundé jouera contre Friendship de Yaoundé. La suite, ce sera pour dimanche prochain. Et puis, on parle des jeux FENASCO Ligue B. Ce sera du 18 au 27 juin prochain dans la ville de Garoua, région du Nord, sous le thème sport scolaire à la base, fondement de la construction de l'intégration et de l'unité nationale. Attendu de ce côté de Garoua, 300 officiels techniques, 150 encadreurs et 1400 athlètes pour cette compétition scolaire. Ça concerne uniquement les enfants de l'éducation de base. L'Association Droit du Sport et l'Organisation africaine du droit du sport organisent un symposium international sur le droit du sport en Afrique avec pour thème général droit du sport et droit de l'homme. Ce sera à l'hôtel Dieuga Palace de Yaoundé les 9 et 10 juillet prochains. La formation est gratuite en l'honneur du colonel Kalkaba Malboum et les informations exigées pour l'inscription de cette formation gratuite sont nom et prénom, profession, numéro de téléphone WhatsApp, autorisation d'être inscrit dans les forums dédiés aux droits du sport. Et puis, on va rappeler également qu'en ce qui concerne l'athlétisme, la Diamond League Men's 100 mètres Entries, le sprinteur camerounais Emmanuel Essemi sera bel et bien au point de départ de cette compétition de Rome ce jeudi pour un spectacle explosif. Et que peut le meilleur sprinteur camerounais champion d'Afrique? Vous avez changé avec un entraîneur d'athlétisme, Dorine Bimi.
5: Meilleur actuellement en termes de sprint, 100 mètres, Emmanuel Essemi est attendu ce jour dans le cadre de la Diamond League. Patrice Kinan est entraîneur en athlétisme.
6: Ce sera une compétition très relevée. Il faut déjà savoir que les invitations en Diamond League se font sur des critères bien précis, à savoir le nombre de points engrangés par les athlètes au cours des différentes compétitions auxquelles ils prennent part. Ensuite, leur visibilité actuelle sur le terrain. Et évidemment, on peut le noter, Emmanuel Essemé fait partie de ceux-là qui sont bien visibles ces derniers temps sur la scène internationale, à travers déjà son titre de champion d'Afrique du côté de Accra au Ghana.
5: Ayant enchaîné avec la Coupe d'Europe des clubs, il marquera son empreinte à l'international aux côtés des meilleurs sprinteurs. Un point positif pour lui, le chrono.
6: Le corps qui avait été détenu par le Britannique Bailey depuis 33 ans. C'est un record de meeting, pas un record personnel, sachant que le record de Semé est à 9 secondes 96 au 100 mètres. Posé au meilleur de la discipline dans le monde et qui, comme on le sait, marque de leur empreinte tous les jours les performances sur cette discipline.
5: N'étant pas encore à sa première participation à la Diamond League, Emmanuel Essemé sera devant les meilleurs, mais pour l'entraîneur, aucune crainte à se faire.
6: Nous espérons qu'il prenne la première place et qu'il aille effectivement en deçà de son meilleur chrono, qui est de 9 secondes 96, qu'il puisse faire beaucoup mieux. Il en est capable. Il y a des occasions où il a prouvé qu'il était capable de le faire.
5: Meilleur record en Diamond League, qui n'est pas nouveau pour le sprinteur camerounais.
6: Et Semé a déjà, c'est pas sa première participation au meeting Diamond League. Il a gagné déjà, je pense, la saison dernière des compétitions de Diamond League. Et il a été classé parmi les finalistes déjà pour le titre. Vous savez, il a été classé deuxième meilleur athlète dans cette compétition. Il faut déjà savoir que les meetings Diamond League, il en existe dans les continents, les différents continents qui accueillent les circuits prestigieux. Dans le Moyen-Orient, on a le meeting de Doha au Qatar et le meeting de Rabat. Bien que ce soit, enfin, on dira Moyen-Orient et Afrique. On a Doha au Qatar et Rabat au Maroc. On a dans la zone Asie. Il a toujours gagné la plupart d'entre eux, ou sinon tous, sont déjà passés au moins une fois à la trappe. Donc ce ne sera pas une première rencontre. Et je connais le caractère de l'homme. Je pense que le fait qu'il ne les a pas tout le temps dans le circuit fait en sorte qu'il y a quelquefois quelques appréhensions. Parce que Essemé a une particularité.
5: Le sprinteur étant déjà prêt devant les meilleurs, c'est donc jour de sprint pour une confirmation étincelante pour confirmer son statut de figure de proue de l'athlétisme national.
2: Parlons du football avec le classement mondial du mois de juin rendu public hier. C'est donc la France qui domine et est toujours numéro 1, suivi de l'Espagne et de l'Argentine. Alors que sur le plan africain, c'est le Maroc qui est la première nation et classée 7e nation mondiale. Le Cameroun est classé 44e mondial. Et au classement CAF rendu public hier, le Cameroun a perdu 2 places, occupe désormais la 21e position. Alors que l'Égypte domine, c'est dans la catégorie masculine. Parlons cette fois-ci de la Coupe d'Afrique des Nations de football féminin. Ce sera en juillet prochain et le Cameroun qui avait programmé un match amical contre le Maroc demain à Rabat, le match n'aura finalement pas lieu et ce qui expliquerait donc le silence complice de la FECAFOOT face à ce match. Aucune raison officielle n'a été évoquée depuis lors, mais les Lions étaient en stage il y a 2 jours. La sélection féminine du pays hôte va donc croiser le fer avec la Nouvelle-Zélande. Ce sera le 8 prochain, tandis qu'au Cameroun il n'y a pas d'informations qui circule et cette annulation, alors que cette annulation crée une situation préjudiciable pour les Lions indomptables. Claude Baouken.
7: Les raisons de cette annulation n'ont pas encore été communiquées par la Fédération camerounaise de football. Des indiscrétions parlent d'un problème financier. Les Lions appelés pour cette rencontre avaient déjà reçu leur convocation. Pour l'ancien patron du banc de touche des Lions indomptables, Gabriel Zabo, cette annulation pourra déclencher les facteurs de contre-performance.
8: Ça a manqué un peu de repère, il va manquer un peu de cohésion. Donc les coachs seront invités, ça c'est sûr. Les raisons de la fédération qui doit avoir ces raisons. Ou bien c'est le coach qui a annulé, ou bien c'est la fédération, ou bien c'est le Maroc qui a annulé. Donc ce qui est fait, il y a une cause. C'est préjudiciable, n'est-ce pas, pour les encadreurs, pour les joueurs même. Quand on ne joue pas, plus on joue ensemble, plus on se connaît, plus l'encadrement tenait maîtrise contre les joueurs.
7: La rencontre était initialement prévue demain 5 juin en terre marocaine. Rappelons que les Lions ont été éliminés dans la phase de qualification régulière. Elles ont juste été repêchées.
8: On a été surpris peut-être par le repêchage. La programmation qu'on avait eu à faire par rapport aux différents matchs amicaux, on ne comptait plus sur ça parce qu'on s'est dit que nous sommes éliminés. Ça ne vaut pas la peine de continuer à poursuivre ce programme. Aujourd'hui, les filles sont presque en congé. Le fait d'être en congé, déjà, c'est un repos. C'était quand même une occasion pour elle et pour la fédération de pouvoir, n'est-ce pas, jouer ce match.
7: Le staff technique des Lions Indomptables, coordonné par Mike Ndoumou, devra cravacher dur et multiplier des stratégies.
8: On va trouver des palliatifs, on pourra se préparer comme on pourra. L'encadrement technique aura, n'est-ce pas, le droit de ne créer pour pouvoir se préparer et être, n'est-ce pas, au top. Il n'en demeure pas moins que même si on n'a pas joué, on peut se préparer autrement et se retrouver au Cameroun, de regrouper des filles quelques temps en avant, n'est-ce pas, la compétition et de trouver sur le plan local quelques matchs amicaux.
7: Il ne reste plus qu'un mois pour une préparation optimale. La Coupe d'Afrique des Nations Maroc 2026 débute le 17 juin.
2: Et parlons de ce séminaire de formation des commentateurs de matchs de football, une initiative soutenue par le président de la FECAFOOT Samuel Eto'o, où les journalistes sont formés. Et depuis hier, le séminaire s'achève aujourd'hui. Mais rappelons que les journalistes français Franck Simon et Timothée Maimon ont été appelés pour venir former les journalistes sportifs camerounais. Je vous propose de les écouter.
9: Prendre des moments comme ça pour parler, à chaque fois je trouve que ça nous fait faire un bilan sur nous-mêmes, ça nous fait nous poser des questions. Les questions qui sont posées font qu'on s'interroge aussi et j'ai trouvé ça voilà hyper riche et à la hauteur de ce que j'espérais parce que encore une fois si je viens moi pour parler pendant 2 heures, à ce moment-là je le fais en distanciel et il n'y a pas d'interaction avec la pièce quoi.
10: Les thématiques aujourd'hui, bon on a parlé évidemment de ce métier de commentateur sportif, de différentes problématiques qui sont liées au métier, parler aussi des consultants qui sont nos alliés, hein, nos meilleurs alliés. Et puis, c'est vrai que cet après-midi, on a quand même pas mal parlé aussi des émissions, des plateaux, des difficultés qu'on peut avoir à rencontrer dans les émissions qu'on appelle les émissions de talk, où, notamment ici au Cameroun, il y a des soucis parfois.
2: Parmi les experts, il y avait également Madeleine Sopikoto qui dit avoir retenu quelques leçons de son passage dans ce domaine sportif.
11: Parcours. 3 repères que je voudrais, en toute humilité, partager avec vous. Le premier repère, c'est la préparation. Et le directeur de communication de la FECAFOOT qui nous a servi une véritable leçon inaugurale, nous lui disons merci, en a parlé tout à l'heure. La préparation est, chers confrères, chers consoeurs, votre première voix. Parce qu'avant de parler, il faut savoir les noms, les systèmes de jeu, l'histoire, les équipes, le contexte. Le commentateur ne raconte pas seulement ce qu'il voit, il éclaire ce que le public ne voit pas. Et je crois que Timothée et Franck reviendront là-dessus. Le commentateur éclaire le public sur ce qu'il ne voit pas, lui, le public. Donc, votre crédibilité se joue avant le coup d'envoi, même du match que vous allez commenter. La deuxième leçon, la deuxième image que je retiens de tout ce parcours, c'est la sobriété qui, pour moi, est une force.
2: Allons parler de la délégation régionale des sports de l'Ouest avec le nouveau patron qui a pris les commandes. Il s'agit de Alain Jires Tchoumba qui a remplacé Jean Kemonier. Il a déjà sa feuille de route. Je vous propose de l'écouter.
12: Cette nomination pour moi est couronnement d'un travail bien fait. Et je suis sûr que cette confiance qui est passée en moi, pour la créer au hiérarchie, ne sera pas. Cette hiérarchie ne sera pas dessus parce que je vais tout faire pour être à la hauteur de ce que j'ai été. En termes de chantier, je crois que je vais prendre les premiers pour nous arriver et ensemble on va trouver des solutions. Ce ne sera pas la dictature, ce sera la concertation, ce sera le dialogue sur ce plan pour nous assurer que la délégation de sport va aller de l'avant avec un nouveau souffle. C'est tout ce que je peux vous dire.
2: Football sur le terrain, Elite One avec la suite de la 22e journée ce jeudi. On aura du côté de Bamenda Proximity Stadium, PW de Bamenda qui joue contre Canon de Yaoundé. Avant le départ du Canon de Yaoundé, donnons la parole au préparateur physique du Canon de Yaoundé.
13: C'est un fait très, très, très marquant le fait que les matchs s'enchaînent à l'écart de 72 heures. Et quand c'est ainsi, vous le savez, c'est plus d'activité de récupération. Il faut ce qu'on appelle chez nous un état de fraîcheur physique. L'état de fraîcheur physique, c'est les activités qui sont courtes mais intenses et qui permettent une récupération rapide dans les 24 heures qui suivent. Question pour le joueur, l'athlète, de restaurer l'équilibre physiologique.
2: Il s'agit là de Denis Maloli qui évoquait donc l'importance de la récupération de son équipe. Donnons la parole à Franck Ipoa qui vise également les 3 points face à PWD ce jeudi.
14: Bon, déjà pour nous, le championnat n'est pas totalement terminé parce que nous avons un objectif à atteindre. Terminer mieux que la saison précédente, c'est-à-dire finir dans le top 5 si possible. Donc je pense qu'il nous reste 5 matchs. Et les 5 matchs, nous avons tout donné pour collecter le nombre de points. Je ne pense pas, parce que le Canon, c'est une grande équipe. Le Canon, c'est une équipe qui sait gérer les grands matchs, les matchs à pression, en fait. Donc, je pense que nous allons aller sur Bamenda.
2: Voilà qui est donc dit. Et au stade, Omnisport Amadou Ahidjo de Yaoundé, tout à l'heure, c'est AS Fortuna qui jouera contre Aigle Royal du Mongo. C'est Torchon contre Serpierre, puisque AS Fortuna est la dernière équipe, alors que l'équipe de l'Aigle Royal du Mongo est également avant-dernière équipe. Il y a ce match très attendu entre le leader et son dauphin. Il s'agit de Unisport du Hong Kam qui est l'invité de Colombe du Sud au stade Omnisport de Yaoundé. Tout à l'heure, donnons la parole au PCA de Colombe, le président Doko.
15: La première fois, une telle rencontre, nous avons eu à nous préparer pour des rencontres comme celle de jeudi. Et l'équipe est déjà au niveau du conseil d'administration, les gens sont déjà rassemblés. En termes matériels, la première fois sur le autour de ce match, j'ai lu des informations relatives à mobilisation de l'équipe adverse.
2: Voilà qui est donc dit. Voici les résultats des matchs disputés hier. Aigle de la Ménois fait 0-0 partout avec Auton Sport de Garoua. Dynamo de Douala a dominé Gazelle 2-0. Panthère d'Undé a battu Stade Renard de Melon 4-2. Victoria United a dominé Fauvazu sur le score de 3-1. Alors que en Elite Tour, on annonce les plates des playoffs up et down. C'est à partir de samedi prochain. Nous y reviendrons. Le temps de rappeler également que la FIFA va à la guerre contre les fautes en mort des gardiens de but. La FIFA donc poursuit sa croisade en faveur d'un football plus fluide, plus équitable. L'instance mondiale vient donc de confirmer une nouvelle mesure qui sera appliquée lors de la prochaine Coupe du Monde. Les joueurs ne seront plus autorisés à rejoindre leur banc de touche pour recevoir des consignes tactiques lorsque le gardien de but est au sol à la suite d'une blessure ou d'une jeune physique. Rappelons que pour cette Coupe du Monde, il y a 289 joueurs sélectionnés pour la Coupe du Monde qui ne sont pas nés dans le pays qu'ils représentent. Cela correspond à une moyenne d'environ 6 joueurs par sélection nationale. Le cas le plus frappant est celui du Curaçao, où 25 des 26 joueurs du groupe sont en réalité nés aux Pays-Bas. Du côté de l'équipe de France, 3 joueurs sont nés à l'étranger, Michael Olysée, Marcus Thuram et Brice Samba. Alors que ce qu'il faut savoir de cette Coupe du Monde de football également, c'est que le ballon sera désormais connecté à l'intelligence artificielle qui va révolutionner l'arbitrage. L'objectif est simple, fournir aux arbitres et au système vidéo des informations extrêmement précises sur les interactions entre le ballon et les joueurs. Royal Sport bilingue la suite.
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18: 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So it will not just help us for the AFCON. 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
2: À retenir également que la milieu de terrain internationale camerounaise Toko Njoya Aisha, 20 ans seulement, intègre l'équipe première du Real de Madrid féminine pour la saison 2026-2027. Roi Sport Bilin, prochain rendez-vous demain 7h. Brian Biwari, Christian Kwame, nous vous disons merci. Après nous, c'est Jean-Claude Nguet pour la suite de la matinale royale.
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Doxologiste de Jésus avec le titre Me voici, je reviens à toi papa, une chanson en rotation promotionnelle sur les antennes de la radio Royal FM, de la nourriture pour l'esprit qui nous permet d'avoir bien évidemment la tête plus près du ciel que du caniveau. Avec lui ce matin, on compose avec forcément des décibels qui vous donnent le tonus pour commencer bien votre journée à l'écoute de la matinale royale sur Royal FM de lundi à vendredi entre 6h et 8h.

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0: Yannick Guélévy, bonjour.
1: Jean-Claude Gay, bonjour.
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1: Eh bien, des précisions ce matin au sujet de la fiscalité locale. Il est important, au-delà de la réforme fiscale, de renseigner les uns et les autres sur les prérogatives. D'ailleurs, la marge qui est réservée en ce moment aux collectivités territoriales décentralisées, c'est une conservation de la collecte de 9 taxes. De manière spécifique, l'État du Cameroun, au-delà, vous savez, l'IGS, l'impôt général synthétique, désormais les collectivités territoriales décentralisées. Il y a eu d'ailleurs ce communiqué conjoint du ministre des Finances et de la décentralisation. La problématique sur les redevances locales qui continue en termes de perception pour les communes, les collectivités locales, les collectivités territoriales décentralisées. Donc, le gouvernement camerounais précise à travers le communiqué du 1er juin dernier que les communes conserveront donc la collecte de ces taxes et redevances dans le cadre de cet arrêté. Eh bien, il est important de préciser au rang de ces taxes, les communes doivent continuer pour ce qui est du communiqué interministériel, les services de recettes des communes, les communes d'arrondissement et les communautés urbaines demeurent habilitées donc à percevoir les droits d'abattage du bétail, les droits de fourrière, les loyers des espaces aménagés dans les marchés, les droits sur les permis de bâtir et d'implanter ainsi que les droits d'occupation des parkings, parcs, de stationnement et quai. Donc voilà ce qui relève de la prérogative des communes et des collectivités territoriales décentralisées en l'état au moment où on leur a enlevé la capacité de mobiliser les recettes des taxes que vous connaissez et d'en créer de manière arbitraire. Vous savez, récemment encore, on a assisté à des situations malveillantes. Donc voilà le champ d'expression des communes, d'arrondissements, des communautés urbaine des communes. C'est-à-dire, il faut le réitérer pour que nul n'en ignore désormais pour les propriétaires de PME, de très petites entreprises, les agents économiques dans leur immense majorité, ce sont donc les droits d'abattage du bétail, les droits de fourrière, les loyers des espaces aménagés dans les marchés, les droits sur les permis de bâtir ou implanter, les droits d'occupation des parkings, parcs de stationnement et quais. Donc, plus besoin de créer des taxes, des taxes sur l'hygiène, la salubrité et toute autre taxe, notamment l'OTVP, tout ce que vous savez. Donc, je crois qu'à ce niveau, tout le monde est clair là-dessus. On marque le break. D'ailleurs, sur la BVMAC, la Bourse des valeurs mobilières de l'Afrique centrale, ce matin, rapidement pour évoquer, d'ailleurs, la valeur des transactions qui, ce matin, affiche 0 francs CFA, capitalisation boursière 1 709 545 705 600 francs CFA, en cours des dettes obligataires 1 444 930 949 775 francs CFA. Le bulletin officiel de la cote pour plus de détails à ce propos, la dernière séance de cotation sur la BVMAC, il faut le savoir, date d'hier, et en guise de détails sur ces différents éléments, on peut tout de même remarquer qu'il y a eu d'ailleurs, pour ce qui est des propositions d'achat et de vente. Les titres demandés à l'achat, 33 actions de la Société des eaux minérales du Cameroun, 73 actions de la Safakam, 11 actions de la Socapam, 3 actions de la Banche Bank, 2117 actions de la BGFI Holding Corporation. Il y a donc des titres offerts à la vente, 305 actions de la Safakam, 1530 actions de la Socapalm, 795 actions de la Régionale, 809 actions de la SGR, 120 actions de la BGFI Holding Corporation. Malgré les propositions d'achat et de vente pour les titres de la Safakam, de la Socapalm, la BGFI Holding Corporation, aucune transaction n'a été effectuée car les prix à l'achat sont inférieurs au prix à la vente. C'est d'ailleurs l'une des raisons pour lesquelles vous constatez d'ailleurs que la valeur des transactions hier affiche d'ailleurs 0 francs CFA. Pour ce qui est de l'indice BVMark All Share Index, cet indice reste stable. L'index BVMark All Share Index reste d'ailleurs stable, 1130,81 points par rapport à son niveau de clôture de la veille. Et voilà, sur le marché de change ce matin, le dollar américain vaut 565,17 francs CFA. Le dollar canadien, 406,37 francs CFA. On a rapidement le franc suisse qui vaut ce matin 717,41 francs CFA. Une livre sterling, 758,74 francs CFA. Eh bien, le naira nigérian, 0,41 francs CFA. Une livre égyptienne, 10,88 francs CFA ce matin. L'on peut également noter d'ailleurs, on a parlé tout à l'heure du naira nigérian, mais le rand sud-africain vaut 34,63 francs CFA. Et on progresse rapidement pour parler d'ailleurs du dirham des Émirats Arabes Unis qui vaut 153,89 francs CFA. La roupie indienne vaut 5,90 francs CFA, l'euro bleu russe 7,66 francs CFA, et bien le yuan chinois ou le renminbi vaut 83,49 francs CFA.
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1: Bon à savoir. Et vous rappelez qu'il y a eu d'ailleurs une innovation, du moins une information supplémentaire au niveau du système d'information, l'Office national du cacao et du café. En ce moment, le cacao camerounais, pour ce qui est du prix CAF, 2283 francs CFA. Le prix FOB, 2218 francs CFA. Café Arabica, 3227 francs CFA. Pour ce qui est du prix CAF, prix FOB, 3093 francs CFA. Le café Robusta, quant à lui, on en est à 1948 francs CFA le kilogramme. Pour ce qui est du prix FOB, 1843 francs CFA le kilogramme. Voilà la tendance de manière généralisée pour cette édition, quatrième livraison du journal L'Économie. C'est tout pour cette édition.
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Le Cameroun Mambo Pays, le 237 avec cette chanson de Megabi, titre Cameroun justement, en diffusion ce matin sur RFM. Vous écoutez la matinale royale dans 3 minutes. On sera parti parce que partant.

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1: La matinale royale édition de ce jeudi 4 juin 2026. Je rappelle bien évidemment que dans 1 minute et 45 secondes, on sera parti parce que partant avec toujours cette belle ambiance pour notre cher et beau pays, le Cameroun. Mais Gabi qui nous permet d'accueillir ce matin l'équipe du 8h bilingue, Jean-Jacques Foucault et Glorine Gangé. Good morning, Glorine Gangé.
2: Good morning, Jean-Claude Ngué. Good morning, Jean-Jacques Foucault. Good morning to our technical team and our humble and faithful listeners.
1: What do we have this morning?
2: We have news on International Day as Cameroon will join the international community to celebrate the International Day of Innocent Children Victims of Aggression. And this is coming at a time when Cameroon is battling with the rising number of cases of violence against children, including rape and other assaults. We also go out of Cameroon and we have news in sports.
1: Jean-Jacques Foucault, bonjour.
3: Bonjour Jean-Claude Ngué, bonjour aux nombreux auditeurs.
1: On aura quoi en complément?
3: Eh bien, en complément, nous allons parler de l'eau.
1: De l'eau.
3: De l'eau.
1: D'accord, rendez-vous à 8h pour 8h bilingue. Quant à moi, c'est ici que je mets un terme à notre voyage radiophonique de ce jeudi 4 juin 2026, tout en promettant de vous retrouver demain, vendredi à 6h pour la dernière de la semaine. Merci à toute l'équipe qui a bossé ce matin. Romuald Découmé sur la console centrale pour la mise en onde. Alain Osé Kwekam derrière les caméras côté régie vidéo. La coordination centrale était assurée par Roger Kiex sous la supervision générale du PDG. Le révérend pasteur Bissaï Emmanuel Noël. Jean-Claude Ngué, c'est mon nom. Juste après le 8h bilingue, retrouvez Bill Zerov pour l'émission Eco Bar Royal jusqu'à 12h. Bonne journée à tout le monde.

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4: Il est 8h.
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6: Bonjour, bonjour à tous. En une dizaine de minutes, l'essentiel de l'actualité du matin. Glory Ngange, bonjour.
7: Good morning, Jean-Jacques Foucault. Good morning, ladies and gentlemen. We take you to our headlines.
6: 22 banques sur 55 dans la sous-région CEMAC ne respectent pas au moins une exigence prudentielle et les crédits non remboursés représentent 17% des crédits bancaires. C'est sur ces questions que se penche la conférence et la réunion des superviseurs bancaires africains qui s'ouvre aujourd'hui.
7: And in sports, Cameroon's preparation for the upcoming Women's Africa Cup of Nations has been crippled following Morocco's call to cancel their scheduled friendly game abruptly over health concerns. Those were our top stories, a development in a moment.
6: Bienvenue, nous sommes le 4 juin, journée internationale des enfants victimes innocentes d'agressions. Et dans les activités du jour, la conférence et la réunion des superviseurs bancaires africains qui s'ouvrent ce jeudi à Yaoundé. Au cœur des échanges, l'analyse des outils de supervision sur le contrôle bancaire. Dans un contexte où 22 banques sur 55 dans la sous-région CEMAC ne respectent pas au moins une exigence prudentielle et les crédits non remboursés représentent 17% des crédits bancaires. Construction du chemin de fer Idea Kribi Lolabé Campo. Le Cameroun, via son ministre des Transports, signe un protocole d'entente avec le consortium African Group Logistique ce jour à ce sujet. Le Cameroun est représenté par son ministre de la Promotion de la Femme et de la Famille au Sommet mondial des femmes à Istanbul. Le dit sommet démarre aujourd'hui pour s'achever samedi. Prorogation du mandat des conseillers municipaux, Maurice Kamto vient de saisir le Conseil constitutionnel. Le président national du Mouvement pour la Renaissance du Cameroun remet en cause la légalité du décret du 4 mai 2026 dernier, prorogeant jusqu'au 28 février 2027 le mandat des conseillers élus en février 2020. Dans sa déclaration, l'opposant affirme que cette prorogation est contraire à la Constitution. La Camwater appuie sur l'accélérateur. L'entreprise publique a lancé une vaste opération de recouvrement des factures impayées, des coupures et surtout des sanctions. Le message est clair, payez ou soyez simplement privé d'eau. Mais au Cancique Mendon, l'injonction sonne comme un paradoxe car depuis 8 semaines, le robinet est à sec. Pourtant, les avis d'impayés continuent de pleuvoir et la menace de suspension plane. Face à cette situation, les habitants lancent un cri de détresse. Francine Atiba.
8: Le quotidien est devenu infernal. Au Cancique Mendon, le robinet goûte à vide. Depuis des semaines, les habitants font la queue dès 4h du matin pour quelques seaux d'eau. Une pénurie d'eau qui est une réalité journalière dans ce quartier. Patrick Fion s'exprime à ce sujet.
9: Ça fait pratiquement 8 semaines par là, nous n'avons plus vu nos robinets couler. Et bien avant même, quand l'eau coulait dans nos robinets, c'était de manière sporadique. Du coup, cet exercice devient pénible pour les ménages. Et à côté de ça, vous imaginez le budget pour s'approvisionner en eau. Ça coûte cher.
8: Facture exigée, eau absente, l'incohérence que dénoncent les riverains du Cancique Mendon à l'instar de Régine.
10: On demande de payer les factures d'eau. Nous payons quoi? Depuis des semaines, nous n'avons pas l'eau. Tu ouvres le robinet, ça fait seulement chaud, mais rien ne coule. C'est l'eau qu'on vend déjà dehors, qu'on achète 25 francs le bidon de 20 litres. Mais c'est pénible. Tu retournes en train de payer deux fois une consommation d'eau. Tu payes là où tu ne consommes pas, mais tu peux aussi acheter parce que tu as besoin d'eau.
8: Devant ce constat, les consommateurs interpellent les autorités.
10: Vraiment, il faudrait que cette situation soit revue. Parce que quand nous tournons nos robinets pour voir si l'eau, ça marque sur le compteur. Or, nous n'avons pas de l'eau, mais eux aussi doivent regarder notre situation. Vraiment, nous souffrons.
9: C'est bien de faire le recouvrement, c'est normal. En réalité, on paye pour de l'air, on paye pour quoi? Avec le nouveau top management de Camwater, je crois que ces solutions-là seront trouvées.
8: Entre les exigences de la Camwater et la colère des abonnés, le Kansik Mendon reste prisonnier de la pénurie. La crise attend toujours une solution.
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6: La première centrale électrique de solidarité algéro-nigérienne vient d'être inaugurée près de Niamey. La cérémonie officielle d'inauguration s'est déroulée hier mercredi près de Niamey sur le site de Gourou Banda en présence du premier ministre du Niger, Ali Lamine Zen, et son homologue algérien Sifi Rib. Et si les deux hommes

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1: Jean-Jacques Foucault, mesdames et messieurs, pour l'écoute attentive. Merci. Prochain rendez-vous avec l'actualité sur votre radio. C'est d'abord à 12h, ensuite 14h et enfin 18h. Et demain, un autre 8h. Mesdames et messieurs, accueillons à présent Bills Rock.
2: Ce n'est que moi, je suis là.
1: Je suis tenté de chanter Aladji.
2: Oh non, Aladji. Pas du tout.
1: Vous avez connu la chanson là, hein? La chanson l'a fait danser. Hein?
2: Oui, elle fait particulièrement danser. Je crois que bon, juste pour vous, je la mettrai ce matin.
1: Ah bon? Merci.
2: Je vais la faire passer ce matin, cette chanson.
1: Belle chanson.
2: Bonjour Jean-Jacques.
1: Bonjour.
2: Glory, good morning. Elle est en rose ce matin. Mm. Ah bah ouais, pour un jeudi, c'est beau. C'est magnifique. Alors, ouais, c'est vrai que bon, mais en fait, aujourd'hui, nous en sommes arrivés à la quatrième sortie de la semaine. Donc, par conséquent, le jeudi, qu'est-ce qu'on fait souvent? Eh bien, on se lâche, on se laisse aller.
1: Mesdames et messieurs, bonne journée.

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Quelle retrouvaille ce matin. Des retrouvailles encore ce matin. Toujours des retrouvailles ce matin. Une fois encore, mesdames, messieurs, eh bien, on se retrouve ce matin. Eh bien, pour un moment de bonne humeur. Pour un moment de joie. Pour un moment de pur plaisir. Oh mon Dieu, quel plaisir. Eh bien oui, quel plaisir. De vous savoir toujours aussi nombreux le matin sur la bande FM 88.4 dans votre émission Écho, Écho, Écho, Écho, Écho. J'espère que vous allez bien de toute façon dans ce studio. Bah, je crois que tout le monde va bien. Surtout que c'est une grosse équipe qui vous tiendra compagnie jusqu'à 11h55. Eh bien, Romuald Ikoumé. Eh bien, il occupe il s'occupe de la mise en œuvre de la régie d'antenne ce matin. Derrière les caméras. Dis donc, Alain Kouekam. Il est particulièrement sérieux, hein. Qu'est-ce qu'il fait ce matin, Alain? C'est très sérieux, là. Mais c'est pas juste. La nuit a été belle. D'accord, c'est bon. Avec juste à côté, Brian Bida. Le grand garçon. Aux images. Ah ben oui, les images. Eh bien, ce matin, Fab est là. Mais où est-ce qu'elle est passée, Dovidov? Ça fait au moins 58 ans, c'est pas juste.

0: Est-ce qu'elle a fini avec ses examens? Tout va bien? Elle compose bien? Dominov? Ok, d'accord. Génial. Coordination centrale, le Duc Roger qui est de Kiki, avec à la conception et supervision générale de cette émission, le révérend pasteur Issa Emmanuel Noël, avec vous jusqu'à 11h55. C'est bien moi. Alors, installez-vous confortablement parce que tout de suite, chers auditeurs, ce que nous allons faire d'abord, c'est d'écouter le message de ce jour. Mais dis donc, est-ce qu'il est poignant le message de ce matin? Ah ça, est-ce que c'est prêt? On peut l'écouter? C'est maintenant.
1: Est-ce que vous observez ce qui est en train de se passer dans les couples aujourd'hui? Est-ce que vous vous rendez compte que de plus en plus, les femmes sont devenues très violentes et très hautaines dans les couples? Est-ce que vous vous rendez compte que le respect n'est plus automatique dans les couples aujourd'hui comme avant? C'est ça qu'on appelle l'émancipation de la femme. C'est ça qu'on appelle femme forte et indépendante. La femme qui méprise son mari à tout vent. La femme qui tape le poing sur la table dans son foyer comme si elle était devenue le chef de famille. On nous brandit sur les réseaux sociaux à longueur de journée. Ou alors ces personnes qu'on prend, ces femmes qu'on prend pour modèle aujourd'hui, nous font croire que pour qu'un homme soit respecté, il faut qu'il le mérite. Le respect n'est plus automatique. Il le mérite en fonction de ce qu'il fait pour toi, en fonction du volume de son portefeuille. Qu'est devenue la cellule familiale? Qu'est-ce qui se passe? Le respect a été remplacé par un mécanisme de défense. Le foyer qui autrefois était une zone de sécurité, le mariage qui était autrefois sacré est devenu comme un terrain d'essai. On te dit si ça ne va pas, porte ton sac, tu t'en vas. Est-ce que vous êtes prêts à ça? Est-ce qu'on est préparé à ça? Qu'est devenu ce côté sacré du mariage? Qu'est devenu l'homme exactement dans le foyer? N'est-il plus le chef? Ou alors doit-il être le chef si et seulement s'il peut t'acheter une grosse voiture, s'il peut te donner beaucoup d'argent, s'il peut bien t'habiller? Qu'est-ce qui ne marche pas? Où va-t-on? Ne va-t-on pas tout droit vers le gouffre?

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Un communiqué. Le rapport Finance SA porte à la connaissance des mutualistes transporteurs désirés d'accueillir des véhicules de transport par taxi urbain ou périurbain de la disponibilité des véhicules en phase de restauration dans son parc automobile. 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

0: Président, bonjour.
1: Mon cher Bill, bonjour à nos auditeurs et auditrices. Je dis bonjour.
0: Vous savez, chers auditeurs, je ne veux pas verser dans la petitesse. Non, je ne veux pas verser là-dedans, mais il est bon d'en parler. Parce qu'à un moment, il faut dire les choses telles qu'elles sont. D'accord ? Voilà. C'est pas parce que parfois on ne parle pas qu'on est faible. Mais si on ne parle pas parfois, n'est-ce pas, c'est parce qu'on se dit qu'on ne peut pas se fouetter à n'importe qui, n'importe comment. Mais quand ça commence à devenir un tout petit peu récurrent, je crois quand même qu'il faut faire une sortie. Hein, président ?
1: En effet, hein.
0: Donc, je crois qu'il faut quand même faire une sortie sur la question. Ça fait des années que vous et moi, on se bat. On se bat véritablement pour que nos autorités s'intéressent au problème des transporteurs dans ce pays. Que nos autorités s'intéressent aux difficultés que rencontrent les acteurs du transport. Mais dans ce combat, il y en a véritablement un. Nous sommes combattus.
1: Tout à fait.
0: Et en l'occurrence, vous, vous êtes particulièrement combattu. Mais vous savez, dans les différents réseaux sociaux dans lesquels, évidemment, on retrouve toutes ces personnes qui nous combattent au quotidien, vous allez remarquer que je ne suis jamais intervenu. Je n'ai jamais rien dit à quoi que ce soit. Et ils disent et ils se contredisent dans leurs propos, dans leurs argumentaires, dans tout ce qu'ils font. Mais jamais je ne me suis prononcé. Mais aujourd'hui, j'ai simplement, n'est-ce pas, envie d'attirer l'attention des uns et des autres sur ce que le combat que nous menons depuis des années, il y en a qui tentent de récupérer à travers un certain nombre de petites... Président, vraiment, j'ai pas envie d'utiliser les gros mots. À travers un nombre de petites choses. Président. En fait, j'en parle pourquoi? Parce que mon bébé, j'ai vu dans une plateforme digitale, eh bien, certaines personnes commençaient à interpeller les chauffeurs sur X ou bien Y, sur tel comportement ou tel autre, alors que les mêmes ont décrié ce type de comportement, ont soutenu ces comportements-là ici, et ont dit que c'était la meilleure façon de pouvoir exercer, de vivre. Mais nous avons complètement dégrillé, et aujourd'hui, ces mêmes gens commencent à nous donner raison et veulent faire là la récupération. Président, je ne veux pas qu'on cite que ce soit ici, oui, mais toujours est-il qu'ils vont se reconnaître. Parce que dans le combat que nous menons, eh bien, il y en a qui veulent récupérer. Chers auditeurs, chauffeurs, transporteurs, acteurs du transport, ne vous faites pas doubler. Ne vous laissez pas amener. Ne vous laissez surtout pas embobiner. Hein, président ?
1: En effet.
0: Un mot à l'endroit de ces personnes-là.
1: Bien, mon cher Bill, avant de commencer, n'est-ce pas, la causerie de ce matin, je vais d'abord t'adresser un bonjour qui vient spécialement d'un ministre de la République.
0: Ah bon ?
1: Avec qui j'ai partagé un plateau hier.
0: Oh !
1: Et il m'a révélé, hein,
0: Seigneur,
1: qu'il était un de nos auditeurs fidèles.
0: Non.
1: Il m'a donc demandé de t'adresser, de te dire bonjour ce matin.
0: Seigneur.
1: C'est le ministre Elvis Ngolengole.
0: Oui.
1: Oui, il est donc un auditeur fidèle de cette émission.
0: Merci.
1: Et il nous a exhorté, hein,
0: oui,
1: de continuer dans la même dynamique. Parce que depuis qu'il nous écoute,
0: wow,
1: il se rend compte que nous sommes des bâtisseurs de la République.
0: Je vous en prie.
1: Voilà. Donc, sur cette antenne, wow, il y a pratiquement du
0: c'est
1: positif.
0: Touchant. C'est touchant.
1: Ça m'a vraiment touché hier.
0: C'est très touchant.
1: Vous savez que le ministre Elvis Ngolengole,
0: oui,
1: le patron des cadres, hein, du RDPC,
0: absolument,
1: le directeur,
0: oui,
1: de l'école,
0: oui,
1: des cadres du RDPC.
0: Oui.
1: Donc, pendant que nous sommes ici en train de se dire, bon, peut-être que nous sommes en porte-à-faux avec le gouvernement. Non, c'est même ce même gouvernement qui vous dit non.
0: Attention,
1: le travail que vous faites là,
0: il
1: ça, c'est un travail citoyen.
0: Merci.
1: Vous êtes dans ce, wow, que nous voulons. Merci. Donc, ça m'a vraiment touché hier. Maintenant, pour ce qui est de la récupération,
0: je vous en prie,
1: parce qu'il faut que les Camerounais comprennent. Nous sommes dans un pays où il y a des gens qui ont pratiquement fait allégeance, ok, à certaines personnes ou bien à certaines causes pour ne jamais porter les problèmes à la connaissance des pouvoirs publics. Parce qu'il faut que je sois clair ici. Il n'y a que le gouvernement de la République au pouvoir pour apporter des réponses à nos problèmes.
0: Bien sûr.
1: Il n'y a personne d'autre.
0: C'est vrai.
1: Donc, quel que soit le nom d'oiseau qu'on me donne, ça ne m'émeut pas. Parce que quand je pose mon problème, je sais exactement à qui je pose le problème. C'est à ceux qui nous gouvernent.
0: Je vous en prie.
1: Et c'est à eux d'apporter des solutions à nos problèmes. Maintenant, il y en a donc qui aiment un peu être complaisants. Voyez-vous ? C'est-à-dire, ils sont complaisants avec le pouvoir. Ils font comme s'ils comme ils font de la dans la flatterie. Pourtant, il me semble que quand tu t'es levé un jour pour aller dire que je vais créer un syndicat, je ne sais pas, parce que parfois je demande pourquoi. Ces gens qui disent qu'ils veulent créer le syndicat, là, qu'est-ce qui les avait amenés à aller créer le syndicat? Parce qu'il y a, et vous, il y a des syndicats. Vous regardez parfois quelqu'un, vous dites, mais ce monsieur même qui est devant moi, là, qu'est-ce qu'il avait vraiment poussé un matin à se lever et aller créer un syndicat? Et il y en a, Bill, qui font 1, 2, 3 ans, 4 ans, 5 ans, ils bousculent pour créer le syndicat.
0: Je vous assure.
1: Et quand il a fini de créer le syndicat, tu te demandes parfois, mais ce monsieur, il fait même quoi ici? Vous comprenez, mon cher Bill? Alors, ils sont là pour vous empêcher, n'est-ce pas, de défendre les intérêts.
0: Je vous en prie.
1: Parce que vous êtes à table comme ça, vous voyez pratiquement 25 personnes qui ne savent même pas ce que c'est. Mais il a créé un syndicat.
0: Je vous assure.
1: Et nous profitons pour leur dire, ne nous dérangez pas. Quand nous avons créé un syndicat, nous avons dit au gouvernement de la République, nous sommes là pour poser les problèmes. Et nous avons... Le gouvernement nous a dit, et le gouvernement nous a dit ceci, Émile.
0: Je vous en prie.
1: Vous qui posez des problèmes en tant que syndicat, vous avez le droit de grève. C'est le gouvernement qui nous a dit ça.
0: Absolument.
1: Que si vous posez un problème et que je ne réagis pas, faites vous pression avez... sur nous.
0: Exact.
1: Faites grève.
0: Absolument.
1: Alors maintenant, quelqu'un a ce pouvoir-là, mais il prend ses mains dans le sac parce qu'il a des intérêts inavoués. Maintenant, nous autres, on se sacrifie. Vous comprenez?
0: Je vous en prie.
1: On pose un problème. Ils ne sont pas avec nous. Pendant qu'on pose le problème, ils ne sont pas là.
0: Jamais.
1: Vous voyez?
0: Non.
1: Ils sont dans leur confort, ils sont dans leur coin. Maintenant, quand on a fini de poser le problème, le gouvernement prête l'oreille.
0: Oui.
1: Ils récupèrent.
0: Ah.
1: Voyez-vous?
0: Ils sortent de leur.
1: Ils sortent, n'est-ce pas, de leur. Ils commencent à dire que venez, c'est plutôt nous qui avons fait ceci. Vous voyez ça? Par exemple, la question des plateformes numériques, là.
0: Oui, oui, oui, oui.
1: Vous savez qu'il y a un bon nombre de chauffeurs qui travaillent dans ce secteur-là.
0: Oui, bien sûr.
1: Et c'est nous qui sommes en train de poser leurs problèmes.
0: Absolument.
1: Au gouvernement.
0: Oui, depuis.
1: Aujourd'hui, le gouvernement est en train d'écouter.
0: Oui.
1: Parce que là où nous sommes là, on n'a même pas, ils ne savent même pas encore ce que nous voulons pour eux. Hein.
0: Je vous assure.
1: Nous avons des choses pour ces gens-là.
0: Je vous assure.
1: Vous comprenez?
0: Oui.
1: Leur protection sociale, leur sécurité sociale, leur vie, nous allons, leur vie de tous les jours.
0: Oui,
1: nous avons ça, nous avons des informations. Et vous vous souvenez que quand on lançait ces revendications, il y a des gens qui ont dit ici, ils vont échouer. Ils vont échouer.
0: Ah, ça, c'est...
1: Et c'est eux aujourd'hui qui sont les premiers récupérateurs. À appeler, n'est-ce pas, les gens, les plateformes, nous disent que non, venez.
0: Ah bon?
1: C'est nous qui allons, vous, qui vont vous défendre.
0: Hein?
1: Et quand ils font ça,
0: oui.
1: Vous les suivez et demain, ils vous lâchent
0: oui,
1: comme
0: oui,
1: une
0: comme...
1: orange qu'on a sucée au 10e étage.
0: Je vous
1: et on laisse choir. Et ça éclate, pap, sur la terre.
0: Terminé.
1: C'est ça qui est bizarre. Donc, vraiment, j'en appelle aux chauffeurs des plateformes numériques. Sachez que nous sommes là, nous, notre syndicat vous appartient. Et sachez exactement qui sont ceux qui posent vos problèmes.
0: C'est vrai.
1: Il faut que cela soit clair.
0: C'est vrai, président.
1: On ne peut pas passer la vie à se battre. Les gens sont qui récupèrent, ok? Et puis pour ne même pas poser un problème. Parce que quand tu n'as même pas posé un problème, tu ne sais pas exactement ce qu'on veut.
0: Exactement.
1: Tu ne sais pas exactement ce qu'on veut.
0: Exactement. Merci.
1: Vous comprenez ça?
0: D'accord.
1: Donc, il me semble qu'aujourd'hui là, il y a, d'ailleurs, il y a une convention collective,
0: oui,
1: n'est-ce pas,
0: oui.
1: Qui arrive à partir du 9, transport urbain et puis interurbain.
0: Absolument.
1: C'est de ça qu'on va parler.
0: Allons-y un peu, prendre certains de nos auditeurs qui commencent à nous appeler. Bonjour.

0: ça de lui, oui. Les syndicats fictifs là, c'est voulu. C'est même entretenu. Je me rappelle, il y a de ça quelques années, vous avez lancé une grève. J'étais en train de travailler à Moukolo, vers Moukolo, vers Moukolo. J'ai porté, il y a un groupe de syndicalistes qui m'ont pris à État de police.
1: Oui.
0: Ils allaient au ministère.
1: Oui.
0: Et dans la voiture, ne parlaient qu'à l'argent qu'ils vont recevoir.
1: Hein?
0: Ils se cassent. Moi, je l'ai quand même passé. Ils se cassent. Il y a quand même un que j'ai pu le connaître un peu. Ils se cassent. Ils partent au ministère parce que. Et quand ils sont sortis de là après, quand tu as le soir, ils sont en train de lever le mode de grève. Donc, c'est voulu, c'est entretenu.
1: Mais.
0: Donc, si vous allez à faire le travail, faites seulement pour le travail. Ne tenez pas compte d'eux. Et je vous ai dit, le premier travail à faire aujourd'hui, dans le syndicat, c'est de repartir sur le terrain. C'est tout. Éduquer les gars sur le terrain. Ceux qui vont adhérer, vont adhérer.
1: Merci.
0: Parce que dans la radio, ça ne va pas suffire. Dans les stations service, il faut repartir par là. Il y a des gens qui vont faire des fêtes comme d'habitude, mais il y a d'autres qui vont adhérer. Parce que beaucoup ne peuvent pas au syndicat parce qu'ils ne connaissent même pas. Beaucoup sont en train de taxi parce qu'ils manquent quoi faire.
1: Bien sûr.
0: Ils sont partis comme des professionnels. Et du coup, voilà pourquoi on a ces problèmes sur le terrain. Donc, il faut aller sur le terrain informer.
1: Merci.
0: Il y a toujours un point de moyens. Mais les moyens pour les trouver.
1: Absolument. Merci beaucoup, Pierre. Merci pour cette contribution ce matin. Merci d'être passé par là. Peut-être un mot pour Pierre.
2: Oui, non, Pierre, rassure-toi. Nous sommes prêts. Nous sommes préparés, n'est-ce pas, à rendre service. OK? Mais seulement, il faut quand même qu'on essaie de dénoncer certaines choses au déménagement.
1: Ouais, voilà,
2: il faut le dénoncer. Parce qu'il y a des gens qui ont créé des syndicats pour nous déranger. Pour nous déranger. Ça, il faut le dire.
1: Maintenant. Donc,
2: et nous leur avons dit pendant ces revendications, hein, parce qu'on les a découverts.
1: En fait, vous les avez identifiés, par exemple.
2: Oui, on leur a dit. Sincèrement, vous qui avez créé les syndicats là, pourquoi vous avez créé ce syndicat? Il faut vraiment que vous alliez, n'est-ce pas, regarder un miroir et vous vous dites, pourquoi j'ai créé ce syndicat là?
1: Waouh. Merci, président. Merci pour. Attention, oui, attention, voici la pub.
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1: Bien, alors président,
2: oui.
1: Nous avons commencé un sujet hier,
2: oui.
1: Sur la convention collective.
2: Oui.
1: Voilà donc le gouvernement qui vous convoque le 9 pour échanger avec vous sur la question. Ouais. Qu'est-ce que vous pensez qu'on peut améliorer dans ce qui a déjà été proposé depuis 2009?
2: Oui, déjà, il faut que...
1: Il faut réactualiser, en fait.
2: Il faut déjà que la question de la modernisation du transport se pose.
1: C'est un gros projet,
2: oui,
1: président.
2: C'est un gros projet, la modernisation du transport.
1: Oui.
2: Parce que la question des gares routières, par exemple, au Cameroun, quand vous regardez la gare routière d'Olembe, par exemple, c'est un lieu qui est inadapté, ok, à la présence, n'est-ce pas, de certains gros porteurs.
1: Oui, oui, oui.
2: C'est-à-dire, il faut qu'on puisse avoir, parce que pour qu'un patron te paye bien, il faut bien que lui-même il ait, n'est-ce pas, un accompagnement.
1: Bien sûr.
2: Ok.
1: Oui, oui.
2: C'est-à-dire que il faut que dans cette convention collective, nous nous battions à ce que le patronat puisse avoir pratiquement des conditions de travail
1: viables.
2: Viable. Mmh. Vous prenez une entreprise, prenons Leader Voyage, parce que dis comme ça, qui avait pratiquement une structure, qui avait presque 250 chauffeurs.
1: Quoi?
2: Vous les prenez, vous cassez carrément l'entreprise. Vous voyez ça?
1: Quoi?
2: Ça fait que vous allez les parquer dans une gare routière, les empêchant d'avoir un cadre permettant aux chauffeurs de s'épanouir.
1: Ah bon?
2: Vous avez aujourd'hui le transport clandestin, dans le transport humain par taxi,
1: oui.
2: Qui est
1: une gangrène.
2: Qui est une véritable gangrène.
1: C'est un cancer dans ce
2: métier. Il faut structurer le secteur de manière que n'ait accès que ceux-là qui ont droit.
1: Absolument.
2: Le transport par moto.
1: Oui.
2: Est aussi un secteur qui se doit d'être structuré.
1: Absolument. Réorganisé.
2: Vous comprenez? Repenser. Parce qu'on ne peut pas parler de convention collective si en amont, du point de vue administratif,
1: oui.
2: Okay, il n'y a pas une certaine réglementation tu es bien encadré.
1: Ah,

0: Absolument.
1: Or, aujourd'hui, le secteur est complètement. Ça va à volo. Ça va à volo dans le transport. Vous comprenez? Et puis, faire en sorte que le gouvernement ne puisse plus dire que le patron est libre de fixer le salaire.
0: C'est-à-dire que bon, mais il n'y aura plus la liberté salariale entre l'employé et
1: Oui, il faut vraiment, s'il y a une convention
0: il
1: collective,
0: faut une grille,
1: il faut une grille salariale qui se doit
0: qui soit
1: d'être respectée en
0: pas,
1: fonction, n'est-ce pas, des compétences et des
0: absolument.
1: qualifications.
0: C'est-à-dire que bon, ben, cette grille salariale devrait être placée par catégorie.
1: Par catégorie.
0: Voilà. Et
1: Vous
0: maintenant,
1: comprenez?
0: catégorie X, catégorie Y, eh bien, en fonction, évidemment, n'est-ce pas, de vos capacités, de vos compétences et de votre savoir.
1: Tout cela.
0: Et surtout de votre apport
1: Et
0: dans la
1: de votre
0: société.
1: apport dans l'entreprise.
0: Absolument,
1: Vous
0: oui.
1: comprenez? Or, aujourd'hui, on nous dit que le gouvernement n'est que simple régulateur et facilitateur de l'activité économique.
0: Absolument.
1: Or, non.
0: C'est
1: Ça
0: pas
1: ne convient pas à la structuration du métier.
0: Vous permettez, Président? Allons certainement. Allô, bonjour. Allô?
2: Oui, bonjour.
0: Oui, bonjour, très cher. C'est de la part de.
2: De Monsieur Este National.
0: Monsieur SP National, je vous en prie, allons-y.
2: Bon national, je suis au Garibou.
1: Bonjour, bonjour, SP, bonjour.
2: Vraiment, votre intervention ce matin, vraiment, ça me va droit au cœur.
0: Je vous en prie.
2: J'ai dit bonjour à tous les intervenants de ce jour dans Royal FM.
0: Je vous en prie.
2: Bonjour au promoteur de la petite radio.
0: Je vous en prie.
2: Monsieur Bill, je vous souhaite bon début de week-end par anticipation,
0: Je vous
2: parce que
0: en
2: je risque
0: prie.
2: de me faire appeler demain.
0: Il n'y a pas de souci, merci d'être là.
2: Vraiment, national ou même comme moi-même, ça me fait mal. Ça, c'est l'arnaque. Vous voyez que la gravité de l'Inde, c'est l'arnaque. Parce que quand on vous donne une place, ça ne peut pas prendre deux gros porteurs. Alors que quand vous avez votre propre gare routière, comme vous avez parlé l'idée là, vous avez vu à Tongolo comment il était structuré. Et comme il voit qu'il doit arnaquer les gens pour prendre l'argent, parce que le problème n'est pas de bien travailler, c'est de l'arnaquer les gens pour prendre l'argent. Parce que je ne sais pas si le nombre de véhicules qui sont à Oulembe, la gare routière reçoit le nombre de véhicules qui étaient à Tongolo.
0: Ne vous inquiétez pas, SP National, sur la question, n'est-ce pas, de la gare routière, on y reviendra dans nos prochaines éditions. Ça, c'est certain. C'est une question, n'est-ce pas, qu'il faudra véritablement éplucher.
2: Pardon?
0: Je dis, sur la question de la gare routière d'Oulembe, on y
2: Oui.
0: reviendra. On y reviendra certainement dans nos prochaines éditions.
2: Ben
0: Oui.
2: d'accord. C'est parce que j'ai vu la nation, comme le national intervenir pour le fond de
0: Il n'y
2: la
0: a pas
2: gare
0: de
2: routière.
0: problème. Je vous en prie. Merci.
2: Bonne continuation. Bonne
0: Très,
2: journée.
0: très, très bonne journée. Merci. Merci d'être passé par là ce matin. J'apporte une précision, n'est-ce pas, sur les numéros de téléphone, parce que nombreux sont ceux qui certainement voudront appeler la première fois. 671 15 73 21 640 61 38 42. Allô, bonjour.
3: Bonjour.
0: Oui, c'est de la part de Le Bakoko. Oh, ok, d'accord. Merci d'être là.
3: Oui, je salue le président de Postofen.
0: Je vous en
1: Bonjour,
0: prie.
1: mon cher Bakoko, bonjour.
3: D'accord. Déjà, je voudrais dire que vous avez des gens qui veulent imiter.

0: qu'on ait des gens créés partout, déjà crée beaucoup de problèmes. Déjà en termes de tribalisme. Parce que des gens, la plupart voyagent parce que voilà l'agence de mon frère. Ville d'Europe.
1: Oui, mon gars.
0: Ce que moi j'ai vu ailleurs, une gare routière, comme l'a dit le président, c'est un consortium où on ne connaît même pas qui a quoi, qui fait quoi. Les bus sont garés et chaque bus a son syndicat.
1: Je jure.
0: On travaille dans ces gares par syndicat.
1: Wow.
0: Ça veut dire que il y a peut-être 1000 plaques qui indiquent les destinations. À l'échelle de Douala, Yaoundé, machin. Et s'il y a 1000 bus, chaque bus est positionné dans la ligne qu'ils ont choisie. Quand ton tour de chargé arrive, on ne sait pas qui fait quoi. Et les bus répondent aux normes. Donc je crois que nous sommes trop en retard en termes d'investissement. Il faut vraiment construire les gares dignes de ce nom qui répondent et qu'on ne sache plus qui a quoi, quoi appartient à qui. Parce que ça nous divise davantage et ça amène le tribalisme. Même la manière d'investir dans ce pays amène le tribalisme. Merci.
1: Merci pour cette contribution ce matin.
2: Ce oui, que président. Vient de dire le Bakoko là,
1: oui.
2: Vous comprenez bien,
1: oui, oui.
2: Cela démontre que le Cameroun n'a pas envie aux autres. Du point de vue, n'est-ce pas, de l'imagination. Vous comprenez ça? Oui. C'est-à-dire que quand vous voyez la gare routière de Rabat, par exemple, ok, telle que c'est disposé là, vous ne pouvez pas savoir à qui appartient tel bus. Non, c'est des choses structurées, n'est-ce pas, sur le plan numérique, hein, sur
1: ah
2: le plan
1: oui.
2: digital.
1: Ah ça,
2: vous comprenez ça?
1: Je vous assure. Hein.
2: C'est-à-dire... voici Douala,
1: oui.
2: Voici Bafia,
1: voilà,
2: voici
1: Gaoundéré et ainsi de suite.
2: Et ça,
1: allons-y, allô, bonjour.
3: Bonjour, Bill d'Europe.
1: Oui, très grand, vous êtes?
3: Oui, c'est Rostan de Majestan.
1: Le frère Rostan, merci d'être là. Allons-y, mon frère.
3: Oui, vraiment, ma contribution, c'est que pour rendre un président de syndicat fort, il faudrait qu'il ait les membres. J'espère que tous les documents qui appellent là appartiennent aussi au ministère, parce que ne venez pas demander sur les antennes encourager le président que bas de la banque et que vous n'êtes pas syndiqué chez lui. Parce que moi, je vois que c'est lui qui mène même ce combat presque tout seul.
1: Allô?
3: Oui.
1: Le but n'est pas d'être forcément syndiqué au ministère. Hein. Le but, c'est d'être syndiqué. Maintenant, dans vos différents syndicats, il faut porter le bon message. C'est bien ça, président?
2: Oui, c'est ça.
3: Oui,
2: c'est
3: oui. Très, si voilà. Vous savez pourquoi je dis ça, bizarre.
1: Je vous en prie.
3: Je dis ça pourquoi, parce que moi, je constate que c'est le président. C'est vrai qu'il est votre consultant permanent. Bon, tous ceux qui appellent, est-ce que dans leur syndicat, est-ce qu'ils accompagnent? Pardon?
1: Je vous en prie, vous dites?
3: Oui, je dis que ceux qui interviennent sur les antennes, là, ils sont syndiqués peut-être dans d'autres syndicats. Est-ce que le président porte le même combat que
1: écoute,
3: le président
1: de l'Ukraine? De toute façon, que ce soit le même combat ou pas, tout ce que nous on sait, c'est que nous faisons pour nous. Chacun a fait, n'est-ce pas, fait sa part.
2: Hein, président? Bill, oui, président. La préoccupation, n'est-ce pas, de l'appelant.
1: Oui. Oui,
3: attendez, moi, je suis.
1: Je vous en prie, allez-y.
3: Oui, et j'aimerais dire au président, c'est vrai, j'ai son numéro. Quand je vais me libérer, peut-être d'ici, il peut être au bureau jusqu'à quelle heure, parce que moi, je ne suis pas tactiquement. Je travaille dans une société, comme vous avez dit. Mais j'aimerais me syndiquer. Et je vais me syndiquer chez le président de Kosovo, pour la compagnie.
1: Je vous en prie.
3: Oui, donc,
1: merci.
3: Bonne journée à vous.
1: Merci, okay, mon gars.
2: Je t'attends, mon cher.
1: Merci. Bon, oui, président. Bill, oui, président.
2: Tout à l'heure, on parle de la récupération, n'est-ce pas, des préoccupations.
1: Oui.
2: Voyez-vous? C'est-à-dire que vous avez des syndicats où on ne discute jamais de rien, on ne parle jamais des sujets qui préoccupent la profession.
1: Oui.
2: Mais quand nous battons à poser le problème, directement, ils viennent récupérer. Voyez-vous? Et quand ils récupèrent, ils savent qu'il s'agit même de quoi.
1: Voilà.
2: Voyez-vous? Et ils vont maintenant, au lieu de structurer des structures, ok, le débat, et puis ça empêche au syndicat d'avoir un avancement.
1: Okay?
2: Donc en fait, il est en train de poser le problème, n'est-ce pas, de la pertinence des syndicats. Ok,
1: c'est-à-dire
2: qu'on doit adhérer à un syndicat, parce que quand on y va, il y a, n'est-ce pas, de la discussion.
1: Oui.
2: Il y a le débat.
1: Oui.
2: Vous comprenez? Parce
1: oui.
2: que chez nous, il y a débat, mon cher Bill.
1: Je
2: vous inviterai un jour à venir voir comment le débat se
1: passe. Ah oui.
2: C'est pas chez nous. Oui,
1: d'accord.
2: C'est un débat libre où aucun sujet n'est tabou.
1: Je vous en prie.
2: Vous comprenez? Et chacun, quand il vient, il a... En tout cas... On n'a pas dit aux gens comment
1: ça se passe. Merci, comment ça se passe. Donc, il faut tellement qu'ils soient curieux de venir, de passer par là. Allô, bonjour.

0: Allô?
1: Oui, bonjour.
0: Bonjour, Bill.
1: Le serviteur.
0: Bonjour, Prési.
2: Bonjour, serviteur, bonjour.
0: Oui, Prési, la photocopie ne sera jamais l'original. Que ces gens se dérangent à vouloir vous plager, à vouloir tricher, c'est une bonne chose. Mais le combat reste devant. L'essentiel, c'est d'arriver au but et au bon but.
1: Ah,
0: oui. Et de combattre de la meilleure façon.
1: Ah, oui.
0: Faudrait pas être de ceux qui font semblant de combattre alors qu'ils sont, ils ont des gens qui sont tapis dans l'ombre, qui veulent tuer
1: le véritable
0: combat que vous faites.
1: Exact.
0: Seule la fin justifiera les moyens. Beaucoup de courage.
1: Merci beaucoup, le frangin.
2: Donc, pour ce qui est des conventions collectives, qu'on s'en va mettre sur pied, mon cher Bill, on ne peut pas améliorer le salaire d'un chauffeur si on ne fait pas un combat contre le transport clandestin. Ça, c'est clair. Parce qu'en faisant ce combat, ça permet au patron d'avoir les moyens pour payer le travailleur. Okay? On ne peut pas faire cette convention collective si on ne réduit pas au maximum le nombre de contrôles de gendarmerie et de police qui dérange les transporteurs en route. On ne peut pas.
1: Absolument.
2: Donc, tout cela rentre en ligne de compte, vous comprenez, lors du débat sur la convention collective. Et il faut bien que nous, les chauffeurs, nous comprenions que nous devons pas seulement défendre nos intérêts, mais se rassurer que les intérêts de nos patrons sont défendus aussi dans cette convention collective. Parce que si les intérêts du patron ne sont pas défendus, il va trouver l'argent où pour nous payer.
1: Je vous en prie.
2: C'est dans cet esprit-là maintenant qu'il faut mettre sur une convention collective. Et non aller dans une espèce de conflit. Non. Il s'agit de dire à nos patrons, nous sommes là pour voir dans quelle mesure ensemble, on va faire en sorte que vous vous sentiez bien et nous aussi, qu'on se sente bien.
1: Absolument. Merci beaucoup, Président. Je crois que bon, ben, ce matin, on va s'arrêter là. Hein, tout simplement en vous remerciant, naturellement, n'est-ce pas, d'être passé par là. On attend le 9. Hein.
2: Oui,
1: le 9, en principe, ça doit être mardi.
2: Le 9, c'est demain.
1: C'est demain. Oui, bon.
2: Enfin, ça veut dire que quoi?
1: Oui, que c'est mardi.
2: C'est bientôt.
1: C'est mardi.
2: C'est jeudi.
1: C'est jeudi.
2: C'est jeudi.
1: Le 9, c'est mardi. C'est jeudi.
2: Jeudi de la semaine prochaine.
1: Donc, voilà, on attend parce que bon, ben, c'est très attendu quand même, hein, cette première rencontre sur la convention collective. Hein. Ressusciter, évidemment, n'est-ce pas, ce dossier qui dort au premier ministère depuis 2009. Bravo.
2: Merci.
1: Vraiment,
2: merci.
1: Bravo. Le boulot est intéressant.
2: Et
1: merci.
2: Vous savez très bien que nous sommes partis pour pratiquement un balai de rencontres.
1: Oui, oui, oui, bien
2: donc,
1: sûr.
2: Donc, on
1: oui.
2: s'est convenu avec le ministre du Travail.
1: Oui.
2: On a le ministre de Transport qu'on va rencontrer
1: pour
2: la question des mototaximens au Cameroun parce qu'ils doivent avoir leurs papiers.
1: Absolument.
2: Ça, c'est un impératif.
1: Oui,
2: il n'est plus question qu'un mototaximen au Cameroun travaille sans papiers.
1: Non.
2: C'est inacceptable.
1: Vraiment.
2: C'est inacceptable. On doit leur dire clairement qu'est-ce qu'ils doivent avoir comme papier là.
1: Absolument.
2: C'est important. Donc, les mototaximens qui nous écoutent là.
1: Oui.
2: Le clan d'eau chez vous, là, c'est terminé.
1: Absolument.
2: Vous devez avoir au papier.
1: D'accord.
2: On a pratiquement les routes, là.
1: Oui.
2: Les routes, là. Il faut qu'on s'entende. Oui, il faut qu'on s'entende.
1: Donc,
2: que
1: vous allez rencontrer l'entretien routier.
2: Bien sûr.
1: Absolument.
2: Bien sûr.
1: Voilà.
2: Bien sûr. L'entretien routier, là.
1: Mm-hmm.
2: Il faut que l'argent, là.
1: Donc, vous allez vers le Conaroute.
2: Mais bien sûr.
1: Vers le fonds routier.
2: Le fonds routier, le Conaroute.
1: Ah, oui.
2: Parce que quand on a discuté avec le ministre des Travaux publics,
1: oui.
2: Il y aura le ministre, le Mindevel. Il y aura le Mindu.
1: Oui.
2: Développement urbain et de l'habitat.
1: Oui, oui, oui.
2: Madame Courtès,
1: oui.
2: Elle doit être là. Ah. C'est avec eux qu'on doit discuter.
1: Absolument.
2: Pour se dire comment on fait pour avoir de si mauvaises routes dans nos capitales. Comment on fait alors qu'il y a de l'argent. Nous payons pour ça.
1: Jean Collins des Fossoquins. Mesdames, Messieurs, merci d'être passé par là.
2: Merci bien.
1: Alors, Président, il y a que le Makossa est en train de renaître. Il y a un monsieur qu'on appelle Toto Guillaume qui a décidé, n'est-ce pas, de quitter l'Europe. Il est venu s'installer au Cameroun. Et depuis un certain temps, bon, ben, il s'attelle à faire en sorte que le Makossa retrouve ses nettes de noblesse. C'est vrai qu'il réalise, hein, il réagisse un petit peu, et surtout, il faut dire qu'il participe à l'élaboration d'un certain nombre de musiques. Mais là, je vous assure que bon, ben, il est en train de prendre le truc à bras le corps. Voilà. Il y a Adela Biking, vous connaissez, voilà, qui a fait un travail de fond sur son album. Mais là, écoutons un peu. Ce nouveau Makossa de M. Sergio Polo. Vraiment, c'est extraordinaire. C'est très bon. Allez, je vous l'ouvre ce matin sur la radio. Voici Sergio Polo, mesdames, messieurs. Bah ouais, c'est tout nouveau.
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1: Crispin Honoré, voilà. Jean-Roch Patoudem. 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
2: C'est évidemment, n'est-ce pas, Monsieur Sergio Polo, dans un extrait de son tout nouvel album. Eh bien, une chanson, évidemment, n'est-ce pas, que je vous propose ce matin. Sur la radio, vous savez, ce garçon, je n'aime pas beaucoup le jouer. Pourquoi? Simplement parce que, bon, il prononce trop les noms dans les chansons. Et comme Toto Guillaume n'aime pas ça. Non, non, et oui, il a seulement parlé d'un faux restaurant bizarre. Bon, enfin, bref. Donc, du coup, non, mais celui-ci, ce Makossa est particulièrement bien travaillé. Donc, je peux le jouer. Et tout comme je vais jouer ce garçon qui vient juste après. Eh ben dis donc, Gigi Sogui, il était en promo sur la radio, hein, ce mec. Et son Makossa est violent, il est puissant, il est trop bon. Gigi Sogui sur la radio ce matin, mesdames, messieurs. On l'écoute.
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1: Il s'appelle Gégé Sogui, sur la radio ce matin, mesdames, messieurs. Mais oui, allons prendre cet auditeur. Allô, bonjour.
2: Hey, bonjour, c'est Pierre qui revient.
1: Oui, Pierrot.
2: Merci pour le Makossa. J'ai toujours dit, le Makossa ne va jamais mourir.
1: Je te jure, hein.
2: Non, mon seul regret que j'ai dans le Makossa, parce que je suis un puits, c'est que les guitares congolais, pour moi, ont dénaturé le Makossa. C'est là que ça, mon problème dans le Makossa. Oui,
1: ouais,
2: je sais que le Makossa, c'est la musique camerounaise. Hein.
1: Je te comprends.
2: Il n'y a pas deux, il n'y a pas deux.
1: Je te comprends parfaitement. Je te comprends.
2: Je dis vraiment, il n'y a pas deux dans le Makossa au Cameroun.
1: Mais j'ai envie de te dire quand même que bon, ben, l'histoire dont tu parles, la guitare, de la musique congolaise, là, malheureusement, ça vient du Cameroun. Hein. Voilà.
2: Oui. Donc,
1: ils ont.
2: Je suis le Makossa pur.
1: Oui, cette guitare. Cette guitare-là.
2: Quand j'étais dans ma voiture.
1: Voilà.
2: Quand tu suis le Jules Kamga, c'était pas les guitares qui sont congolais. Typiquement camerounais. Bon, quand tu rentres avec le Ndombo, à l'intérieur, là, ça rentre de naturel à la musique. Mais c'est le Makossa, plus. C'est un regard, hein.
1: Merci beaucoup, mon frère. Merci pour
2: ce... Merci encore.
1: Merci pour ce regard sur la radio, sur les 88.4 ce matin. Attention, la Masso s'installe.

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0: 9h, passé de quelque chose comme, on va dire, 38 minutes dans ce studio, chers auditeurs. La question aux auditeurs, non pas la question aux auditeurs, c'est la presse qui passe au scanner. C'est
1: bonjour,
0: bien ça, Jean-Marie.
1: Bill Sock. Bonjour.
0: C'est parce
1: aux
0: que
1: auditeurs.
0: Vous avez porté une chemise verte, c'est ça le problème.
1: Bon, enfin, bon, elle est griffée quand même.
0: Jean-Marie Anaba avec nous ce matin. La presse qui passe au scanner, nous allons démarrer par l'allocation familiale. Eh bien, le gouvernement lance, eh bien, on va dire, la traque des enfants fictifs.
1: Oui, il y a un vaste audit des dites allocations lancées pour identifier les ayants droit réels. Le gouvernement a constaté une mafia dans cette affaire d'allocation familiale. Vous le noterez d'ailleurs avec le journal L'Économie quotidienne de ce matin qu'il y a soupçon de fraude sur les allocations familiales en question au niveau de la gestion de la solde au ministère des Finances et un grossissement disproportionné et injustifié de la masse d'enfants bénéficiaires du fichier solde a été constaté. Une opération d'audit est donc lancée pour voir clair sur la situation, d'où le conclave organisé à Yaoundé par M. le ministre des Finances, Louis-Paul Moutazé. En très clair, le ministre des Finances a lancé à l'hôtel Hilton la première session du comité de pilotage de l'opération d'audit des allocations familiales, car selon le journal Défi Actuel, l'enveloppe dédiée aux allocations familiales des agents publics est passée de 21 à 38 milliards de francs CFA en 2 ans seulement. Et face à ce que le journal qualifie comme étant la dérive budgétaire vertigineuse, le gouvernement a décidé donc d'engager un audit de grande envergure portant sur près d'un million d'entrées dans le fichier solde. C'est donc une opération qui est désormais lancée. Le MINFI déclare là la guerre aux allocations familiales frauduleuses, écrit la publication de François Mbabou dans ce numéro que vous trouverez dans les kiosques journaux ce matin. Cameroun Tribune parle d'ailleurs des sales temps pour les fraudeurs des allocations familiales, rappelant d'ailleurs les maux qui minent le secteur des allocations familiales au Cameroun dans le fichier solde de l'État. Il s'agit des déclarations mensongères, des naissances multiples, les écarts d'âge biologiquement improbable entre enfants nés d'une même mère, le dépôt d'actes de naissance sans le nom de la génitrice, qui sont donc autant de pratiques qui ont fait passer cette enveloppe budgétaire dédiée à 21 milliards de francs CFA, désormais à 38 milliards entre juin 2024 et mars 2026. Le comité ministériel chargé donc de l'assainissement du fichier solde de l'État est réuni à Yaoundé pour la première fois depuis hier. Il entend donc y voir plus clair et surtout mettre un terme à ces abus. C'est donc là un mauvais temps qui sera d'ailleurs enclenché pour ceux qui sont des fraudeurs des allocations familiales. La même information a été traitée par le journal Econews qui écrit à sa grande une ce matin que l'État s'attaque à une dérive budgétaire de 17 milliards de francs CFA. Le journal s'appuie effectivement sur ce marathon de contrôle sur 24 mois destiné donc à épurer près d'un million d'entrées, restaurer la justice sociale et dégager de nouvelles marges de manœuvre pour l'investissement public. Conjoncture économique est aussi en kiosque. Le journal a traité du même sujet et vous lirez en son pied de une comment le Cameroun a lancé ce vaste audit pour traquer les anomalies et maîtriser la dépense sociale au sujet des allocations familiales. Mais la grande une de ce journal essaye de passer au scanner la SND30, la boussole économique du Cameroun, avec une évaluation qui fait constater que c'est un échec à mi-parcours d'une stratégie tant vantée selon le journal Conjoncture économique, qui note que la croissance économique est en berne, il y a un déficit énergétique, la fragilité de la balance commerciale, les lenteurs des réformes administratives, la corruption endémique, les inégalités galopantes et bien d'autres mots encore qui minent effectivement la SND-TRAN, comme avec le document de stratégie pour la croissance et l'emploi, le DSCE, la stratégie nationale de développement 2022-2030 révèle l'hilarité d'une politique gouvernementale qui peine à convaincre les plus sceptiques. Et c'est donc cette lecture que fait le journal Conjoncture économique de ce matin. Éco Matin nous informe que le Gabon est le pays le plus industrialisé selon la Banque africaine de développement. D'après ce journal, il y a l'indice de l'industrialisation en Afrique qui a été publié par le groupe de la Banque africaine de développement et le Gabon conserve son statut de première économie industrielle de la sous-région CEMAC et même aussi qui se classe 12e au rang continental avec effectivement un score qui parle de lui-même 0,60. Donc, le pays gagne ainsi 11 places par rapport à 2010, d'après le journal. Et il figure aux côtés notamment de la République démocratique du Congo dans notamment le quintet intermédiaire supérieur, la deuxième meilleure catégorie du classement subdivisée en 5 groupes. Et c'est cet indice qui est d'ailleurs repris et décrypté ce matin par le journal Éco Matin. Il faut donc le retenir. Le Gabon est le pays le plus industrialisé de la sous-région Afrique centrale selon la Banque africaine de développement et son indice.
0: Évidemment, il faut dire que la fiscalité locale, les élections municipales et l'affaire Martinez-Zogo figurent parmi, évidemment, n'est-ce pas, les sujets à lire dans nos tabloïdes de ce matin.
1: Commençons par la fiscalité locale qui préoccupe le quotidien privé Mutation. La publication de Georges Alain Boyomo pointe à sa grande une ce matin que la Direction générale des impôts et les collectivités territoriales décentralisées s'accordent sur la modalité de recouvrement adoptée. Il y a dans ce débat l'arrêté conjoint Minfi-Mindevel du 15 mai 2026 qui fait toujours effectivement des gorges chaudes. Il y a que cependant les collectivités territoriales décentralisées demandent que l'argent soit viré avec célérité dans leur compte bancaire. Ça discute donc en cash sur la fiscalité locale entre la Direction générale des impôts et les collectivités territoriales décentralisées. Et parlant de CCTD, les élections municipales de 2027 se préparent puisqu'il y a eu prorogation, une prorogation qui n'arrange pas certaines formations politiques. Et c'est le cas du Mouvement pour la Renaissance du Cameroun qui vient de saisir le Conseil constitutionnel dans un communiqué signé hier. Maurice Kamto soutient que le président de la République a manifestement violé le principe de la non-rétroactivité consacré par la Constitution en son préambule en s'appuyant sur la récente loi numéro 2026-003 du 14 avril 2026 modifiant l'article 170 du Code électoral pour proroger le mandat des conseillers municipaux au 28 février 2027 alors que cette loi de révision du Code électoral ne contient aucun article énonçant l'effet rétroactif de ces dispositions. Paul Biya a étouffé la loi, conclut la nouvelle expression de Severin Tchounke qui parle de ce communiqué du professeur Maurice Kamto qui annonce effectivement un recours qui a été introduit au niveau du Conseil constitutionnel et parlant des maires qui restent en fonction en attendant l'organisation des nouvelles élections. Il y en a qui travaillent bien. Vous noterez avec le journal d'expression anglaise The Guardian Post les travaux d'Hercule du maire du côté de Ndou dans le Ndonga Mantung Inside Out of Mayor Abdou Kafon's Transformation of Ndou Municipality. C'est le titre à la grande une du journal qui vous fait visiter ce matin les grands chantiers qui sont pilotés du côté de Ndou par M. le maire Abdou Kafon qui est d'ailleurs présenté comme un homme de terrain. Vous noterez là-bas que la cité municipale de Ndou a été en tout cas bien travaillée et développer les routes qui sont réhabilitées, les infrastructures également de tout ordre qui ont été mises en place là-bas. C'est l'œuvre d'un homme, monsieur le maire de la commune de Ndou. C'est donc une visite guidée que vous propose le journal Denga Christian ce matin du côté de Ndou pour mieux comprendre comment se porte dans cette municipalité. Reparlons de l'affaire Martinez-Zogo avec la sortie du document de Georges Belbichoka, cet expert en cybercriminalité et témoin de l'accusation qui a passé au peigne fin. Et selon le journal Le Messager, ce témoignage met en évidence des communications confidentielles et surtout d'indices partiels, tout en révélant l'absence d'éléments incriminants dans les terminaux exploités de Maxime Eko Eko. Le journal de Jean-François Chanon conclut alors avec les audiences du 1er et du 2 juin 2026 que le procès est fait au rapport d'expertise de l'expert Georges Bel Bichoka. Et dans le fond, vous noterez avec Cameroun Actuel ce matin que Modeste Mopa, l'ancien directeur général des impôts, est présenté comme étant la pièce manquante dans cette affaire Martinez-Zogo. Au dire du journal de notre ami Yves Roger Tchatchoua, il est clair, l'effroyable machination politico-judiciaire se précise à Yaoundé. L'expertise téléphonique révélée les 1er et 2 juin dernier par le professeur Belbichoka à la barre montre effectivement l'ex-patron des impôts, Modeste Mopa, et le lieutenant-colonel de la DGRE, Justin Danoué, qui ont comploté pour exercer des pressions psychologiques sur Jean-Pierre Amougo-Belinga, le président directeur général du groupe L'Anecdote, ce qui met à nu, tel que l'indique le journal Cameroun Actuel, la grande échelle d'une guerre des clans impitoyable pour le pouvoir. Derrière le redressement fiscal, rappelez-vous, de 2022 qu'avait subi Jean-Pierre Amougo-Belinga et les dénonciations radiophoniques de Martinez-Zogo, se cachait visiblement un plan cynique qui était celui d'asphyxier financièrement et briser psychologiquement le maillard du groupe L'Anecdote Jean-Pierre Amougo-Belinga pour nuire à ses proches dans la guerre de succession au sommet de l'État. C'est une enquête sur un sacrifice d'État que vous présente ce matin Cameroun Actuel, qui pointe du doigt l'ancien directeur général des impôts, Modeste Mopa, qui avait été exfiltré du pays au motif d'aller travailler au Fonds monétaire international. Et aujourd'hui, les résultats des enquêtes et même l'exploitation de ces téléphones et tous les canaux cybernétiques démontrent clairement que Modeste Mopa aurait joué un mauvais jeu pour exercer une pression psychologique sur Jean-Pierre Amougo-Belinga, qui semble être dédouané, d'après ce journal, de l'affaire Martinez-Zogo, avec ses rapports qui ont été présentés lors des audiences du 1er et 2 juin dernier au tribunal militaire à Yaoundé par cet expert qui n'est autre que le professeur Bel Bichoka. En tout cas, le journal Cameroun Actuel a décidé de refaire un arrêt sur cette audience ce matin. Et parlant justement de guerre de succession au Cameroun, cette guerre de positionnement se fait ressentir au Palais de l'Unité à Itoudi. Le journal Le Point de Thierry Patrick Ondoa présente le visage de Fouendi Christophe ce matin, que vous connaissez bien, l'intendant principal au Palais de l'Unité, qui est victime d'une cabale médiatique depuis quelque temps. Il est depuis quelque temps justement la cible d'un fiefé provocateur en exil dont la méthode connue est de débiter sur la toile ce que le journal appelle les élucubrations diffamante sur d'honnêtes citoyens. L'intendant principal des palais, résidences et pavillons présidentiels essuie également les foudres dont de ses frères Dumfundi, qui voit en lui un sérieux candidat pour le prochain gouvernement, selon les informations du journal Le Point Biebdo, qui dénonce donc ses médisances et chahut autour de Fouendi Christophe. Il n'échappe à personne qu'il faut davantage donc justement pour enlever à ces républicains son sens élevé du patriotisme. Fouendi Christophe est loyal, le journal le dit, et il est très engagé au service de l'État et auprès du président Paul Biya. Il est calomnié, et c'est d'ailleurs le titre choisi par le journal Le Point Biebdo de ce matin, parlant justement du citoyen Fouendi Christophe, qui est donc l'intendant principal des palais. Et d'ailleurs, vous noterez aussi qu'il y a une affaire qui cible Jean Kouété, le secrétaire général du comité central du RDPC, au moment où la nuit des longs couteaux a sonné avec le remaniement qui est très attendu et surtout le jeu de chaises musicales qui est fait ces derniers temps dans certaines responsabilités, M. Jean Kouété serait sur un siège éjectable de la vie du journal de Thierry Patrick Kondwa qui parle d'une fronde au sein du Rassemblement démocratique du peuple camerounais. À côté de ces tensions, il y a cette alerte de M. Martin Bargangele qui parle du piège des photocopies que vous abandonnez dans les secrétariats face au risque d'usurpation d'identité et de fraude. Et c'est le journal Le Citoyen qui nous le dit ce matin. Le délégué général à la Sûreté nationale, Martin Bargangele, appelle les citoyens à récupérer systématiquement les photocopies ratées ou inutilisées de leur carte nationale d'identité dans les services de photocopie afin d'éviter toute utilisation à des fins criminelles. Comme vous l'apprendrez ce matin dans les colonnes du journal Le Citoyen. Réalité Plus qui s'occupe aussi de Paul Atanganji. Vous savez bien que le ministre de l'administration territoriale est là pour le maintien de l'ordre public. Il est sur le terrain du côté de l'Est. Il a décidé d'aller en guerre contre l'exploitation illicite de l'or dans cette région. Paul Atanganji dit non au désordre et à l'anarchie, nous apprend le journal de Paul Ngouari qui indique qu'il y a plus de 4000 personnes qui exploitent anarchiquement de l'or à Mandjou, non loin de Bertois, garant de l'ordre public. Paul Atanganji s'y est rendu donc pour siffler la fin du désordre et demander l'or qui sort d'ici ne soit plus l'objet des tensions et risque de la mort. Entre-temps, s'il est dans la région de l'Est, il n'a pas certainement bien compris que dans le Grand Nord, il y a pratiquement les mêmes batailles. Vous noterez d'ailleurs avec l'œil du Sahel de Guibaï Gatama ce matin que les minerais alimentent des conflits meurtriers du côté du Grand Nord. Détail dans les colonnes de ce tabloïd. Le quotidien régional d'information du Nord Cameroun. La presse était au scanner ce matin. Le reste dans les kiosques à journaux pour aller avoir une idée sur le contenu de cette 3e, 4e et avant-dernière livraison de votre presse au scanner.
0: Jean-Marie Anaba, qui nous disons merci tout simplement à Jean-Marie. Merci. La dernière, ce sera pour demain.
1: Oui, c'est un rendez-vous.
0: Bien entendu. Mais là, vous restez avec nous quand même. Hein.
1: Si je l'accepte.
0: Vous l'acceptez.
1: À vos autres.
0: Jean-Marie Anaba, la question aux auditeurs.
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0: Alors, Jean-Marie Anaba, il y a une note circulaire du délégué général à la Sûreté nationale signée hier. Il est donc conseillé aux citoyens de ne plus laisser les photocopies de leur CNI, carte nationale d'identité, dans les secrétariats bureautiques parce que ces photocopies sont utilisées par des malfaiteurs. Chers auditeurs, bon, mais que pensez-vous de cette actualité? Quel commentaire vous en faites? Ça fait quand même des années que ça dure, Frangin. Cette histoire où on abandonne nos récépissés, on abandonne même les photocopies, là, c'est violent, ça.
1: Bon, je crois que c'est une alerte contenue dans cette note circulaire de monsieur le délégué général de la Sûreté nationale, qui est à saluer, mais qui est en principe, hein, c'est un rappel qu'on n'a pas besoin de faire aux Camerounais, sauf si nous avons traversé les remèdes, comme les autres le disent prosaïquement. Voyez-vous, lorsque vous avez vos documents confidentiels, l'identité est confidentielle. Hein. Vous savez pourquoi il est interdit que quelqu'un se promène avec la CNI d'un autre citoyen?
0: Ça c'est interdit.
1: Peut-être les Camerounais ne le savent pas. Même le policier qui prend votre CNI là, au lieu de prendre le dossier, il prend jusqu'à la CNI, vous dit repasser dans 2 heures.
0: C'est dangereux.
1: Parce qu'il cherche de l'argent. Il est interdit de retenir la pièce d'identité d'un Camerounais. Et c'est par là que moi je vais commencer ce matin. Que M. Martin Bargangele parle également à ces policiers qui sont en route et qui retiennent régulièrement les cartes nationales d'identité des Camerounais.
0: Ah ouais.
1: Il n'a pas mené une enquête pour savoir ce que la CNI reste fait entre les mains du policier et comment elle est exploitée par la suite.
0: Exactement.
1: Il y a aussi ça. Hein. Quand vous tirez sur les autres, regardez que vous avez bien balayé votre cour. Donc, la note circulaire est d'une portée importante dans un contexte d'insécurité généralisée dans notre pays. Un citoyen normal ne peut pas aller dans un secrétariat bureautique pour aller faire photocopier sa CNI et lorsqu'une photocopie est ratée et vous abandonnez parce que ça relève de votre identité. Donc ce rappel est important. Maintenant, la chaîne de responsabilité ne se limite pas seulement à une affaire des citoyens. Vous savez que il faut également outiller les tenanciers des secrétariats bureautiques pour leur dire, vous savez qu'il y a des dossiers, il est demandé à ceux qui tiennent les secrétariats la confidentialité.
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4: Il est 10h.
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1: Alors, nous disions que il est demandé, il faudrait que ceux qui sont les tenanciers des secrétariats bureautiques et autres là le sachent. La notion de confidentialité est de mise et de rigueur. Lorsque quelqu'un, vous savez qu'il se passe beaucoup de choses dans les secrétariats, il y a des gens qui gagnent les marchés et qui les gèrent, non pas en cabinet, mais dans les secrétariats. Exactement. Ça veut dire que si vous êtes une secrétaire normale, vous ne devez pas vendre les déchets au Bayam Selam, à ceux qui vendent les beignets manioc. Vous ne devez pas prendre les déchets de ces papiers-là ou des photocopies ratées sans les vérifier pour les mettre à la disposition de X ou Y.
0: Bien sûr.
1: Ça, c'est au niveau, le premier maillon de la chaîne. Sensibiliser les responsables, les tenanciers des secrétariats. Deuxième maillon de la chaîne que M. Martin Bagangele ne voit peut-être pas. Les callbox. Est-ce que vous savez comment vos pièces d'identité sont réexploitées au niveau des callbox? Lorsque vous y allez, peut-être pour une identification, peut-être pour l'achat d'une puce. Ce sont les gars des callbox. Allez à étudier, j'ai des amis là-bas et des anciens camarades de lycée qui y sont. Ils vous disent comment ils sont prêts à vous vendre au moins une cinquantaine de puces par jour.
0: Hein?
1: C'est possible. Ça se fait. Les Camerounais qui ont cette facilité-là à acheter des puces. Ils aiment la facilité. Donc quand un Camerounais arrive, vous lui dites que allez à Bastos, allez au point MTN, allez au point Orange pour aller vous faire identifier. Il trouve que c'est un trajet difficile. C'est-à-dire qu'il n'a pas de temps pour ce genre de choses.
0: Exactement.
1: Et il préfère aller donc au callbox d'à côté pour aller se faire acheter une puce déjà identifiée. Ça s'appelle donc usurpation d'identité et c'est réprimé par la loi.
0: Absolument.
1: Donc ça, c'est un deuxième maillon de la chaîne que M. Martin Bagangele devrait interpeller.
0: Il devrait scruter.
1: Et je dis bien, le meilleur maillon de la chaîne s'appelle le policier.
0: D'accord.
1: Les CNI que vous retenez là parce que vous voulez le choco.
0: Faites
1: on
0: attention.
1: Ne retient pas la CNI d'un citoyen.
0: Allô,
1: parce que tu attends le choco pour qu'il revienne te voir.
0: Allons-y un peu. Allô, bonjour.
6: Allô.
0: Patriarche Maréchal, Thomas Bassock, du haut de la montagne sacrée, bonjour.
6: Allô.
0: Oui, bonjour, Patriarche Maréchal.
6: Bonjour. Je n'oublie pas que de saluer à tes côtés mon bon beau, le Patriarche Anaba.
1: Bonjour, Maréchal.
6: Lui, il accepte toujours tout, hein. Même comme je l'attends sur la montagne sacrée avec ce qu'il s'est mabouté de Raza de Masai Manche. Il l'a accepté.
1: Il accepte.
6: Très gentil. Je n'oublie pas que de saluer tous ceux qui sont à l'intérieur, de même que l'auditeur et l'auditeur par milliards.
0: Merci, mon grand.
6: Bill Rock.
0: Oui, très grand.
6: La peur règne dans la cité en termes d'identification. J'ai été victime d'un braquage il y a moins de 10 ans, quand ma défunte compagne vivait, mes pièces ont été emportées. Le lendemain, je me suis rendu rapidement dans un commissariat pour signaler ma perte et mon braquage vécu dans la nuit. Donc, ce qu'a dit Katia Janaba est édifiant pour nous les Camerounais. Bonne émission.
0: Merci, très cher. Merci d'être passé par là ce matin. Allô, bonjour.
7: Billy Zeroc.
0: Oui, le patriarche Tega.
7: Oui, bonjour Monsieur Anaba et très bonne restitution des infractions non punies.
1: Merci patriarche.
7: Ok, nous vous avons dit quand ça chauffe, quand nous vous disons ça chauffe, les gens disent non, ça ne chauffe pas. C'est la panique de tous les côtés. Maintenant, le ministre lui nous fait chaque jour. Il nous envoie une bombe puante. Quand il s'en va faire la collecte des prestations sociales au Hilton. Qui paye? Dans un pays pauvre, très endetté, pour aller faire une conférence de bavardage, on s'en va faire au Hilton. Qui paye? Et tous les gens qui vont être attrapés pour avoir fait des faux et usages de faux. Est-ce que M. le Minotti va les envoyer chez son complice, chez le procureur de la République, qui relève de son complice le garde des Sceaux? Non. Donc vous comprenez, quand on vous dit que l'impunité qui est le problème...
0: Allô?

0: ce parti-là seulement pour la voir. C'est triste, disons. On est parti là, on est quitté de la canne à deux ou trois jours, soit la canne industrielle, soit c'est informatique, soit c'est numérique, soit c'est quoi là, comme vous disiez, biométrique, que ça vous prendrait juste quelques jours. Allez voir les caractéristiques du drogue. Allez voir la souffrance. C'est-à-dire que pour que vous réussissiez à composer un brochure, c'est-à-dire que vous avez appartenu de 15 à 20 000. On avait dit 10 000 francs après 3 jours.
1: Mais Constant.
0: Oui?
1: Est-ce que vous êtes allé déjà vous faire une carte nationale d'identité ces derniers temps?
0: Oui, je parle de ces derniers temps, mais mon épouse, je parle de mon épouse.
1: Mais elle a procédé comment? Parce que vraiment, ça dit, t'as-tu un extraterrestre? Moi, honnêtement, là, je ne suis pas d'accord avec toi, François. Moi,
0: je ne sais pas ce que nous avons vécu jusqu'à aujourd'hui, depuis lundi, après être passé avant au moins deux reprises, on a dit non, bien lundi, tu auras, bien aller. Nous sommes aujourd'hui, je le
1: Non, aujourd'hui, quand tu. Non, aujourd'hui, là, vraiment, j'ai la preuve que quand tu vas pour une carte nationale d'identité, ils te disent que tu auras droit à un message. Ok? On t'envoie un message et tu viens retirer ta carte. Vrai ou faux? Mais tous les auditeurs qui sont là, qui nous écoutent et qui ont fait une carte nationale datée ces derniers temps quand même, je vous dis qu'on vous dit, bon écoutez, rentrez, on va vous envoyer le message. Et après on vous fait un message que vous venez retirer votre carte. C'est magnifique.
0: L'enfant ne vient pas.
1: Allez, merci.
0: On va l'opérer pour l'enfant.
1: Merci beaucoup Constant, merci vraiment. Allô, bonjour.
2: Merci beaucoup Bill. Bonjour à toi mon frère.
1: Très cher, merci d'être là Martial.
2: Je ne veux pas oublier Jean-Marie qui t'accompagne.
1: Je vous en prie.
2: Bonjour. L'équipe technique, ceux qui sont passés, ceux qui viendront et ceux qui sont à l'écoute.
1: Je vous en prie.
2: Tu n'ignores pas quand même que je suis venu faire toute une révélation par rapport à la carte nationale d'identité à l'émission de samedi.
1: Je vous en prie.
2: Comment Constant peut venir dire des choses que lui, il n'a pas expérimenté?
1: Ce n'est pas juste. Vraiment, moi, on ne peut pas laisser passer ça.
2: J'ai fait la carte le vendredi. Ouais. J'ai pris ma carte le lundi.
1: Le lundi? C'était
2: le
1: prêt.
2: Lundi. Qu'est-ce qu'il vient raconter? Ouais.
1: Constant.
2: Vous savez, les gens qui parlent comme ça sont parfois des gens qui ont des problèmes avec leur identification.
1: Possible.
2: Vous comprenez un
1: possible,
2: peu.
1: Possible, oui. Possible.
2: Parce que quand vous avez des problèmes, soit de l'âge falsifié, soit du nom falsifié, soit quelque chose qui ne concorde pas dans votre acte de naissance.
1: Voilà.
2: Ou alors il y a des gens qui ont des doubles actes de naissance et
1: exactement,
2: autres.
1: Exactement.
2: Parfois vous avez ce type de problème. Vraiment, quand c'est quand même bien, reconnaissons-le.
1: Que c'est bien.
2: Je l'ai fait à ma femme. Et puis, elle aussi, en moins de 3 jours, quand j'ai dit moins, ça veut dire que c'était 2 jours et demi.
1: Exactement.
2: Elle a eu sa carte nationale d'identité. Alors, quand on vient dire que ce n'est pas bon, reconnaissons quand même. Et de l'autre côté, Bill, je voudrais que les gens retiennent que l'identification appartient à l'individu, un peu comme nos actes de naissance. Moi, je vous prends un exemple. C'est en classe de troisième que mon père m'a remis mon acte de naissance. Et wow. Il m'a dit, sache que si tu perds ça, c'est que tu t'es perdu toi-même. Aïe, en fait, aïe. C'est le terme qu'il avait utilisé.
1: Wow.
2: Sache que si tu perds ça, tu te perds toi-même. Et je l'ai gardé jalousement et soigneusement jusqu'à aujourd'hui, Bill. Alors, quand normalement, ce que Jean-Marie était en train de dérouler là, nous-mêmes, honnêtement, quand nous partons faire des photocopies, quand ça n'a pas donné, déchire-toi-même. Parce que quand tu abandonnes, tu pars, tu ne sais pas ce qu'on peut rester faire avec.
1: Exactement.
2: Et je suis d'accord. Moi, je ne laisse jamais ma carte. Bill, dernièrement, je partais à Douala. J'ai été flashé par... vos amis là, vos amis flasheurs. Je vous assure, Bill, le simple fait qu'ils ont écrit, à la fin, je me suis dit que, mais attends, pourquoi est-ce que les gens peuvent écrire et j'aurai une contrainte par corps quelque part? Je suis revenu, j'ai payé les 25 000, j'ai pris moi-même, j'ai déchiré et j'étais à la poubelle. Wow. Parce que j'ai horreur de que mon identification, que dans ma tête, je réalise que quelqu'un est en train de garder ça quelque part.
1: Exactement.
2: Si tu fonctionnes comme ça, il y a des choses que tu ne peux pas laisser aussi facilement. Donc je pense quand même que, même comme la nôtre, d'un côté, on peut avoir à redire, comme Jean-Marie a parlé, de ces policiers qui parfois au moment gardent souvent les pièces personnelles des gens dans leur poche, qu'il faut aussi sanctionner. Il faut aussi quand même revoir que nous-mêmes, est-ce que nous sommes corrects dans ce que nous faisons. Donc voilà ce que je peux dire ce matin. Merci beaucoup à vous.
1: Merci pour cette contribution, mon frère. Allô, bonjour.
3: Oui, bonjour, Bill Zirok.
1: Oui, très grand.

0: C'est le Bakoko.
1: Oui, je salue Jean-Marie Anaba.
2: Bonjour.
1: Moi, je dis que c'est bien beau de prendre, du moins des sorties de prendre des communiqués comme l'a fait le délégué. Mais est-ce que ça va persévérer? Je ne pense pas. Parce que même au niveau des aéroports, quand vous arrivez dans un pays, on vous vend la puce du pays. Qu'est-ce qu'on fait? On filme votre passeport. Il filme. Donc vous comprenez que à tous les niveaux, on ne peut, c'est pour l'économique. C'est pour l'économique. Partout, les puces se vendent. Si vous demandez aux gens d'aller directement à l'agence, combien de gens iront à l'agence? Et comme il y a la concurrence, on fait la vente de proximité. Donc je dis que c'est une bonne chose de nous informer, mais il faut trouver d'autres mécanismes pour protéger les Camerounais. Seul le fait de laisser son, je sais pas, la photocopie, ça ne peut pas être efficace.
0: Merci.
1: C'est ce que moi je voulais ajouter.
0: Merci très cher. Allô, bonjour.
3: Bonjour Bill.
0: Oui, c'est de la part de...
3: De Michel.
0: Michel, allons-y.
3: J'ai décidé de vous suivre ce matin, mais là, il fallait que j'appelle. Moi-même, j'ai vous appelé il y a deux ou trois jours pour vous dire que j'ai reçu ma carte et puis mais voilà. Ça a été difficile.
0: Exactement.
3: Que les gens ne pensent pas qu'on sent qu'avoir raison. J'ai dû abandonner. En réalité, la carte coûte 10 000 francs. 10 000 francs. Et c'est ce que j'ai dépensé parce que j'avais un frère là-bas. Mais j'ai souffert. Je suis arrivé là-bas le matin à 8h, je suis rentré, je suis parti de là à 18h. C'est le commissaire principal du litige qui m'a dit vraiment à un moment, votre patience vous a sauvé. Ce n'est pas facile, Bill. C'est un peu, on peut dire que certains ont eu la chance. Mais une fois qu'on vous a déjà enregistré, qu'on vous a filmé, on a pris vos empreintes dans les deux pour que votre carte va sortir. Mais ne tirez pas sur constant. Entre ce moment-là, et le moment où on va vous filmer, où on prend vos empreintes, si vous n'avez pas le cœur, vous n'allez pas résister. En réalité, même les cartes qu'on nous établit, ce sont les anciennes cartes qu'on avait. Donc, il n'y a même plus de difficulté que dedans. Si vous avez déjà une carte à banque, c'est ça qu'on utilise pour vous ressortir la carte. Ce n'est plus les nouvelles formalités.
0: Les Camerounais. Merci, mon grand. Merci, Michel. Allez, très bonne journée, mon grand. Allô, bonjour. Allô, allô.
4: Monsieur Bill, bonjour.
0: Bonjour, très cher. C'est de la part de...
4: C'est dans l'ami Erico, monsieur Bill.
0: Erico, mon frère, merci d'être là. Allons-y.
4: Non, Bill, je suis seulement l'intervenant de tout à l'heure. Bill, vraiment, en réalité, il ne faut pas qu'on essaye de troubler les gens parce que ce que l'intervenant de tout à l'heure vient de dire, tu peux donner 10 000 à l'enfant en croyant que la carte coûte 10 000. En réalité, la carte ne coûte pas 10 000.
0: Non, du tout.
4: Vous ne pouvez pas donner 10 000 à un enfant d'aller faire la carte d'identité. La prescription en ligne d'abord c'est 10 000. Essayez de faire le scrivain de nationalité autre chose, Bill. La carte coûte environ dans les 18 000, 20 000 francs. Donc, si le citoyen va aller faire sa carte d'identité, qui sache qu'il peut dépenser au moins 18 à 20 000. Donc, moi-même, je l'ai fait. Et je voudrais aussi dire ceci. Vraiment, si quand on fait bien, il faut accepter, Bill. Moi-même, j'ai fait ma carte d'identité un mercredi. J'avais perdu ma carte d'identité à la veille, le jour des élections, le jour de la proclamation des élections, M. Bill. Le lendemain, je suis allé faire l'autre. Et le lendemain, je suis allé récupérer.
0: Wow.
4: Moi, je pense que si tu n'as pas un problème de double identité, parce que moi, je n'en ai pas,
0: oui.
4: Et moi, j'ai tout même dit aux gens que depuis qu'on promet la paix de la carte d'identité, moi, je n'ai jamais eu un souci de la carte d'identité, parce que j'estime que depuis que ma mère m'a mise au monde à l'hôpital des deux de doigts, là, je n'ai jamais changé de carte d'identité. Donc, je ne vois pas en quoi. Un individu qui a peut-être 3 actes de naissance ou 4 actes de naissance va venir au lit dire que le travail peut-être le travail de l'autre patriarche Magangele qui mène chaque jour et il n'est pas exact.
0: Merci. Merci mon grand. Merci pour cette contribution ce matin. Hein. Allô, bonjour.
5: Monsieur Bill.
0: Oui.
5: J'ai plongé Papa François de Guémassi.
0: Mon frère, Papa François, merci d'être là, mon grand.
5: Oui, merci. D'abord, je dis merci. J'étais pour toi. Je te dis merci d'abord pour la carte d'identité.
0: Merci.
5: Parce que hier, je suis allé au commissariat.
0: Oui.
5: Faire ça par oui. Un autre enfant.
0: Oui.
5: Un de mes enfants.
0: Oui.
5: Je vous dis merci parce que vous avez accepté le faire.
0: Je vous en prie, il n'y a pas
5: maintenant,
0: de souci.
5: Maintenant, par rapport à cette photocopie dont parle le monsieur le délégué.
0: Oui.
5: Ce que vous déposez comme dossier de recherche d'emploi partout. Ce que vous déposez, on vous dit que le dossier est perdu, refaites l'autre. Cette photocopie, ils vont où? Ce qu'on oublie là où on fait la photocopie, c'est une chose. Mais ce qu'on enlève dans les dossiers des gens, le dossier n'est pas complet, refaites la photocopie. Ça part où? qu'ils voient là-bas dans les sociétés.
0: Oui.
5: C'est une affaire. J'ai cherché le travail plus que tout le monde ici au Cameroun.
0: Je vous assure.
5: Je venais me dire, refais le dossier, il y a la photocopie de l'acte, il y a la photocopie de la carte, ainsi de suite. C'est ça qui se passe aujourd'hui. À l'époque, on n'avait pas les choses qu'on a aujourd'hui, mais aujourd'hui, c'est plus grave. Si c'est par là que les gens passent. Donc, faites attention à vous. Merci. Et je veux dire à monsieur, excusez-moi, de lui dire, oui, moi aussi, j'ai débordé, mais je ne peux plus. Parce que j'ai débordé, je ne demandais pas d'aller expliquer quelqu'un.
0: Je vous en prie.
5: Excusez-moi et merci pour votre volonté.
0: Merci, mon grand. Merci pour cette contribution ce matin. Merci d'être passé par là. On va s'arrêter là. On s'arrête là et puis on a juste pour une minute pour sortir, Jean-Marie.
2: D'accord. Nous allons nous arrêter en rappelant que M. le délégué général à la Sûreté nationale est en train de faire un travail qui avait été annoncé depuis par M. Paula Tanganji, le ministre de l'administration territoriale. Lorsqu'il y avait une insécurité grandissante des agressions à Yaoundé et dans d'autres grandes métropoles, nous avait dit qu'il avait un marteau pointé sur nos amis de l'Agence de régulation des télécommunications, ainsi que les opérateurs de téléphonie mobile qui sont censés faire ce travail-là, de traquer effectivement les puces non identifiées et autres. C'est par là que ça passe. Quelqu'un peut même abandonner sa CNI. Je ne dis pas que les Camerounais doivent continuer à le faire. Dans un secrétaire dont la photocopie de sa CNI, il peut arriver qu'il y ait l'oubli, il peut arriver qu'il y ait la précipitation. Maintenant que les autres maillons de la chaîne que j'ai cités ici puissent faire leur travail, que les opérateurs de téléphonie mobile traquent des gens qui viennent s'identifier. Parce que si je suis... D'ailleurs que le système devrait l'indiquer que si moi je me suis fait identifier avec ma puce, avec ma carte nationale d'identité, il ne doit pas avoir une deuxième personne qui se propose de se faire identifier avec mon nom. Il faut simplement traquer la personne à partir de cet instant-là. Maintenant, je crois que le débat a viré sur les modalités d'obtention et d'établissement de la carte nationale d'identité. Je suis d'accord avec vous, mon cher Bizrock, que ça relève du passé. C'était avant. Parce que nous autres, nous avons souffert et nous continuons de souffrir de cela aujourd'hui. Je vous avais dit un jour que je suis allé dans un commissariat ici à Yaoundé, ayant un récépissé qui date de 2023. La carte nationale d'identité ne sortait pas. On m'a demandé de refaire un deuxième récépissé, donc une deuxième carte,
0: oui.
2: Voyez-vous.
0: Oui.
2: Et jusqu'à ce jour, j'ai ce vieux récépissé-là. Et le piège qui m'attend depuis des jours, c'est qu'au lieu d'attendre une CNI qui serait sortie depuis des années, je dois aller faire donc la nouvelle CNI et donner encore de l'argent pour la troisième fois pour avoir une carte nationale d'identité. Donc, si un policier m'interpelle en route, retenez que moi, je me balade comme ça avec un vieux récépissé. Je ne sais même pas la dernière fois que ça a été prorogé parce que ce sont les tracasseries de notre pays. Donc, pour ce qui est de la note circulaire de M. le délégué général à la Sûreté nationale, il faut simplement traquer. Il faut que les responsabilités soient établies et bien dispatchées, que chacun joue son rôle en tant que maillon de cette chaîne de sécurisation de l'identité. Parce que nous l'avons dit, l'usurpation d'identité est sévèrement réprimée par la loi camerounaise.
0: Il s'appelle Jean-Marie Anaba. Nous avons pris plaisir à l'écouter. Merci Jean-Marie. On se dit à demain.
2: À demain. Bonne journée.
0: Mesdames, messieurs, sur la radio, vous écoutez Et Combat Royal. Attention, à l'instant, on va se balader musicalement sur cette belle chanson de...

Elle s'appelle Corinne Degemu, mesdames, messieurs, bien sûr, la radio ce matin. On écoute Oloun. Non, Oloun, c'est bien ça. Oloun. Oloun.

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0: Corrie Ndengemo, malheureusement, mesdames et messieurs, a toujours disparu. Eh ben oui, il faut dire que bon, ben, elle a fait partie du groupe Makaz. Eh bien, c'était une grande dame qui vivait du côté de Paris, mais qui s'est éteinte il y a seulement quelques années. Sur la radio, sur les 88.4, eh ben, dis donc, chérie Coco, tu es là? Dis donc, elle s'appelle Flora. Elle est là, ma chérie Coco. Sur la radio ce matin. Oh, Flora. Quand c'est bon, c'est bon. Fondation Mama Pota, toujours au service. Flora, tu peux danser, il n'y a pas de problème.
1: Je suis Jackie King
0: Adora. Voilà, c'est ce que je disais là. Ok.

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0: Eh bien, il s'appelle Bertrand Rouna, il est avec nous ce matin. Bertrand, bonjour.
1: Bonjour Bill The Rock, bonjour à Stéphane.
0: Tu as vu Stéphane?
1: Oui, il est okay, là. D'accord. Je salue également tous ceux qui nous écoutent.
0: Tu as vu la tenue de Stéphane?
1: Ce jeudi.
0: Voilà, tu as vu la tenue de Stéphane? Voilà, c'est un Saoudien. Attention mesdames, messieurs, la chronique c'est maintenant.

prenons pour prétexte ce matin le mois de l'enfance pour nous souvenir de ce qu'était l'enfance au Cameroun dans les quartiers il y a de cela quelques décennies en arrière. Dans les quartiers, l'enfance, c'était des jeux entre voisins avec une complicité qui et une osmose qui parfois défiait même les familles. Les quartiers étaient des familles. Les quartiers étaient dans la fraternité. Quand le ballon, pendant que les enfants jouaient sur la cour ou au niveau de l'allée qui servait de débouché ou de sortie pour le pâté de maison, le ballon qui se retrouvait peut-être dans la plantation de telle maman ou de telle autre faisait l'objet d'un retour. Parfois on disait, bon, ok, ne faites plus ça, on remet. Et quand il y avait un dilemme ou un litige, un problème, des bisbilles entre enfants, il n'y avait pas le protectionnisme, il n'y avait pas le solidarisme, il n'y avait pas la préférence pour son enfant et le délaissement de l'autre. Chaque parent se débrouillait pour arbitrer l'incident ou le litige. Venez ici. Qu'est-ce qui se passe? Chacun explique. Et on réprimandait celui qui, d'après les témoignages concordants recueillis entre enfants, se trouvait le coupable ou le responsable. Et après, on les appelait à jouer en paix. Allez jouer, ne faites plus ça, ne faites pas les problèmes. Vous êtes les amis, non? Laissez ça. Hein? Je ne veux plus entendre que vous faites les problèmes. Voilà comment les parents organisaient l'affaire. Et quand on venait accuser un enfant pour avoir commis une faute, pour avoir posé un acte négatif, les parents faisaient l'effort d'abord d'écouter. Qu'est-ce qui s'est passé? Ensuite, si, d'après les témoignages, il s'avérait que l'enfant était coupable, on lui demandait tout de suite de présenter les excuses à l'autre parce que ce n'était pas bien ce qu'il avait fait. Et c'est comme ça que les enfants grandissaient donc, avec des valeurs d'humilité. L'enfant savait que faire le mal n'est pas bien. L'enfant savait qu'il fallait présenter des excuses quand on a fauté. Aujourd'hui donc, l'enfance c'est quoi dans nos quartiers? D'abord vous avez un voisinage qui est tout le temps en guerre et en conflit. Parce que des gens ont appris à faire la concurrence. Les gens ont appris à s'occuper des vies des autres mieux qu'ils ne s'occupent de leur propre vie. Les gens ont appris à ne plus aimer les enfants qui ne sont pas le fruit de leurs entrailles. C'est ainsi donc que vous verrez des parents qui, pour rien, ont en horreur les enfants de leurs voisins. C'est-à-dire que l'enfant ne lui a même rien fait. L'enfant n'est pas le genre à se balader partout, à ramasser, à voler, mais il a en horreur les enfants du voisin. Et à chaque fois que les enfants, parce qu'ils sont naïfs, ils ont toujours l'instinct grégaire, ils veulent se retrouver. Chaque fois qu'il y a une petite situation, on accable l'enfant de l'autre d'insultes. On envoie même des paroles de malédiction à l'enfant d'autrui. Et on interdit, on sort des interdits. C'est ça l'enfance aujourd'hui dans les quartiers. L'affrontement, la guerre, le rejet, des concurrences inutiles.

0: C'est-à-dire que parce que les parents font des batailles inutiles, on inculque ces mauvaises valeurs aux enfants. Qui commencent eux aussi à haïr les autres sans raison. Nos quartiers ont cessé d'être des laboratoires. Parce que par le passé, on vous disait, les enfants de tel quartier, les enfants de tel quartier, il y avait une certaine symbiose par catégorie d'âge. Ce n'est plus le cas aujourd'hui. Même les interquartiers qu'on voyait avant, avec dans le sport, toutes les disciplines et autres, on voyait comment les quartiers se déployaient. Ça n'existe plus. Et donc, nous avons un problème avec notre société. Telle qu'on la construisait hier, aujourd'hui nous la déconstruisons. Parce que l'enfance qui est le père de l'homme est devenue le terreau d'expérimentation de tout ce que nous avons comme rage dans le cœur. Et en ce mois de l'enfance, nous devons revisiter notre rapport avec l'enfance. Quels sont les messages, les valeurs que nous transmettons à nos enfants pour le Cameroun de demain?
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2: Serge, bonjour.
3: Bonjour, c'est Bertrand, bonjour Stéphane, bonjour toute l'équipe technique, c'est un plaisir d'être des vôtres.
2: Moi j'ai envie de te poser la question à Stéphane ce matin. Dis-moi un peu Stéphane, quelle est la valeur de l'enfance dans notre société?
4: C'est une question très très compliquée que tu me poses là.
2: Oui François, parce que honnêtement, quelle est la place de l'enfant aujourd'hui dans notre société, dans notre communauté? Stéphane, tu sais, à notre époque, je te jure que quand le voisin tabassait l'enfant du voisin, le parent de l'enfant venait retabasser l'enfant. Tu vois ce que je veux dire? Le parent, c'est-à-dire le papa d'à côté, était à même de prendre l'enfant du voisin, l'amener au marché, lui acheter les habits et tout ce qui va avec. Le papa d'à côté était à même de prendre l'enfant du voisin, de lui enlever les couches, de l'habiller pendant que l'autre est absent. C'est-à-dire que le parent géniteur est absent. C'est encore possible aujourd'hui.
4: C'est-à-dire que chaque parent considérait l'enfant de son prochain comme son
2: propre enfant.
4: Non, de nos jours, ce n'est plus possible.
2: Pourquoi?
4: Notre société est devenue complètement égoïste. Chacun ne pense que à ses enfants. Et puis même encore, les gens nuisent aux enfants des autres. Vous voyez que ces derniers temps, l'actualité, ce qui défraie la chronique, c'est les viols d'enfants à gauche, c'est les enlèvements d'enfants à droite.
2: Je jure.
4: Il y a aussi les parents d'aujourd'hui qui ne semblent pas vouloir reproduire à leurs propres enfants ce qu'eux, ils ont connu étant tout petits, comme enfants.
2: Je jure.
4: Il y a beaucoup de parents aussi aujourd'hui qui ne sont pas très responsables, qui abandonnent un peu les enfants aux vicissitudes de la vie. Vous voyez les enfants qui vont à l'école pratiquement sans adultes pour ne serait-ce que veiller sur leur chemin, parfois sur de très longues distances, parfois en prenant. Ce qui n'était pas déjà... c'était un peu la même chose par le passé. Il y avait des gens qui fréquentaient loin, mais la société était un peu moins violente que maintenant. Donc, comment est-ce qu'on en est arrivé là?
2: Question.
4: Je ne saurais pas te répondre. Mais ce qu'on constate aujourd'hui, c'est que être enfant en 2026 est beaucoup plus difficile qu'être enfant dans les années 70-80.
2: Je jure.
4: Et puis, il faut que les gens se remettent en question et prennent un peu plus de temps de considération sur eux, malgré les pressions de la vie, pour penser à leur enfant. Et quand on sait que être adulte n'est pas facile, que peut-être les meilleurs moments de la vie, c'est quand on est enfant, Alors on peut mesurer ce dont on est en train de priver nos enfants en ne s'occupant pas d'eux convenablement. Mais je voudrais également décrier l'autre catégorie de parents qui estiment, par exemple, que si un autre adulte punit son enfant, c'est un crime. Qui estiment que, par exemple, à l'école, le maître ne doit pas gronder l'enfant, le maître ne doit pas le réprimander, ainsi de suite, pour peu qu'un enfant a été remis à sa place à l'école, le parent est là le lendemain, ne touchez plus jamais à mon enfant, ne faites plus jamais ce genre de choses. Ça fait en sorte que le parent lui-même qui n'a pas forcément tout le temps qu'il faut pour donner toute l'éducation nécessaire à son enfant, il perd l'assistance du reste de la société.
2: Dis-moi un peu, Serge, dans un contexte comme celui-ci, quelles sont les chances pour un enfant de réussir dans la vie?
3: Les chances de réussite s'amoindrissent au fil du temps.
2: C'est terrible.
3: Vous savez, le problème de l'enfant aujourd'hui est tributaire de la déliquescence même de la société camerounaise, à tous les niveaux. On peut se... Je retiens quelques images fournies ici par le regard très pointu de Stéphane. Sur ces enfants qui sont seuls, sur ces enfants qui vont à l'école seuls et tout. Mais je vais vous dire, la crise de l'enfant ne touche pas que ceux des enfants qui sont issus des familles modestes.
2: Je vous en prie.
3: Même les enfants des familles, surtout même, je vais même plus vous dire, des familles nanties. Est-ce qu'il vous souvient cette... sortie que je juge toujours assez désagréable parce que je pense qu'un père ne vomit pas ses enfants, sa progéniture en public. Le PCA d'une banque, il dit j'ai donné 30 millions là-bas. J'ai dépensé pour celui-ci, j'ai dépensé pour celui-là. Et l'autre n'a rien fait. C'est ça la crise de l'enfance aujourd'hui, la crise de la parenté. Vous voyez ? Bon nombre de nos parents aujourd'hui, qu'ils soient nantis ou pas, ne sont pas des parents. Ils sont des géniteurs.
2: Non.
3: Je vous dis la vérité. Je viens de vous dire quelque chose. Un parent ne vomit pas sa progéniture en public.
2: Ça fait mal, ça.
3: Un parent est une carapace. Est une armature pour ses enfants.
2: Ah oui.
3: Quand vous voyez un milliardaire, PCA d'une banque de premier rang au Cameroun,
2: je jure.
3: Dire, j'ai fait ceci, l'autre n'est rien, celui qui est assis là-bas, il vomit sa progéniture. Quand vous vomissez votre progéniture, c'est vous-même que vous êtes en train de vomir. Sur le plan strictement symbolique et spirituel. Est-ce que vous comprenez? Et beaucoup de parents aujourd'hui, je commence par les familles nantes, qui pensent que, comme ce PCA, que ça donne 20 millions, 30 millions, on envoie les enfants aux États-Unis. On voit aussi que c'est ça qui permet de bâtir l'enfant. Non, ce n'est pas l'argent. Et beaucoup d'exemples comme ça le prouvent.
2: Malheureusement.
3: Vous avez des cas dans nos familles. Quelqu'un échoue au Cameroun. Il refuse de se concentrer pour avoir son probatoire, son baccalauréat. On l'envoie en Europe. Qu'il aille se battre là-bas. Il va réussir là-bas.
2: Oh, yeah.
3: Et ce n'est pas toujours des réussites.
2: Non, au contraire.
3: Vous voyez?
2: Parfois, c'est des dealers.
3: Voilà. Et maintenant, concernant les enfants issus des familles précaires, vous savez qu'aujourd'hui, vous avez beaucoup de familles monoparentales.
2: Oui.
3: La maman doit sortir à 4 heures du matin, aller au fond, chercher les denrées, aller vendre jusqu'à peut-être 21h. Parfois, c'est la même maman qui rentre, elle recommence encore à braiser le poisson jusqu'à 1h du matin. Elle ne voit pratiquement pas les enfants. Le père est conducteur de taxi ou d'engin lourd. Il parcourt plusieurs localités en une journée. Parfois, il dort dans son véhicule. Moi, je vois beaucoup de véhicules, même les simples taxis. Moi, je vois aujourd'hui, quand vous prenez, sans publicité, le service de VTC, les véhicules de tourisme et tout ça, ce qu'on appelle les Yango, là. Vous savez qui conduit ces véhicules aujourd'hui? Ce sont les fonctionnaires.
2: Hein?
3: Les ingénieurs, les cadres d'entreprise, pour arrondir les fins du mois. Ah oui. Moi, j'étais conduit un jour par un diplomate. Yango, chauffeur de Yango. J'étais conduit un jour par un ingénieur de mine qui m'a dit je serai dans tel cabinet. J'étais conduit un jour par un cadre du ministère de la Défense. Qui a à peine 200 000 est contractuel, à peine 200 000. Il te dit que vraiment, il a sa femme à l'hôpital, son épouse à l'hôpital, il faut 400 000 francs. Et c'est Yango là qui l'aide à éponger.
2: Peut-être.
3: Ouais. Bon, voilà la réalité.
0: Alors, vous voulez qu'un parent fasse comment? Vous allez voir les enfants à quel moment? Vous allez les éduquer à quel moment? Il faut revoir même le régime du travail des femmes. Alors, dans les pays arabes, ça s'est fait. La femme ne travaille pas 8 heures de temps ou 12 heures de temps comme l'homme.
2: Bertrand, en 3 minutes, je te donne 3 minutes. Il y a quand même dans notre pays un ministère qui s'occupe de cette situation. On parlait du ministère de la promotion de la famille et de la femme. Si ce ministère reste aussi inactif qu'il l'est, quel est l'avenir donc de l'enfant dans notre pays?
3: Bon, le ministère seul, hein, quel que soit le déploiement qu'il peut opérer sur le terrain, ne peut résoudre cette problématique qui a une essence sociale globalement sur l'environnement et sur la réalité du niveau de vie. Dans les années 70-80, il y avait une classe moyenne au Cameroun, celle des travailleurs qui avaient des bons salaires, qui avaient des belles perspectives pour l'avenir. Vous voyez ? Et cette classe moyenne faisait donc que, eh bien, les gens avaient le temps pour la famille, les gens éduquaient les enfants, ils étaient à la maison après le travail et tout le reste. Vous comprenez ? Et avec donc le contexte et surtout la conjoncture économique qui fait qu'on s'est appauvri au fil du temps.
2: Ah, ça.
3: On a plus, il y a la modicité des moyens, la faiblesse des moyens. Les gens travaillent beaucoup plus qu'ils ne gagnent. Et ça fait que le temps à consacrer à l'éducation, à la famille et tout, s'est réduit, s'est amenuisé. Et on en est là. Donc, il nous faut reconstruire un pacte social. L'État doit définir un nouveau pacte social.
2: Ouais.
3: Il faut une nouvelle classe intermédiaire, classe moyenne, comme on dit dans le langage et le jargon des économistes. Il faut une classe moyenne qui va faire en sorte que les métiers se professionnalisent et que les métiers ne soient pas une affaire du tout venant.
2: Du tout.
3: Parce qu'on doit se battre pour arrondir les fins de mois.
2: Je vous en prie.
3: Vous comprenez ? Si le niveau de vie est rehaussé, certains qui sont dans la classe des travailleurs vont rester dans la catégorie des travailleurs et ils ne seront plus obligés d'aller occuper le temps qui normalement devrait être réservé à l'encadrement de la famille, à un autre boulot. Absolument. Parce qu'on veut compléter, on veut combler le gap pour s'en sortir.
2: D'accord.
3: Si on régule cela en donnant un niveau de vie considérable aux Camerounais, vous verrez que toutes ces choses vont se normaliser parce que ceux qui sont dans le commerce, pas par vocation, mais parce qu'il faut se battre,
2: absolument, voilà,
3: vont trouver le moyen de retrouver cet équilibre-là. Et donc, vous aurez de moins en moins de parents qui seront pris toute la journée, par exemple, les 24 heures, et il y aura du temps pour s'occuper des enfants.
2: Il ne reste plus qu'à espérer.
3: Espérons que l'État va décider, va prendre les décisions.
2: Il y a Stéphane qui rigole. Merci beaucoup. Très très bonne journée, mon frangin. Allez. Attention, mesdames et messieurs, notion éthique, c'est maintenant.
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0: Jean de Dieu ici, bonjour.
1: Mon frère, Bills Rock, bonjour. Bonjour à tous.
0: Il y a du bruit dans l'administration territoriale, dans une localité de la capitale économique du Cameroun, et le sous-préfet, Ngap Arnaud, prend ce communiqué que je cite. Le sous-préfet de l'arrondissement de Douala Ier informe les populations et forces vives du village Bonalembe, plus exactement, et du quartier Grand Moulin, qu'en raison des contraintes professionnelles urgentes, les consultations préalablement prévues le vendredi 5 juin 2026 sont reprogrammées ainsi qu'il suit. Village Bonalembe. Date, vendredi 5 juin 2026. Heure, 14h. Quartier, Grand Moulin, Sinédi. Il les remercie pour leur bonne compréhension et leur sens élevé du civisme et du patriotisme. Alors, Jean de Dieu a ici, du point de vue éthique et idéologique, que cherche un sous-préfet dans une histoire de création d'une chefferie, dans une vieille chefferie.
1: Que cherche le sous-préfet dans une histoire de création de chefferie de troisième degré, dans une vieille chefferie? C'est la question que vous me posez, et cette question a trouvé réponse dans un communiqué radio. Et le communiqué radio, également diffusé le 3 juin 2026, le communiqué de monsieur le gouverneur de la région du littoral. Communiqué radio, les informations dignes de foi font état de ce qu'une chefferie de troisième degré dénommée Grand Moulin dans le canton d'Eido, et précisément dans le village Bonateki, s'apprête à accueillir l'installation officielle de son chef, malgré les velléités de menaces de troubles graves à l'ordre public. Le gouverneur de la région du littoral tient à rappeler à tous que la paix, si cher aux institutions républicaines, reste et demeure notre préoccupation majeure. Et par conséquent, la dite cérémonie programmée pour la date du vendredi 5 juin 2026 est interdite. Le gouverneur en appelle au civisme des uns et des autres. Ampliation tout média pour large diffusion. Ce n'est pas un communiqué payant, c'est un communiqué d'urgence pour la paix au Cameroun. Et vous savez que le bruit est parti de ce que Bia, un journaliste appelé Bia, nous informe que le sous-préfet Arnaud Ngap, originaire de l'Ouest Cameroun, a voulu créer une nouvelle chefferie traditionnelle dans une chefferie traditionnelle Douala qui existait déjà depuis des siècles. Et il a fait un conseil, M. Bia. Il a dit, monsieur le ministre de l'administration territoriale, donnez-lui une promotion en l'affectant comme sous-préfet à Bamendjou. On verra si ce sous-préfet aura la même outrecuidance de vouloir créer une autre chefferie traditionnelle sur les terres sacrées de Sa Majesté Soukoudjou. Cordialement, monsieur Lominat. Ça, c'est la déclaration du journaliste Bia. Et nous, on voudrait rappeler tout simplement que en 2019, il y a eu un frère, le sous-préfet d'Ambam. Il a été d'abord sous-préfet à Tombelle, après sous-préfet à Auvergne-Fang, et il a été sous-préfet à Ambam. Ce frère était un gars maka de l'Est Cameroun. Il s'appelait Atanan Chama. Alors, il avait offert une laideur au pays Ntoum. C'était en 2019. Il avait organisé, il avait adopté d'autres critères pour devenir chef de village. Il a mis les vieillards. Parmi ces vieillards, il y avait un handicapé. Il a appelé un jeune journaliste de la télévision Canal du International pour filmer la scène. Le sous-préfet Atanan Chama avait alors introduit comme critère, il fallait faire la course de vitesse et les candidats se sont soumis à ce premier critère pour prouver qu'un chef doit être physiquement fort. Ils ont couru pour sélectionner un chef traditionnel. Deuxième critère, la dictée. Lui-même dictait. Il était donc très inspiré comme ça. Il avait ajouté ces deux critères pour élire un chef de village. Les mauvaises langues avaient affirmé que le chef de terre, c'est-à-dire le sous-préfet Atanan Chama, aurait un privilégié parmi les candidats, un privilégié jeune, et que ce privilégié aurait été capable de quelques gestes de corruption. Et une semaine après, il a été relevé de ses fonctions. Notre frère, fils de l'Est, Atanan Chama, jusqu'à aujourd'hui, seul, sa vidéo demeure très, très en circulation dans les réseaux sociaux. Alors, cet autre sous-préfet du côté de Grand Moulin, le frère Arnaud Hengap, on l'accuse de vouloir fabriquer une chefferie de troisième degré parce qu'il aurait un frère du village, en un mot comme en mille. Nous leur demandons d'imiter le grand maître. Le grand maître Pia, depuis 1982 jusqu'en 2006, a employé pour le centre-sud, les régions centre-sud, il a employé 102 ministres. Pour le littoral, 30. Pour le grand nord, nord, Adama ou extrême nord, il a employé 198 ministres. Pour le Grand Ouest, M. Pia a employé 210 ministres. 210, je dis bien Grand Ouest, 210 ministres. Grand Nord, 198 ministres. Littoral, 30. Centre et Sud, 102. Vérifiez cela. De 1982 en 2026. Laissons les affaires de tribalisme de côté. Et je cite Bia pour conclure, qui dit il n'y a pas une tribu de gouvernés, il n'y a pas une tribu de gouvernants. Il n'y a pas une politique tribale, il n'y a pas un régime tribal au Cameroun. Il n'y a qu'un seul pouvoir, le pouvoir du peuple. Je l'ai dit, bonjour.

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4: 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Il s'appelle Loïc, eh bien, c'est un jeune garçon, hein, il faut le savoir, il a 15 ans et demi. Non, c'est bien ça, non,
5: oui, enfin,
4: j'ai trompé. Non, tu n'as pas 15 ans et demi.
5: J'ai 15 ans et demi. J'aurai 16 ans le mois prochain.
4: Il s'appelle Loïc, Canal+, merci d'être passé par là, François.
5: C'est moi qui vous remercie.
4: Tu reviens quand tu veux, bien sûr.
5: Oui, c'est ma maison.
4: Mesdames, messieurs, attention, la suite, évidemment, n'est-ce pas, c'est le compte à rebours. Compte à rebours, Masso. Mesdames, messieurs, allons rapidement sur le terrain. Allons rencontrer nos reporters. Ebel Bella Samari, Bertrand Bois. Bonjour.
6: Bien le bonjour, Bizrock. Bonjour aussi à tous les nombreux auditeurs de Royal FM 48.4. Nous sommes au quartier Source, lieu dit école primaire, section anglophone. Et c'est ici que M. Besson à Mbassi Raphaël est donc.

0: 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We are talking about Maso, a product of Renapro Finance SA.
1: Depuis 2020, Renapro Refinance SA, via son produit phare, la mutuelle d'assistance et de solidarité, la MASO, est au cœur du développement des populations et surtout de ses adhérents. Acte 1, acte 2, acte 3, acte 4 et acte 5, et nous sommes de plein pied dans la préparation de l'acte 6. Mais avant, nous avons le plaisir d'accueillir M. Besson Abassi Raphaël. Bonjour.
2: Oui, bonjour, monsieur.
1: Alors, nous sommes ici dans vos lieux de travail. Il s'agit de quoi concrètement? Vous êtes de quelle profession? Vous exercez quel métier au quotidien?
2: Bon, déjà ici, moi je fais dans la soudure, donc dans la soudure. Ce qui fait, je fabrique des chaises, je fabrique des portails, je fabrique des portes, je fais des fenêtres en fer. Bon, je fais aussi parfois dans la rue, donc ce qui fait... Ça fait partie aussi de la... On fait aussi de la forge. Donc on forge aussi les fenêtres, les portes. Et on fabrique beaucoup de choses ici.
1: Mais ça fait combien d'années vous exercez cette profession ou alors ce métier?
2: Bon, ça fait plus de 15 ans que j'exerce ce métier. Ça fait pratiquement 15 ans que j'exerce ce métier.
1: Et ça fait combien de temps que vous avez intégré la mutuelle d'assistance et de solidarité, la MASO?
2: Bon, ça c'était ma première année d'intégrer la mutuelle d'assistance. C'était ma première année.
1: Alors, vous avez intégré la mutuelle d'assistance et de solidarité et vous êtes sorti de là, j'imagine que c'était par curiosité, vous êtes sorti de là avec 250 000 francs CFA dans votre poche. Quel était votre état d'esprit lorsque vous avez été tiré au sort?
2: Bon, je n'étais pas seulement par curiosité, puisqu'il fallait faire le tirage au sort et qu'on trouve ton nom et que c'est toi qui bénéficies des 250 000. Bon, ce jour, c'était ma première année où j'ai bénéficié des 250 000. Je ne pensais même pas, je ne croyais pas à ce qui se passait. Bon, il fallait que je vienne aussi sur le terrain pour que je voie comment est la réalité. Bon, j'ai été content de ce qui s'est passé et... Cet argent m'a permis de réaliser certaines choses qui me manquaient, certains matériaux qui étaient déjà défectueux. Il fallait que j'ajoute encore pour que ça me comble dans mon lieu de service.
1: Vous avez rajouté du matériel. Est-ce que cela vous a permis, n'est-ce pas, d'avoir un fort taux de bénéfices?
2: Bon, pour le moment, bien sûr, ça me permet quand même d'avoir un fort taux, mais... De temps en temps, il y a aussi parfois des moments morts chez nous. Mm-hmm. Et c'est un moment qui sont vraiment, qui vivent, des moments qui donnent de l'ampleur au travail.
1: Et ça, c'est quelle période? C'est la période morte ou alors c'est la période où vous avez le sourire?
2: Bon, pour le moment, si elle n'est pas tellement morte, elle est quand même au maximum. Oui, elle est moyenne. Mm-hmm. Donc, pour le moment, nous maintenons et nous forçons de... Fait avec ce qu'on a pour le moment.
1: Vous êtes mutualiste. Est-ce qu'à partir du fait que vous soyez tiré au sort, cela a attiré les gens vers la MASO?
2: Effectivement. Moi-même, j'ai fait la publicité de la MASO envers mes gens, mes amis et tout ça. Le jour même, je venais prendre mes 250 000 dans ma gagnotte. Okay. J'avais amené un ami qui avait aussi souscrit ce jour.
1: Vous avez déjà souscrit, fini avec vos 26 000?
2: Bon, pour le moment, je n'ai pas fini avec les 26.
1: Il reste combien?
2: Je pense qu'il reste 16 000. Plus
1: non, il faut vite finir parce que la date butoir de cotisation et Belbila Samari est fixée au 29 juin. Et il faut rappeler que au cours de l'année MASO, si vous n'achevez pas vos cotisations, vous ne pouvez pas participer au tirage au sort.
0: And it makes you to lose the longevity, you know, MASO is no matter how long you stay, it gives you that maturity. That's why we talk about 5 million fans that is given to mutualists who have contributed successfully for 20 years and have attained the age of 60. A reconvention money that will permit them live life in abundance when they go for retirement.
1: Monsieur Besson, on va certainement prendre congé de vous, mais j'imagine que vous serez là le 4 juillet prochain au stade Omnisports.
2: Je ne manquerai pas, je ne manquerai vraiment pas d'être là, puisque c'est une chose qui m'a aidé. Et il faudrait que je vienne aussi encourager ceux qui vont aussi avoir cela ce jour, même si moi-même je n'aurai pas, mais

0: ceux qui seront là, je veux les encourager.
1: C'est entendu. Nous vous disons donc merci ce matin, Monsieur Besson Ambassi, Raphaël. Nous disons également merci à Ebel Bela Samaré. Nous disons merci à toutes les populations du quartier Source et Bilzerok, bien scotché, toujours scotché sur Royal FM, la seule radio que les autres radios écoutent lorsqu'il est 7h, à toutes les heures en tout cas. Allez, on se prend demain sur la même fréquence, avec le même plaisir, la même détermination, mais surtout avec un autre bénéficiaire de l'acte 5 de la Masso.

0: Voilà, rappelez-vous, chers auditeurs, et bien c'est dans exactement 25 jours la fin des cotisations Masso Acte 6. Et puis, dans 30 jours, nous serons tous rendus au stade Omnisport Amadou Ahidjo pour la grande tombola de l'Acte 6. Plus de 1000 mutualistes repartiront chacun avec une offre. À l'instant, Serge, c'est bon?
1: Ça va bien.
0: Steph, qu'est-ce qu'il y a? Tu penses quoi? Tout va bien?
2: Tout va bien.
0: Ah, ok, d'accord. On va parler des entreprises publiques. Il s'agit du FMI, n'est-ce pas, qui met la pression sur le Cameroun pour dégager les PCA et DG hors la loi. En effet, 43 présidents de conseils d'administration sont en poste illégalement depuis des années, alors que leurs mandats sont déjà expirés. Et c'est le cas, n'est-ce pas, pour bon nombre de dirigeants de nos entreprises d'État à qui on paie des salaires pour un résultat dégradant. La valeur des dites entreprises. Stéphane, je vais commencer par toi. Qu'est-ce que le FMI a à voir d'abord dans cette histoire?
2: Je me pose la même question que toi. Mais il faut reconnaître qu'ils mettent le doigt sur un problème qui fait partie des différents pourrissements de notre pays. Parce que on n'a pas besoin que ce soit le FMI qui vienne nous rappeler que nous avons des lois et que nous devons les respecter. Mais il faut même se poser la question de savoir, est-ce que le législateur était fou quand il a limité les mandats des dirigeants de nos sociétés publiques? Il n'était pas fou. Le dirigeant avait compris une chose que nous, on connaît très bien en tant qu'économistes. C'est que les sociétés d'État posent un problème de double théorie d'agence. Pour ne pas être trop technique, je vais essayer d'illustrer ça de manière assez pratique pour que les gens comprennent. Bill, si tu veux créer ton entreprise aujourd'hui, mais tu es animateur à Royal FM, tu vas devoir te trouver un manager pour diriger ton entreprise. Sauf que toi, tu es le promoteur, lui, il est le manager, et à un moment donné, vous n'avez pas toujours les mêmes objectifs.
0: C'est vrai.
2: Alors, comment est-ce que vous allez gérer ça? Vous allez faire ce qu'on appelle un conseil d'administration, où tu vas lui donner un certain nombre de directives. Voilà comment je veux que tu gères. Et voilà les objectifs à atteindre. Et tu viendras après un certain nombre de périodes pour t'assurer que ces objectifs ont été atteints. Ce qui est sûr, quel que soit le doigté, la dextérité, la sincérité avec laquelle ce manager va diriger les choses, il peut se trouver à un moment donné que vous n'ayez plus la même vision. Et ce genre d'écart de vision, ça vient souvent avec le temps. Il peut également se trouver que ce manager ne soit plus la personne qu'il faut à la place, à la tête de ton entreprise, parce que la société a évolué, parce qu'il y a des nouvelles technologies, parce qu'il y a des nouvelles façons de faire, il y a des nouvelles sciences qui sont sorties. Lui, il avait appris à une certaine époque à faire un certain nombre de choses d'une certaine manière. Aujourd'hui, ce n'est plus la même chose. Et donc, à un moment donné, tu es obligé de faire quoi? De renouveler le top management. C'est la même chose avec les sociétés d'État, sauf que le problème est encore plus grave. Parce que tu vois, entre toi et ton entreprise, il y avait juste un manager. Il se trouve que les sociétés d'État appartiennent en fait au Cameroun, c'est-à-dire aux Camerounais. Et les Camerounais ont délégué la souveraineté de leur État à un certain nombre de dirigeants, dont le président de la République, les membres du gouvernement, qui eux maintenant nomment les managers des sociétés d'État. C'est pour ça qu'on parle de double agence. C'est-à-dire que d'abord, le peuple délègue au président. Ensuite, le président lui-même délègue au manager.
0: Absolument.
2: Et on a donc déjà, entre la société, entre le fonctionnement de la société et le peuple souverain, on a déjà deux étapes de management des décisions. Vous comprenez que s'il y a une seule étape de management des décisions, il peut y avoir des divergences. Il y a des nécessités de contrôle. Il faut s'assurer que les choses soient faites dans les règles. Combien de fois à deux étapes de management et des décisions. Voilà pourquoi le législateur, dans sa grande sagesse, se dit, bon, il ne faut pas que quelqu'un reste à la tête d'une société d'État pendant trop longtemps.
0: Exactement.
2: Et on se dit, une dizaine d'années, vraiment, c'est le grand maximum, parce qu'entre-temps, c'est trois mandats de trois ans, en fait. Donc, c'est largement suffisant, parce qu'entre-temps, même la technologie a évolué, la société a changé, il y a de nouvelles dynamiques, et puis... Et ça permet même également d'avoir d'autres expériences.
0: De se renouveler, voilà, en réalité.
2: Mais sauf que chez nous, on écrit bien ce qu'il faut faire dans la loi, tout le monde est d'accord.
0: Mais il y en a qui sont depuis 45 ans.
2: Mais ensuite, on ne fait pas. Ceux qui doivent nommer, ne nomment plus. Ceux qui sont à la tête des sociétés, qui ont atteint la fin de leur mandat, ne quittent pas. Et les sociétés vont à volo.
0: Je te jure.
2: Et comme pour ne rien arranger, on voit les résultats, c'est-à-dire savoir quoi ? Des échecs.
0: Bien sûr.
2: Des échecs. Quelle que soit la société, l'État que vous allez prendre au Cameroun aujourd'hui, rares sont celles qui peuvent vous donner même simplement un bilan nul.
0: Je suis...
2: Même simplement, c'est-à-dire qu'on a rien gagné, mais on n'a rien perdu. La plupart sont devenus budgétivores.
0: Je suis...
2: La plupart doivent être constamment perfusés par les sociétés, par le budget de l'État pour pouvoir s'en sortir. Regardez, par exemple, aujourd'hui, avec une société comme Socadel, même comme elle est nouvelle. Mais vous voyez que c'est l'État qui est obligé de venir mettre de l'argent. Et il y a d'autres sociétés comme ça, qui sont même parfois dans des domaines où on voit des sociétés privées faire d'énormes bénéfices. Regardez ce qui se passe dans la téléphonie. Pendant que vous avez certaines sociétés privées qui font d'énormes bénéfices à la société d'État, elle est plutôt
0: qui se font 3 milliards par jour.
2: Ça veut dire qu'il y a un problème en management. On se pose la question de savoir pourquoi est-ce que ceux qui doivent nommer ne nomment pas. Et puis pourquoi ceux qui n'arrivent pas à trouver la solution ne disent pas que bon, vraiment, ça nous a dépassé. Trouvez quelqu'un d'autre.
0: On parlait de 37 milliards de francs CFA à des dirigeants, n'est-ce pas, de nos différentes structures. 37 milliards dépensés pratiquement, n'est-ce pas, tous les mois pour leur salaire et tout ce qui va avec, pour leur entretien et patati et patata. Et ceci, évidemment, n'est-ce pas, pour des performances totalement négatives, nulles et de nul effet. Le FMI en prend acte et exige donc au gouvernement camerounais de sévir. Est-ce que c'est au SMI de faire ce boulot? Et puis quand bien même le FMI l'exige, on attend encore, mon cher ami Sepo. Où est-ce qu'on va là?
3: Je vous dis tout de go que oui, c'est au FMI de faire ça.
0: Oh.
3: Nous sommes sur programme avec le FMI.
0: Oh.
3: Et le FMI est devenu le grand régisseur de nos finances publiques.
0: Seigneur.
3: Sur les questions de dette, questions... Vous savez que même la nouvelle disposition sur... la fiscalité locale, c'est une. Moi, j'ai traité ce sujet il y a peut-être 2 ans. C'est une instruction du FMI. Le relèvement, l'élargissement de l'assiette fiscale, le relèvement du niveau de mobilisation des recettes fiscales.
0: Seigneur.
3: Pourquoi ? Parce que quand vous venez demander des prêts, vous demandez des appuis du FMI. Vous demandez des appuis aux partenaires bilatéraux comme multilatéraux. Mais on vous dit, vous avez vous-même, et le FMI fait bien, on vous dit, mais vous avez des éléments là dans votre économie qui vous permettent de dégager des ressources en interne. Le FMI, je pense que j'ai ce document, c'est un document volumineux de plus de 167 pages. Le FMI vous parle même également de l'amélioration de la gouvernance foncière dans ce document. Ça date d'il y a 2 ans. Dans les mesures qui sont prises aujourd'hui, c'est parce que le FMI a déjà sonné l'alerte il y a plus de 2 ans aujourd'hui. J'ai traité ce document. Nous avons des pertes sèches en milliers de milliards dans le secteur minier, mais nous allons emprunter. Nous avons des niches fiscales que nous ne voulons pas. Alors, revenons sur les entreprises publiques. Effectivement, vous avez des entreprises qui ne sont pas productives. Il y a une nouvelle disposition qui impose aujourd'hui aux entreprises publiques une introduction à la bourse. Là, sur les cotons, le pot autonome de Douala, les sociétés, la société des hôtels du Cameroun et tout, qu'il faut entrer en bourse. Parce que l'introduction en bourse, comme Relapro a bien voulu le faire, vous amène vers un autre modèle de gouvernance. L'ouverture du capital permet qu'il y ait de nouveaux acteurs, qu'on ait un regard plus pointu sur la comptabilité, sur les états financiers. Cela vous contraint à une gouvernance vertueuse et surtout à la performance. Oui, à la performance. Et c'est ce que beaucoup d'entreprises publiques ne veulent pas. Or, le FMI vous dit, mais je ne peux pas continuer à vous perfuser. Or, vous avez des trous dans vos finances publiques. Vous êtes des entreprises qui sont budgétivores. On ne sait pas. Ou vous privatisez, ou alors vous ouvrez le capital et vous permettez que d'autres acteurs privés notamment
0: entrent
3: et qu'on puisse regarder objectivement les performances de ces entreprises. Donc, si nous sommes dans un pays où on veut juste dépenser, la logique est simplement à la dépense pour la dépense, ça pose un problème. Vous savez, des pays tels que la Chine, lorsque vous voyez les grandes entreprises, vous prenez une entreprise, il n'y a pas de téléphone ou de télécommunication, une entreprise comme Huawei sans publicité. C'est une entreprise d'État en Chine. Qu'est ce pilotage institutionnel
0: d'État?
3: Oui.
2: Oui.
3: Huawei est une entreprise d'État, l'équivalent de Camtel chez nous.
0: Wow.
3: Huawei est une entreprise d'État, mais qui est multinationale. Ça veut dire que Camtel peut devenir multinationale. Camtel peut se donner les moyens d'être plus performant parce que le marché de la téléphonie mobile ou de télécommunications à l'échelle régionale, à l'échelle africaine. Mais pourquoi on a une entreprise qui est cloisonnée au Cameroun?
0: Question.
3: Le FMI a totalement raison. Je suis à 100% avec le FMI. Et plus vous avez dans votre dispositif financier, dans vos finances publiques, des poches de dépenses, des porosités dans votre budget, ça pose un problème. Voilà, on ramène dans le portefeuille de l'État, pas seulement Socadel. La Société Générale des Banques vient d'être renationalisée.
0: Oui.
3: On a renationalisé il y a quelques temps, comme Water.
0: Oui.
3: Donc, vous avez donc, et vous savez que la caméra va revenir dans le portefeuille intégral de l'État encore.
0: Wow.
3: Oui, lorsque la concession sera terminée, dans quelques, je crois, c'est 2-3 ans, ce sera terminé.
0: Avec Bolloré.
3: Oui, ce sera terminé. On ne va pas renouveler ça, je vous l'annonce.
0: Ah, ça.
3: La concession ne va pas être renouvelée, ça va revenir. Mais il y a des cas quand même, il faut le dire, il y a des cas quand même où on a de meilleures performances. Parce que même certaines privatisations, dans certains cas de privatisation, on a eu les mêmes travers. Je prends le cas du terminal à conteneurs du port autonome de Douala. On est passé de combien? Je crois de 6 milliards de redevances annuelles versées aux caisses de l'État à aujourd'hui à plus de 19 milliards. Où allait ce gap-là?
0: Oui.
3: De près de 11 milliards.
0: Ça passait par où?
3: Allait où?
0: Vraiment, question. Alors, Stéphane, maintenant, le regard que l'on porte, évidemment, n'est-ce pas, vers j'ai envie de dire, injonction, n'est-ce pas, du FMI à l'endroit de l'État du Cameroun. Ce regard-là, faut-il nous laisser penser que dans les tout prochains jours, peut-être que les choses pourraient changer?
2: Ah non, je ne suis pas sûr. Je ne suis pas sûr que les choses pourraient changer parce que ce ne serait pas la première fois que le FMI attire l'attention de l'État du Cameroun.
0: Il semble que cette fois-ci, ils mettent une pression terrible.
2: Oui, peut-être qu'ils mettent plus de pression que d'habitude. Il faut encore savoir pourquoi. Mais en tout cas, ce n'est pas la première fois. Et ce n'est même pas la première fois que ce problème de management de nos entités publiques soit posé. Ça avait fait débat encore il y a une demi-dizaine d'années dans ce pays. Vous vous souvenez, on a même une directrice générale adjointe d'une entreprise d'État, le professeur
0: Biwole,
2: qui avait démissionné, qui avait estimé qu'elle était arrivée au terme de son mandat. Ça avait fait beaucoup.
0: On lui en a voulu jusqu'aujourd'hui.
2: Bon, ça c'est encore les Camerounaises.
0: Ah,
2: mais en tout cas, ce n'est pas la première fois. Et je ne vois pas, dans le fonctionnement de notre système gouvernant, la longévité est dans le sang. Regardez simplement nos portefeuilles ministériels. On a des 20 ans, on a des 22 ans, au même poste. C'est-à-dire que malgré même, aujourd'hui on dit que le président ne fait un peu de remaniement, ça fait rien. Même quand il faisait, il y en a qui sont restés au poste pendant plus de 20 ans.
0: Bien sûr.
2: Voilà.
3: Ministres,
2: donc c'est dans le sang. En fait, pour notre système dirigeant, c'est pas un problème. Ils estiment que même si un manager reste à la tête d'une structure pendant longtemps, il est capable de se réinventer pour pouvoir faire face aux défis de cette structure. Donc je ne vois pas pourquoi est-ce qu'aujourd'hui, tant que la même ADN de management de notre État ne change pas.
0: Est-ce que
2: je ne vois pas pourquoi. Est-ce que c'est parce que le FMI a parlé aujourd'hui? Enfin, sauf si peut-être ils réussissent à indexer les prochains crédits que notre État attend d'eux à ces changements. En dehors de ça, je ne vois pas ce qui va les faire bouger.
0: Mais est-ce que ces gars-là sont finalement contents de nous voir dans une galère atroce tous les jours?
3: Ces gars qui?
0: Mais je veux dire ceux qui nous gouvernent. Parce que tu ne peux pas expliquer comment est-ce que dans toutes les structures d'État de notre pays, ça, il y a échec des années durant. Et vous ne faites que maintenir à la tête des personnes qui n'ont plus rien, qui ne peuvent plus se réinventer. Tout croule dans le désordre, dans la, le malheur. C'est la famine. Et vous êtes là, vous regardez, et tout le monde est content.
3: Le problème au Cameroun, c'est qu'on a tout a été à la fois politisé et patrimonialisé.
0: Mais alors, moi, je pose donc la question. Mais donc, attends, est-ce qu'on va continuer à demeurer dans cette
3: tout ce qui
0: dans
3: relève
0: ce format
3: du, tout ce qui relève du public au Cameroun relève d'un patrimoine. Il y a une répartition dans de ce patrimoine. Vous voyez, c'est-à-dire que on prend telle entreprise, on dit bon, on a donné à telle communauté, et vraiment dans cette région là, la communauté X a le ministère
0: Y,
3: ou bien tel département a le ministère, bon, tel département leur a donné cette entreprise, l'autre département est à l'Assemblée, l'autre département a le conseil régional.
0: C'est comme ça que c'est réparti.
3: C'est comme ça que ça se passe.
0: Donc, oui. Vous restez là pendant 40 ans.
3: Et donc, lorsque vous devez bouger, parce que c'est ça le problème, ce n'est pas tant...
2: C'est même ça qui empêche
3: les remaniements. Oui, ce n'est pas changer les hommes qui est un problème. C'est que lorsque vous enlevez un homme, on regarde sa communauté, son ethnie, son clan, il faut redistribuer pour que les gens ne se plaignent pas que, ah, on nous a enlevé. Vous savez, il y a eu un... Vous connaissez la logique des mémorandums au Cameroun.
0: Vous donnez une seconde.
3: Je vous en prie.
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0: Donc, il faut enlever le frère pour mettre la sœur. Ou alors on enlève la sœur, on met
3: cousin.
0: La sœur.
3: Parce qu'on est dans une logique des équilibres communautaires.
0: Est-ce que vous entendez pas?
3: Et
0: où sont passées les compétences?
3: Et le président, on essaie d'y mettre un peu,
0: où sont passées les compétences?
3: Un peu de compétences.
0: Où sont passées les compétences?
3: Je vous dis, Bill, nous sommes en Afrique.
2: C'est ce qui est pire.
0: Non, les seules histoires d'Afrique.
2: Ce qui est pire, dedans, c'est que dans cette logique, maintenant, les frères se débrouillent pour que leurs frères à eux ne puissent pas émerger. Comme
3: voilà.
2: Ça, ils deviennent irremplaçables.
3: Voilà. Vous avez des entreprises qui, je pense, depuis leur création, vous prenez au cas, je crois, du Fonds national de l'emploi. Je ne pense pas qu'il y ait un deuxième DG là-bas.
0: Il y a une porte de sortie, les gars. Je vous donne encore une minute. Est-ce qu'il y a encore une porte de sortie dans ce pays?
3: On peut revoir la gouvernance.
2: Pourquoi vous voulez
3: sortir? Il faut de nouveaux canons ou de nouveaux canons pour la gouvernance au Cameroun. Mais il faut que, à la fois, nos élus, la société civile, qu'on propose. Parce que je pense que le président Paul Biya lui-même est à un carrefour. Il est sans repère. C'est ça le problème. Il ne sait pas comment ça va se passer. La question même de la représentativité même dans les conseils municipaux, les conseils régionaux, au Parlement, c'est le même problème.
0: Alors, si Serge est en train de me dire, Stéphane, que le président de la République lui-même est perdu, n'a plus de repère, on est mort.
3: On parlait du FMI. Moi, je suis pas là.
0: En une seconde, pardon.
3: Moi, ce qui m'embête avec les organisations internationales,
0: oui,
3: nos partenaires multilatéraux, oui, et les bailleurs,
0: oui,
3: et bilatéraux,
0: oui,
3: c'est qu'ils jouent une mauvaise politique. Ils sont devenus eux-mêmes complices de ce qui se passe dans un pays africain. Prenez le cas, par exemple, du recensement. Dans quel pays sérieux les bailleurs de fonds peuvent mettre 53 milliards pour qu'on compte les gens, les uns après les autres? Ça se passe où? Mais quand vous voyez toutes les agences onusiennes, le PLUD, UNFPA, la Banque mondiale, tous sont associés à ça. Ça veut dire qu'il y a une complicité même dans le détournement de ces fonds.
0: Okay.
3: Le Fonds monétaire international n'a qu'à visser et de dire, ok, telle tranche de l'enveloppe, on ne donne pas, si vous n'engagez pas telle réforme, le Cameroun va se plier. Ils sont complices de cette malgouvernance.
0: Ça veut dire en clair, mon cher ami Stéphane, qu'il ne nous reste plus qu'à prier.
2: Alléluia, prions.
3: Nous prions depuis 44 ans.
0: Et merci au pasteur Nyambal, merci d'être là. Venons prier, pasteur, s'il vous plaît, venons prier.

0: Le pasteur David Nyambal est avec nous, mesdames et messieurs, ce matin. C'est un plaisir de l'accueillir une fois de plus. Pasteur, bonjour.
1: Merci, cher René. Bonjour à vous-même. Soyez bénis dans le précieux nom de Jésus.
0: Amen.
1: Je salue la Maison Royale FM 84.4, la radio des auditeurs. Le 88.4, je m'excuse. Voilà. Je salue le top management gouverné par le directeur Kiek de Kiki que je salue avec ses collaborateurs. Je salue le consortium Renapro Finance SA, dirigé et gouverné par notre papa, le préférant pasteur Emmanuel Mel Bissaï, que je salue affectueusement. Maman Esther Larraine, qui est son épouse, ses enfants, ses collaborateurs, tous les hommes de Dieu de cette maison. Je salue nos millions d'auditeurs, mon épouse, Emmanuel Legrand, Raoul, mon ami, et Adibi Roland, sans oublier Nanga Joël ce matin. Grand-mère Elisabeth aussi.
0: Voilà, écoutez, chers auditeurs, la thématique porte sur le regard. Le regard que porte l'Église, n'est-ce pas, sur les viols et kidnappings dans notre nation. C'est de ça dont on parle ce matin.
1: C'est de ça qu'on parle ce matin.
0: Alors, la première question est, pasteur, est-ce que l'Église ose encore appeler le péché péché ou a-t-elle peur de perdre ses membres?
1: Bien, vous savez, dans ces derniers temps dans notre nation, vous avez ce qui se passe dans nos réseaux sociaux, dans toutes les communications, nos plateformes digitales. Mm-hmm. On nous parle des kidnappings, on nous parle des viols d'enfants, des bébés, des adultes. Et les familles tout entières et même la société en général est dans la psychose et ne sait plus à quel sens se vouer. Et aujourd'hui, la question nous est posée, est-ce que fait l'Église ou bien quelle est la place de l'Église dans ce qui se passe?
0: Absolument.
1: Vous posez la question de savoir si l'Église appelle encore péché, péché. Mm-hmm. Et véritablement, tout ce qui se passe dans notre nation, c'est à cause du péché, à cause de ce que les gens se sont détournés de la volonté, de la face de Dieu pour faire ce qu'ils veulent eux-mêmes. Si nous prenons dans le sens premier, le sens même de l'Église, nous estimons que elle est appelée à dénoncer avec la dernière énergie le mal. Parce que c'est ça le rôle de l'Église, conscientiser, former et diriger, prévoir également. Donc, la Bible demande à ses serviteurs d'annoncer clairement la bonne nouvelle, ou bien la parole de Dieu, et qu'elle plaise ou non. Parce qu'aujourd'hui, nous avons des personnes qui prêchent ce qu'ils ne devraient pas prêcher. Nous devons prêcher la bonne nouvelle, devons prêcher le royaume de Dieu, nous devons prêcher la repentance, montrer la voie aux hommes aujourd'hui. Donc, une église qui ne nomme plus le péché péché est en contradiction avec le Seigneur et elle trahit sa mission, parce que la mission première de l'église, c'est de dénoncer le mal également. Oui, beaucoup d'églises aujourd'hui ont pour peur de perdre leur membre, comme vous l'avez dit dans votre question ou questionnement. Beaucoup d'églises ont peur de perdre les membres. Et c'est pour cela qu'ils ne prêchent plus la vérité. C'est pour cela qu'ils ne restent plus dans la vérité. Et là, à cause de quoi? À cause de l'argent, à cause de la gloire, à cause de l'influence que les hommes de Dieu ont aujourd'hui, et même à cause de l'honorabilité que les gens en veulent. Et ça là, la Bible appelle ça compromis. Les églises aujourd'hui sont donc des complices de ce qui se passe dans notre nation. Il est donc temps de revenir et que l'Église s'élève pour dénoncer cet art.
0: Alors, pasteur, est-ce que l'Église est un refuge pour les victimes?
1: Mais bien sûr, vous savez, la vocation première de l'Église est conçue comme une maison. L'Église est une maison. Je vous l'ai dit ici, là, que lorsque nous étions tout petits, nous allions, quand nous avions faim ou quand nous avons des soucis, nous allions dans les églises afin que les prélats et tous ceux-là qui sont dirigeants de ces églises nous aident, nous viennent en aide. L'église, donc, c'est une maison. L'église, c'est une famille. L'église, c'est l'hôpital même des âmes. C'est un abri sûr, en fait. Lorsqu'il y a même les guerres dans les nations, les gens se réfugient dans les églises pour avoir la protection. Voilà donc la vocation même de l'église. Donc, sur le plan spirituel et théorique, l'Église est définie comme un sanctuaire pour les âmes opprimées et un lieu de guérison. Selon la Bible, alors, l'Église doit être le premier endroit où une vie ou bien une victime trouve sécurité, écoute et guérison. Vous savez, dans le livre de Matthieu 11, 28, Jésus dit que « Venez à moi, vous tous qui êtes fatigués et chargés, et je vous donnerai du repos. » La réalité aujourd'hui est que toutes les églises ne sont pas des refuges sûrs pour des victimes. Certaines même ont blessé au lieu de guérir. Donc, voilà une église qui doit, ou bien une église qui est un refuge. On dit, quand une église est un refuge, elle croit aux personnes qui viennent et pense ou bien écoute leur nom sans juger. Et également, elle protège d'abord et règle après. Parce que l'église également, c'est un centre de restauration. La troisième chose, c'est qu'elle dénonce le coupable, pas la victime. Vous savez, dans nos églises aujourd'hui, nos bourreaux sont dans nos assemblées. Les gens même qui font des mauvaises choses viennent se cacher à l'église. Et nous, les leaders spirituels, nous les préservons, nous les cachons, nous les conservons. Également, elle offre la guérison à long terme. Vous savez, le mal est tellement profond qu'on ne peut pas le guérir en un jour. Il faut prendre du temps, examiner et voir quel est le problème pour le résoudre.
0: Alors, dites-moi un peu, pasteur, est-ce que l'Église prie assez, n'est-ce pas, pour la repentance de notre pays, ou alors l'Église se contente juste de dénoncer?
1: Bien, vous savez, sur le plan pastoral et sociétal, il est reproché à une frange de l'Église de se complaire dans la posture de juge, utilisant les Écritures pour dénoncer les maux et l'état du pays. Vous savez, la plupart du temps, les hommes de Dieu sont seulement, il y a la corruption, il y a l'homosexualité, il y a l'injustice, il y a ainsi de suite. Ils sont seulement là pour juger, pour investiguer, on dit quoi, pour pointer du doigt. Mais ils ne prennent pas le temps pour guérir la plaie. Ils ne prennent pas le temps pour s'humilier, pour la prier et pour demander pardon à Dieu. Parce que l'Église, c'est le moteur de la vie humaine. Si l'Église ne s'humilie pas, il y aura problème dans la nation.
0: Absolument.
1: Parce que les hommes, d'abord, leurs cœurs sont méchants. Un homme, son désir, c'est simplement de prospérer. C'est pour ça que vous allez voir des gens, ils peuvent vendre leurs parents, peuvent vendre des enfants, ils peuvent faire des choses comme, nous avons vu dernièrement quelqu'un qui a exhumé plus de trois squelettes qu'il ne connaît même pas, à cause du bien, à cause de l'argent. Vous voyez la méchanceté, d'où la méchanceté sort. La Bible trace une ligne claire. Dénoncer sans intercéder, c'est faire du bruit. Nous, en tant que leaders spirituels, si nous dénonçons simplement et nous n'intercédons pas, qu'est-ce qu'il y aura? Dieu ne va pas faire. Vous savez, lorsque Dieu devait détruire Sodome et Gomorre, il a prévenu à son serviteur Abraham qu'il devait le faire. Et Abraham s'est tenu à la brèche. Abraham n'a pas regardé le péché de Sodome. Abraham n'a pas regardé la méchanceté dont Dieu lui a révélé que la méchanceté arrivait jusqu'à lui. Mais il s'est mis dans la prière. Il a imploré la grâce de Dieu. Aujourd'hui, nos leaders spirituels ne passent plus le temps à implorer la grâce de Dieu dans la vie même de la nation. La Bible dit que si mon peuple sur lequel est invoqué mon nom s'humilie, prie, se détourne de ses voies, moi, je l'exaucerai, je le guérirai. Donc, voilà le rôle de l'Église. Nous devons intercéder, nous devons nous lever dans la prière, dénoncer également, ou bien intercéder sans dénoncer également, c'est un aveuglement. Vous savez, si nous intercédons sans dénoncer des personnes qui font du mal, c'est qu'on est en train de jouer, on est aveuglé. Non, nous devons intercéder, dénoncer et intercéder et demander la grâce, la faveur de Dieu dans la vie non seulement de nos familles, non seulement de la société, mais de toute l'humanité. Parce que c'est toute l'humanité, ce n'est pas seulement un apanage du pays, de notre nation, mais c'est dans tout le monde qu'on trouve cet art et ces mots, dont l'Église ne prie pas. C'est ça pour ça qu'il y a de tels agissements. Parce que si l'Église se tenait à la brèche, d'ailleurs, Dieu cherche des personnes qui se tiennent à la brèche pour intercéder pour la nation, pour intercéder pour les leaders, les gouvernants. Parce que si nous ne prions pas pour nos dirigeants, ils pourront prendre des décisions et prendre des choix qui ne sied pas à la nation. Nous devons donc prier afin qu'il fasse des bons choix, qu'il prenne des bonnes décisions pour cette nation.
0: Alors, pasteur, quel est véritablement le rôle de l'Église vis-à-vis des auteurs, n'est-ce pas, de ces actes odieux?
1: Monsieur Bill, vous savez, l'Église a pour rôle principal, c'est de condamner fermement le péché. Parce que s'il n'y avait pas le péché, Jésus ne viendrait pas. Jésus est venu afin de sauver l'humanité du péché du monde. Parce que c'est, il dit que il est l'agneau qui ôte le péché du monde. De protéger les innocents et de favoriser la repentance. Sans la repentance, il n'y a pas de vie. Vous savez, la Bible dit que nous péchons tous en parole, en pensée, en action par omission. Et la première indication ou bien la première intention que nous devons faire en tant qu'homme, en tant qu'humain, c'est nous humilier et demander pardon à Dieu pour nos fautes. Ce que nous faisons qui ne plaise pas à Dieu. Le rôle de l'Église n'est ni de venger, de vengeance, ni silence, ni couverture. Elle prône donc la justice, la vérité et l'appel à la repentance. Voilà le rôle de l'Église. Prônez la justice, prônez l'équité, prônez la repentance. Il faut qu'il y ait des égalités. Vous avez suivi tout à l'heure dans les économistes qui m'ont précédé. Comment les ressources sont partagées dans l'inégalité. Le pays appartient à tous les Camerounais. Et chaque Camerounais a droit aux ressources naturelles de leur pays. Donc il faut l'égalité, il faut l'équité, il faut la justice et même la vérité. L'Église n'est pas une zone de non-droit. Parce que les gens pensent que comme ils sont de l'Église, ils ont le laisser aller. Non, ce n'est pas une zone de non-droit. Elle protège. D'ailleurs, elle ne protège pas le coupable au nom de l'unité. Parce que ce n'est pas parce qu'on est une, parce qu'on dit qu'on doit être ensemble, qu'on ne doit plus parler du péché, qu'on ne doit plus parler de la sainteté, qu'on ne doit plus prêcher sur la vérité. Non, c'est pour cela que Dieu nous a unis, pour dénoncer le mal, pour dénoncer le péché. L'Église n'est pas la police, c'est vrai, mais elle ne fait pas ombrage ou obstacle à la justice. Même la Bible dit que les magistrats sont établis comme autorité pour exercer la justice, pour exercer le jugement. Donc Dieu a établi tout ça. Si quelqu'un est fautif, il faudrait qu'il paye de ses actes. Parce que c'est ça la loi. La loi est la loi. Donc, l'Église n'est pas là pour enfreindre à la justice. Vous voyez souvent de certaines personnes, certaines autres personnalités spirituelles, que lorsque une personne, une de leurs ouailles, est fautive quelque part, il se présente pour aller le faire sortir. Non, non, non. Il faudrait que chacun assume de ses actes. Oui. Donc, l'Église doit également appeler à la repentance, comme je l'ai dit, radicale, pas simplement à l'excuse. C'est pas parce que tu veux qu'on te pardonne que tu vas dire je m'excuse vraiment de ce que j'ai fait. Non, tu dois demander pardon non seulement à Dieu, mais également à tout cela dont tu as fait du tort. Et reconnaître, te convertir, dire que je ne vais plus le faire. Et tu dois être sincère. Et l'Église doit appliquer j'avais parlé ici de la sanction ou bien de la discipline. Il n'y a plus de discipline à l'Église. Les gens font du n'importe quoi. Les gens viennent avec le monde dans l'Église. Et on fait comme on veut, parce qu'on a besoin des dîmes, parce qu'on a besoin des offrandes, parce qu'on a besoin des gens dans l'Église. Non, l'Église a failli à sa mission. C'est pour cela que voilà les choses qui montrent que l'Église est endormie. Nous devons nous réveiller. Nous devons nous tenir à la brèche. Nous devons implorer la grâce de Dieu afin de prier pour cette nation, afin que cette nation se repente, se tourne à Dieu, craigne Dieu, et que Dieu guérisse cette nation et l'exauce.
0: Voilà, écoutez, chers auditeurs, au 671 15 73 21, 640 61 38 42, le moment est venu, eh bien, pour vous, d'apporter votre contribution quant à la thématique dégagée ce matin, eh bien, présentée par le pasteur David Nyambal. Une thématique, évidemment, n'est-ce pas, qui nous interpelle tous, une thématique à travers laquelle nous devons absolument, n'est-ce pas, nous reconnaître, parce qu'il s'agit ici, ce matin, oui, allons d'abord prendre cet autre auditeur. Allô, bonjour.
2: Bonjour.
0: Oui, vous êtes
2: Le Cadavrois de Pierre-Simalin.
0: Je vous en prie, merci d'être là, allons-y, mon grand.
2: Oui, je demande au pasteur que il ne va pas le diriger elle-même elle est déjà divisée. Mm-hmm. C'est là le problème.
0: D'accord.
2: Le problème, c'est que l'Église elle-même est déjà divisée. Ça veut dire quoi? La parole de Dieu, tout le monde tire ça comme à la ficelle. L'autre dit non, ce n'est pas quand quelqu'un a tué, c'est que Dieu a prévu que quelqu'un doit tuer, et que c'est Dieu qui donne la vie, et que ainsi de suite. Donc, tout le monde tire à sa façon. Donc, c'est ça le problème. Et tous ces gens qui font les gens qui arrachent ne sont pas de l'Église. C'est tout.
0: Merci.
2: Bonne émission.
0: Merci beaucoup, mon gars. Oui.
1: C'est ça la réalité. L'Église, elle est divisée. C'est pour ça qu'il y a des problèmes. Non, Dieu a voulu que l'Église soit unie. D'accord. L'unité est l'essence même de la volonté de Dieu pour les hommes.
0: D'accord.
1: Et quand il y a division, on dit qu'une nation divisée ne peut pas prospérer.
0: Prospérer, c'est clair. Allô, bonjour. Allô.
3: Allô.
0: Bonjour.
3: Allô.
0: Oui, bonjour.
3: Bonjour, Bézéro. Qu'est-ce qui se passe là?
0: Non, c'est juste un petit problème technique, mais allons-y, le Bakoko, allons-y.
3: D'accord, je disais que c'est la mafia qui est dans cette église-là. C'est pour ça que vous voyez, c'est difficile pour beaucoup de gens de se détacher de l'église catholique, malgré tout ce qu'on dit. Parce que, regardez vous-même, dans tous les quartiers, vous faites une route, il y a au moins 15 à 20 chapelles, et sur des plaques, la chapelle du miracle, la chapelle de ci. Des vrais bandits du grand chemin qui sont là, c'est-à-dire qui appliquent la mafia. Je vous dis que mais, j'ai une voisine là, quand elle commence à prier, même son père lui dit que mais, arrête-moi ta prière là, parce que la fille elle n'est même plus normale. On détourne les enfants des gens dans ces pasteurs là et autres. Là. Donc je vous dis que la mission, même comme dit le pasteur Nyambal, ils ont failli. C'est la recherche de l'argent, il y a plus. C'est des noms terribles. Vraiment, c'est très grave.
0: Merci pour cette contribution. Oui, pour conclure, mon pasteur.
1: Bien, pour conclure, je voudrais simplement dire au Bakoko que toutes les églises ne sont pas des bandits. Mm-hmm. Dieu a une main sur l'église. L'église également, si le pays est debout, c'est parce que l'église prie. Mais elle ne prie pas assez. Je dis juste qu'elle a failli à sa mission parce qu'elle est endormie. Il faudrait qu'on se réveille. L'Église n'est pas là pour plaire aux hommes, mais pour plaire à Dieu. C'est ce que les gens devraient savoir. Ce n'est pas un club social, mais un hôpital de campagne pour savoir que le juge, la justice, ou bien Dieu commencera à juger dans l'Église. Et que nous, en tant que serviteurs, en tant que leaders spirituels, nous aurons des comptes à rendre, qu'on ne l'oublie pas. Nous devons dire la vérité aux hommes. Nous devons nous tenir à la brèche. Nous ne sommes pas des juges, nous sommes des sacrificateurs. Des sacrificateurs qui se placent à la place des autres. On ne regarde pas pourquoi les autres ont fait ci ou ça, mais on regarde ce que la mission dont Dieu nous a donné. La croix. Dieu nous est moi à la croix afin que nous ayons la victoire. Et la victoire nous est déjà donnée. Maintenant, nous ne devons pas la fouler aux pieds.
0: Merci, pasteur David Nyambal, d'être passé par là aujourd'hui.
1: Je vous en prie.
0: On se dit très bon week-end.
1: Très bon week-end.
0: Et à très bientôt.
1: Si Dieu voulant.
0: Amen. Sur la radio, sur les 88.4, chers auditeurs, le journal se prépare. C'est dans exactement 8 minutes. Yannick est déjà là. Bonjour Yannick.
4: Bonjour Bill The Rock.
0: Yannick Lewy, mesdames, messieurs, pour les manchettes du 12h.
4: Oui, dans le 12h, vous connaissez la perturbation et surtout le conflit entre Globelec, l'administration fiscale et la SOCADEL. Le véritable problème, c'est l'impact de cette situation sur les ménages et les entreprises qui n'ont pas d'énergie électrique. Il faudra mettre un accent là-dessus tout à l'heure. Mais aussi, il faut savoir, la semaine de l'enfant est lancée au Cameroun. Il faut trouver les voies et moyens pour sauver les enfants, protéger les enfants, promouvoir les droits des enfants. Globalement, Bill The Rock, voilà le cœur du 12h.
0: Mesdames, messieurs, accrochez-vous à vos transistors. Le 12h, dans quelques minutes, présenté par Yannick Nguerui. Le temps pour moi de vous remercier d'avoir été des nôtres tout au long de cette matinée. Pour cette quatrième de la semaine, ce fut un énorme plaisir de vous servir. Il était à la technique Romuald Koumer, derrière les caméras Alain Kouekam, avec juste à côté Brian Vida. Coordination centrale, le duc Roger Kiegle-Kiki, avec à la conception et supervision générale de cette émission, le révérend pasteur Missa Emmanuel Noël. Oui, j'étais là. Je suis parti. Alors, on ne s'est pas vu.

0: dans un instant sur votre radio, c'est la pub.
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5: Il est 12h.
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0: Bonjour et bienvenue au journal de ce 4 juillet 2026, Royal FM 88.4. Merci de nous faire confiance. Les titres du 12h. Fourniture de l'énergie électrique au Cameroun, les délestages plus fréquents et plus violents. La nationalisation et le passage d'Enio à Socadel n'ont pas réussi à tuer le poison dans la bouteille. Les passifs hérités d'Enio sont au cœur d'un dysfonctionnement entre l'État du Cameroun, Socadel et Globelec. Pendant que les parties s'affrontent, les ménages et les entreprises sont sans lumière, le compte tourne et les factures grimpent. Transformer l'échec en destination, tomber 18 fois et se relever une 19e. C'est en cela que se résume le brillant parcours d'un homme qui a su tenir debout dans les décombres de sa propre vie. Son nom, Bienvenue l'oncle Djumbusi, auteur d'une autobiographie, d'un ouvrage dont le titre constitue un éveil mental, Le conquérant résilient. La cérémonie de dédicace a eu lieu hier. C'était en présence de Jean-Jacques Foucault, chef d'ex-culture et chroniqueur culturel. Il prend la mesure ce midi de ce chef-d'œuvre plutôt utile pour ceux et celles qui souhaitent avoir une vie qui se respecte. En sport, période FIFA du mois de juin, bientôt la fin et la Fédération camerounaise de football annonce et annule surtout le match amical des Lions indomptables prévu pour demain. Une posture source de controverses et de mésententes. Éric Christian Kouam nous retrouvera en page des sports. Une fois de plus, bonjour. Nous sommes heureux de vous savoir à l'écoute de la 88.4 Royal FM. S'informer sur nos antennes, s'investir dans le futur. Je suis Yannick Guélehuy. Le mouvement pour la renaissance du Cameroun vient de saisir le Conseil constitutionnel pour réclamer le constat de prorogation anticonstitutionnelle du mandat des conseillers municipaux entraînant vacances suivant le décret du 4 mai 2026 et le vice de rétroactivité. Le recours du MRC reproche au président de la République d'être intervenu sans réhabilitation dans ce domaine de réserve constitutionnelle intangible attribué à la loi par la Constitution. Écoutons cette attitude de Roger Justenois, le secrétaire général adjoint numéro 1 et responsable de la communication du MRC par intérim. Il est au micro de Jean-Marie Anaba.
1: En ce qui concerne la loi modifiant le code électoral, notamment l'article 170, cette modification-là ne peut pas s'appliquer à la mandature actuelle parce que aucune disposition de cette réforme du code électoral ne le prévoit expressément. Donc, il y a là une faille à notre constitution. Il y a là lieu de s'interroger si le président de la République sait toujours qu'il est le garant de notre constitution et des lois et règlements de la République. Nous appelons tout simplement le régime à respecter les dispositions de notre constitution. La réforme du code électoral en 2026 ne peut s'appliquer sur le prochain mandat des conseillers municipaux.
0: La nouvelle saison des coalitions est lancée dans la perspective des prochaines élections municipales et législatives. Plusieurs initiatives regroupant les partis politiques et autres acteurs de la société civile voient le jour en ce moment avec pour objectif remporter la majorité des sièges des députés et des conseillers municipaux et accéder aux institutions du pays. Jean-Marie Anaba.
2: L'une des dernières trouvailles de l'opposition, c'est la coalition dénommée Génération de la Relève, lancée le 29 mai 2026 à Yaoundé, à l'initiative de la présidente du mouvement populaire pour l'émergence du Cameroun, Martine Danielle Bofolo-Essono.
3: L'objectif premier de notre coalition, la Génération de la Relève, est d'optimiser les chances de victoire des partis alliés en mutualisant nos forces afin de maximiser le nombre de sièges obtenus à l'Assemblée et dans les conseils municipaux et ainsi peser sur la gestion des affaires publiques.
2: La coalition qui regroupe une dizaine de partis politiques au rang desquels l'Union des populations du Cameroun, représentée par Habiba Issa, se positionne comme une nouvelle génération d'acteurs politiques prêts à s'engager utilement au service de la nation pour répondre à l'appel du président Paul Biya qui a tendu la main aux jeunes et aux femmes. Luc Nzana, président national de la GRPC, membre fondateur de la coalition.
4: La GRPC compte vraiment se donner à fond pour que lors des prochaines élections, nous puissions faire partie des personnes qui décideront sur l'avenir de notre pays, car c'est à l'Assemblée nationale que les lois sont votées. Cette génération est celle-là qui viendra prendre la relève.
2: Juste à côté, le président du Parti Les Libérateurs propose le Kairos, le temps de l'opportunité divine, pour rompre, dit-il, avec le chronos, le temps de l'inertie. Professeur Olivier Billet.
5: La grande majorité de tous ceux-là qui voudront bien évidemment adhérer à cette initiative vont pouvoir permettre que nous accomplissions ce destin de souveraineté, ce destin de gloire, ce destin de libération de notre pays qui en fera, de mon point de vue, un scandale de prospérité, un miracle économique sans précédent sur la scène mondiale.
2: Des initiatives qui ont pour dénominateur commun refonder le Cameroun en accédant aux institutions, ce qui passe d'abord par les élections.
0: Jean-Marie Anaba, chef d'ex-politique et éditorialiste à Royal FM. À votre suite, le nouveau délégué régional d'élections de Cameroun Ouest et en poste, Zofoua Njoya Zaké, précédemment délégué régional du Sud-Ouest, a été installé hier à Bafoussam par le directeur général des élections, le docteur Eric Essoussé, que vous allez écouter, prescrit un climat de paix, de sécurité, d'épanouissement et de saine collaboration entre le personnel dans la perspective des prochaines échéances électorales.
6: La première des choses, c'est l'inscription sur les listes électorales. Parce que l'inscription sur les listes électorales est notre travail de base à ELECAM pour avoir un bon fichier électoral. Deuxièmement, la distribution des cartes électorales. Et puis maintenant, la gestion du personnel. Donc, c'est les points cardinaux qui permettent que nos activités dans chaque région puissent être menées efficacement et en même temps, bien sûr, gérer aussi les rapports avec les acteurs du processus électoral. Partis politiques, société civile, etc. Et aussi préparer le double scrutin prochain qui est déjà presque en deux portes.
0: Anisette Ambassa, bonjour.

0: tempérance. Voici relatée une d'elles.
1: Les enfants jouaient en route et c'est mon fils qui avait lancé le ballon dans le portail, dans le camp. Et apparemment, la maman du camp avait déchiré le ballon. L'enfant est venu se plaindre qu'on a déchiré le ballon. Moi, j'ai dit à mon enfant que je ne peux pas parler. Ça s'est passé comment pour qu'on déchire ton ballon? Donc, tu veux que je me déplace, j'aille faire les problèmes pour ton ballon qui t'a envoyé d'aller jouer devant le camp de Tulu.
0: Un autre cas de gestion tempérée, c'est avec Suzy, une mère d'enfant également.
2: Si les enfants sont peut-être en train de jouer et qu'ils versent le maïs de la voisine et qu'elle tape, moi, j'irais beaucoup plus dans le but de mettre la paix. Pourquoi? Parce que les enfants ont certainement fait ça inconsciemment, mais quand la voisine vient pour taper, c'est avec la colère et tout. Au lieu de mettre le feu, c'est mieux d'éteindre le feu, de sensibiliser les enfants et de demander également pardon à la voisine.
0: Des différends peuvent aussi survenir entre enfants dans le cadre des jeux de société. Il y a quelques-uns qui acceptent mal la défaite et renversent par exemple le tableau de Ludo. Steve Tsungi.
1: Je sais pas, je les interdis. Arrêtez ça, si ça va toujours continuer, vous amenez toujours dans les problèmes comme ça. Puis ça, c'est que vous vous en prenez, mais moi-même. Parce que nous tous nous sommes passés par là.
0: Pas question en revanche pour Lucie que le jouet de son enfant soit détruit ou que celui-ci soit bastonné par un voisin pour un quelconque acte posé.
3: Ça doit m'énerver. Là maintenant, on doit s'échanger entre les parents et ton enfant et mon enfant. Si mon enfant a fait quelque chose, il faut me dire, pas que tu tapes l'enfant, en cette sorte jusqu'à l'enfant a un problème, après tu dis que tu n'as pas su que ça pouvait arriver comme ça.
0: Dans tous les cas, la voie du dialogue et l'écoute devraient s'ouvrir aux parents avant toute décision, d'après les spécialistes.
4: Et justement, l'expert en sciences sociales appelle à beaucoup de maîtrise et de retenue des parents dans la gestion des cas de conflits qui peuvent survenir pendant que les enfants jouent. Alain Christian Biabak, sociologue, répond au micro de Anise Tambassa.
5: Les quartiers populaires résidentiels sont marqués par une forte proximité spatiale. Les enfants jouent ensemble dans des espaces partagés, peut être une cour, des ruelles, des terrains vagues. Cette promiscuité entre enfants favorise la socialisation, mais génère aussi des frictions quotidiennes, par exemple des disputes autour du jeu, des rivalités, des insultes ou des bagarres. Dans ce contexte, les parents ont un rôle très très important. Ils peuvent apaiser les tensions, rappeler les règles de respect et éviter l'escalade. Ils peuvent aussi transmettre les normes. À travers leurs réactions, ils incluent aux enfants des valeurs de tolérance, de solidarité et de respect mutuel. Dans un contexte communautaire, la manière dont un parent gère ce genre de conflit peut influencer sur son image sociale et celle de la famille. Ces conflits deviennent le plus souvent des occasions d'apprentissage pour les enfants qui découvrent les règles implicites de la vie en société. Une gestion apaisée de ces conflits renforce la confiance entre famille et voisine, tandis qu'une mauvaise gestion peut créer des tensions durables entre communautés.
4: 12h11, la suite du journal, c'est en économie. Dans une note rendue publique par les services du ministère de l'Eau et de l'Énergie, le ministre renseigne les Camerounais sur le fait que les délestages observés ces derniers temps sont dus à une réduction de l'activité de l'entreprise Globelec dans le réseau interconnecté sud parce qu'acculé par les impôts. Une situation jugée inconfortable pour certains ménages et entrepreneurs. Et vous avez donné la parole à un expert, Francis Bidioka, qui table sur la problématique d'Orin Bimi.
6: Vous l'avez dit, Yannick Ngelewi, la situation qui implique l'État et le groupe britannique Globelec est marquée par un bras de fer impliquant des réductions de production d'électricité causant d'importants délestages. Yaoundé Douala, Francis Bitioka, expert en économie, se fonde sur le contexte.
7: Il se trouve donc que l'EO a des dettes vis-à-vis de Globelec de plus de 150 milliards. Globelec se retrouve donc en situation très difficile, mais l'État du Cameroun poursuit Globelec parce que Globelec n'a pas payé les impôts. Donc Globelec ne voit pas comment ils vont payer les impôts sur des dettes. Et donc, résultat des courses, le blocage donc, de Globelec fait en sorte que Globelec décide de ne pas fournir de l'énergie et du coup, ça crée la crise.
6: Entraînant ainsi de lourdes pertes pour les ménages comme pour les entrepreneurs, ces implications se traduisent par d'importants coûts financiers et une baisse drastique de productivité.
7: Je suis actuellement dans une entreprise et le groupe est en train de tourner depuis le matin. Vous imaginez que faire tourner un groupe toute une journée, c'est pratiquement 10 à 15 000 francs de carburant. Donc si vous multipliez ça fois 10 jours, vous retrouvez en train d'avoir des factures de plus de 100, c'est près de 150 000 francs. Le ménage, il y a par exemple l'augmentation des prix. Dans les quartiers, par exemple, vous avez des gens qui ont des moulins pour écraser les condiments. Quand on coupe le courant, ils mettent en place un moteur, mais ils doublent le prix.
6: Et pour empêcher que le phénomène ne s'étende,

0: de l'expert propose des alternatives. Francis Bidjoka.
1: Disons que c'est les entreprises qui ont beaucoup plus de problèmes parce que les entreprises ont l'obligation de faire des résultats. Donc aujourd'hui, qu'est-ce que ça va entraîner? Ça va entraîner davantage de dépenses. Toutes les entreprises aujourd'hui seront obligées soit de faire des investissements supplémentaires dans le solaire, dans l'achat des groupes ou des accumulateurs. Certaines grandes entreprises qui veulent s'installer, qui peuvent simplement choisir d'aller ailleurs parce que si une entreprise industrielle veut s'installer au Cameroun et qu'il y a des problèmes.
0: Un accord clair est donc nécessaire pour prioriser l'approvisionnement des ménages en réduisant temporairement la consommation des grandes industries lors des pics de tension.
2: Dorine Bimi, toujours dans ce sillage, fracture en hausse, délestage à répétition à Yaoundé et dans les zones périurbaines. Les abonnés de la Socadel dénoncent une équation incompréhensible, payer plus pour un service moindre. Pour comprendre les raisons de cette inadéquation, un expert du secteur de l'électricité et surtout l'énergie apporte son éclairage. Francine Atiba.
3: À l'image de Laurent et Jacqueline, de nombreux citoyens sont désemparés face à des factures qui grimpent malgré les délestages à répétition.
4: Vraiment, c'est difficile. Nous sommes dans l'obscurité constamment. Brusquement, tu te retrouves là, on a déjà coupé. Nos appareils même qui se gâtent. Mais quand les factures arrivent, c'est excessif, c'est exorbitant. Tu ne sais même pas à quel moment tu consommes l'électricité.
5: Franchement, nous sommes à bout, on ne sait plus quoi faire, ni vers quelles sont nous retourner. Il est inadmissible qu'on ait l'électricité pratiquement 4 jours sur 7 et que les factures viennent à 10 000 et poussière.
3: Gérard Déby, président fondateur de l'Union des Patriotes du Cameroun, décrypte ce paradoxe.
6: Généralement, en tant qu'abonné, nous payons l'abonnement plus la redevance et pas seulement la consommation sur la facture de la Socadel. Abonnement compteur qui peuvent tourner autour de 1750 francs à 5000 francs le mois selon les puissances. La redevance RTV qui est de 250 francs, la TVA 19,25%. Sur tout. Même si tu es délesté 15 heures par jour, tes frais tombent.
3: Face à cette situation, notre interlocuteur préconise des solutions.
6: Attendre au moins 10 minutes avant de brancher le frigo, la clim et tout le reste. Évite le pic. Engage souvent des accélérations qui font tourner les disques. Utilisez les multiprises avec interrupteurs. Appuyez votre compteur et appelez le 8011, ça c'est la Socadel, pour un test gratuit si les compteurs sont défectueux. Remplacement, si cela est évoqué, passez au prépayé.
3: Au retour du courant électrique, les appareils branchés se consomment. Il y a un effet de compensation. Le pic de la consommation s'engage immédiatement. Le problème de compteur qui s'emballe, le changement de tranche tarifaire et les installations vestustes sont encore autres raisons de la hausse des factures d'électricité, selon Gérard Déby.
2: En culture, parlons du livre en vitrine. Le titre « Le conquérant résilient » de l'oncle Bienvenu Djoubousi, un ouvrage entretien qui retrace la trajectoire d'un homme qui s'est fait seul, parti de rien, homme d'affaires, entrepreneur immobilier aujourd'hui et pourtant hier, sauveteur. Jean-Jacques Foucault.
7: Le conquérant résilient de l'oncle Bienvenu Djoubousi est un peu plus de 140 pages pour tenir un discours clair. Identifié par l'anneau de lecture effectué par le journaliste et entrepreneur Yannick Ngelewi.
8: Donc c'est un ouvrage qui nous démontre à suffire que aujourd'hui la jeunesse camerounaise doit sortir de sa tour d'ivoire pour aller affronter la réalité, ne pas vouloir forcément aller à l'extérieur pour s'en sortir, rester sur place, trouver des opportunités, ne pas maudire son pays. Parce qu'ici, l'auteur démontre comment, malgré les difficultés, malgré le fait qu'il n'a pas eu quelqu'un qui lui tient la main, il continue à bénir son beau pays, le Cameroun. Et en bénissant le Cameroun, il trouve des opportunités, il noue des partenariats. Il, aujourd'hui, peut être un homme d'affaires, un entrepreneur aguerri. Donc, parti de rien pour l'abondance, c'est la substance que l'on peut tirer de cet ouvrage, Le Conquérant Résilient.
7: De sauveteur à homme d'affaires abouti, le parcours de vie d'un homme a suscité échange entre entrepreneurs cheminants et le public présent. Le docteur Albert Zeu, le préfacier, Eric Edan, entrepreneur social, Joël Célestin Bobo, l'éditeur et Diclic, De Gaulle Kandem, un compagnon de route dans les affaires, et l'auteur lui-même, l'oncle Bienvenu Djoubousi.
9: Les motivations sont énormes. Vous savez, nos aînés ne nous ont pas laissé cet héritage. J'ai donc pensé qu'il était de bon ton de laisser notre savoir-faire, ce savoir-faire à la jeunesse à venir et aux autres opérateurs qui en ont besoin. Parce que réussir toujours sans échec n'est pas réussir. Mais il y a beaucoup des aînés qui ont toujours réussi sans échec, qui n'ont pas eu ce genre de parcours. J'ai donc décidé de partager cet héritage et je crois que la jeunesse camerounaise, plus particulièrement, doit devoir s'inspirer et faire quelque chose.
7: Au-delà des clés de réussite, à savoir la rigueur, la persévérance et même la discipline, des questions comme la corruption, le tribalisme y sont évoquées et le livre réitère que la compétence n'a ni couleur, ni âge, ni aire géographique.
2: Jean-Jacques Foucault, chef des sculptures, chroniqueur culturel. Merci d'être à l'écoute du 12h sur la radio Royal FM, 10 ans d'existence et d'expérience, un tour au-delà de nos frontières.
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2: La fermeture des consulats américains des États-Unis durcisse l'accès aux visas pour les Africains, selon la Société de presse, qui est une agence américaine. L'administration Trump veut fermer les consulats quittant des 50 sites habilités à 20 pour réduire l'immigration en compliquant l'accès aux services consulaires.
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2: Cessez le feu inconditionnel entre Israël et le Liban. Après deux jours de négociations à Washington, les deux pays conviennent d'un cessez-le-feu inconditionnel avec un arrêt complet des tirs du Hezbollah, y compris la création de zones pilotes sous contrôle de l'armée libanaise. Mais quelques heures après, le ministre israélien Katz annonce la poursuite des tirs dans le sud du Liban. Incendie à New Delhi, 21 morts dans un hôtel situé dans un quartier médical qui accueillait des patients étrangers et parmi les victimes, 18 Africains venus se faire soigner en Inde. Cependant, les premières conclusions révèlent de graves irrégularités. La page internationale a été feuilletée par notre stagiaire Cécile Dier.
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2: Eric Christian Kouam, bonjour.
11: Bonjour Yannick Guélévy.
2: En athlétisme, un Camerounais au départ de la Diamond League ce soir.
11: Il s'agit de Emmanuel Essémé, le coureur le plus rapide du Cameroun et d'Afrique, qui prend part à ce rendez-vous des meilleurs sprinteurs du monde entier. Emmanuel Essémé, champion d'Afrique du 100 mètres, monsieur, garde ses chances de défier ses adversaires de la planète, comme le confirme ici l'expert en sprint, Patrice Kinan.
12: Diamond League voudrait rester dans les mémoires pour le peuple camerounais à cause de la participation de Emmanuel Essémé, qui fera partie des meilleurs dans le monde en termes du 100 mètres particulièrement. Ce sera une compétition très relevée. Les invitations en Diamond League se font sur des critères bien précis, à savoir le nombre de points engrangés par les athlètes au cours des différentes compétitions auxquelles ils prennent part. Ensuite, leur visibilité. Emmanuel Essémé fait partie de ceux-là qui sont bien visibles ces derniers temps sur la scène internationale, à travers déjà son titre de champion d'Afrique du côté de Accra au Ghana. Il a enchaîné une semaine plus tard avec la Coupe d'Europe des clubs. Emmanuel est en forme comme toujours. Les petits soucis de santé qu'il avait sont passés.
2: Tour cycliste international du Cameroun, place à la deuxième étape ce lundi.
11: La caravane est partie de Figuil depuis 11h tout à l'heure pour une arrivée probable à l'ancienne place des fêtes de Garo, boulevard du Lamido Ayatou à 12h30. C'est une étape de plus de 100 km. Mais déjà hier, lors de la première étape, c'est le Camerounais de SNH Vélo Club, Rodrigue Kouare Nounaï, qui est monté sur la première marche du podium en enlevant le maillot jaune avec un temps chrono de 2h59 40 secondes. D'où la satisfaction du président de l'Africa Cyclisme Honoré aussi.
13: Les impressions sont portées. D'autant plus qu'un coureur camerounais nommé Kouare Nounaï a gagné au sprint à Maroua. Ceux qui ont suivi la course à la télévision ont compris que ce n'était pas une mince affaire. C'est une course qui a vu beaucoup de personnes se mettre en rendez-vous ici à la place des fêtes.
2: Et toujours avec vous, Eric Christian Kouam, jeu de la francophonie, 5 sportifs camerounais retenus pour un programme spécial.
11: Parmi ces sportifs de haut niveau figure la judokate camerounaise Marie-Céline Baba-Matia, retenue pour un camp spécial d'entraînement. Objectif, glaner le maximum de médailles. Au prochain jeu de la francophonie, Olivier Ndemaipo.
14: Un stage de perfectionnement, une bourse que finance conjointement le Comité international olympique et l'Union africaine. Il est ici question de mérite selon Maître Abanda Mbia David de la Fédération camerounaise de judo.
15: Elle fait du bon travail, elle se bat, elle donne le résultat ou parfois on se retrouve, c'est elle qui explose. Comme là dernièrement au championnat d'Afrique, on a eu des bronzes, elle était la seule qui a eu la médaille d'avant. Avant d'être championne d'Afrique, elle a été vue champion plusieurs années. Au niveau du senior, elle est parmi les 10 premiers dans le classement mondial.
14: Et dans la bourse dont bénéficie la judokate camerounaise des moins de 52 kg est assez souple selon le vice-président de la Ligue de judo du littoral.
15: Par rapport à son école, donc ça veut dire qu'elle peut fréquenter ici, c'est la bourse qui paye l'école et elle s'entraîne ici avec les entraîneurs qu'elle aura choisi. Comme elle peut aller en Europe, elle fait la même chose, ça dépend d'elle.
14: Une liste de plusieurs boursiers est disponible. La vice-championne d'Afrique moins de 52 kg est l'unique judokate et la seule camerounaise. L'on retrouve dans cette liste des athlètes kosovars, béninois et mauriciens.
2: Et après vous, Olivier Demaipo, nous allons boucler la boucle avec la période de FIFA du mois de juin. Le match amical des Lions prévu pour demain a été annulé.
11: Une autre mauvaise nouvelle que la FECAFOOT refuse de donner les explications sur cette annulation du match face au Maroc qui avait été programmé pour demain à Rabat. La même FECAFOOT qui avait annoncé le match pour le 5 joue à la carte du silence. Pourtant, les joueuses avaient d'ores et déjà été convoquées pour ce match amical qui devrait servir d'évaluation avant la prochaine Coupe d'Afrique des Nations de juillet prochain. Mais à la Fédération royale marocaine de football, l'on annonce plutôt un match amical contre la Nouvelle-Zélande pour le 8 prochain. Cette période FIFA s'achève le 9 prochain et pour l'ancien coach des Lions Indomptables, Gabriel Szabo, cette absence dans l'arène est préjudiciable pour ces Lions Indomptables.
16: Manquer un peu de repère, il va manquer un peu de cohésion. Donc les coachs seront invités, ça c'est sûr. Les raisons de la fédération qui doit avoir ces raisons. Ou bien c'est le coach qui a annulé, ou bien c'est la fédération, ou bien c'est le Maroc qui a annulé. Donc ce qui est fait, il y a une cause. C'est préjudiciable, n'est-ce pas, pour les encadreurs, pour les joueurs eux-mêmes. Quand on ne joue pas, plus on joue ensemble, plus on se connaît, plus l'encadrement tenait maîtrise contre les joueurs. On a été surpris peut-être par le repêchage. La programmation qu'on avait eu à faire par rapport aux différents matchs amicaux, on ne comptait plus sur ça parce qu'on s'est dit que nous sommes éliminés, ça ne vaut pas la peine.
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2: Journal mis en onde par Romuald Ekoumé, cadrage vidéo Alain Kouekam, réalisation Raïssa Moko, rédacteur en chef Bertrand Ona, coordination éditoriale Ebel Belassamari, coordination centrale Roger Kiek de Kiki, supervision générale le révérend pasteur Bissai Emmanuel Noël, présentation Yannick Guélevi. Alors, Family Health. 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
18: Good afternoon, Yannick Guélevi. 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
2: Thank you very much, Crispine. Very interesting, mesdames, messieurs. C'est la fin de cette édition d'information. Je vous laisse en compagnie de Frédéric Crispine. Au revoir.
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Vous êtes bien à l'écoute de Royal FM. C'est la récollection du jeudi 4 juin 2026. Nous allons parler aujourd'hui de la relation entre Dieu et les hommes. L'homme a été créé à l'image de Dieu. C'est également la même relation que l'homme doit avoir avec son prochain. À la technique, Ulrich Kemoué, coordination centrale Roger Kiek de Kiki. Le révérend Emmanuel Noël Bissa est à la supervision générale. Je suis Théophile, là, on a au microphone. On va s'écouter un air joyeux et on se reprend juste après. Bonjour et bon après-midi à tout le monde.

Savons-nous que l'histoire de Dieu, c'est finalement l'histoire de l'humanité et bien évidemment l'histoire des hommes? Je pense que si les hommes avaient l'habitude de voir en eux les caractères contenus dans Dieu, ils essaieraient de construire plus habituellement une humanité plus acceptable au jour le jour. Mais il y a hommes et hommes, des bons et des mauvais. Sachez-le, l'homme a une mission sur Terre, celle de construire à travers l'amour. Il est vrai que l'homme a un opposant en lui-même qui chaque fois se permet de faucher ses propres objectifs. C'est Monsieur le Diable. La dualité Dieu-Diable est-elle finalement ce qui justifie chacune des situations que nous vivons sur cette Terre? Néanmoins, nous sommes nés libres. Nous savons que Dieu nous a créés parce qu'il nous aime. Que Dieu ne punit personne d'emblée, mais que ce sont nos choix démoniaques qui nous séparent de Dieu. On sait que Dieu ne rejette pas ses enfants, il ne nous a pas créés pour nous rejeter. Un père ne chasse pas ses enfants. Dieu ne nous refuse pas, même si nous parfois, nous refusons les autres. Pourquoi pensons-nous que l'homme est toujours l'ennemi de l'homme? Pourquoi voulons-nous que cela soit toujours ainsi? Que c'est ton frère qui est ton ennemi, c'est ta sœur qui est ton ennemi, c'est ta femme qui est ton ennemi, c'est ton fils qui est ton ennemi, c'est ta fille qui est ton ennemi. La vérité, c'est que notre liberté ne nous affranchit pas toujours. Elle nous pousse à traverser pour aller chercher autrui dans son campement. Autrui ne se laissera jamais faire, vous le savez très bien. Et le choc, de choc en choc, la guerre a lieu. La nature qui est de Dieu qui est en nous est notre première et dernière force. Les difficultés n'autorisent pas tout. Les épreuves font bien partie de la vie. Ce n'est pas parce que nous subissons que nous avons le droit de faire le mal. Les problèmes font partie de la vie. Ce n'est pas parce qu'on en a assez, encore que qui en a assez. C'est toujours notre façon de voir et de penser que nos difficultés sont toujours plus importantes que celles des autres, que nous passons avant les autres. Nous refusons l'école de la patience, nous les Camerounais. Nous ne sommes pas patients. Pourtant, la patience, c'est l'école de la vie. C'est pour cela que nous allons chercher les diseurs de bonne aventure. Et eux, à notre sens, disent toujours vrai. C'est parce que nous sommes faibles et infidèles que nous allons là-bas. Nous attirons toutes sortes d'ondes, les bonnes et les mauvaises. De grâce, chers amis, accédons à la maturité spirituelle. Affirmons, confessons notre foi. Pour ceux qui vont à l'église, on dit confessons notre foi. Confesser sa foi, c'est rester sur le même chemin. C'est garder sa ligne, quoi qu'il advienne. Quel que soit ce que vous éprouvez, vous restez où vous êtes. C'est cela, confesser sa foi. On ne change pas. Dès que la première tempête arrive, on dit, sauf qui peut. Patientons souvent pendant que dure l'épreuve. Car la victoire, ce n'est qu'au bout de l'épreuve. Elle n'est jamais avant, elle n'est jamais pendant. C'est au bout de l'épreuve qu'il y a la victoire. Même avec Dieu, la vie est difficile. Des moments durs existent avec Dieu. Vous savez, pour Christ, il a souffert, crucifié avec des clous. Lui, le Fils de Dieu, il n'a pas échappé à la souffrance terrestre. Ce qui est humain est voué à la souffrance. Alfred Musset disait, l'homme est un apprenti, la douleur est son maître. Et nul ne se connaît tant qu'il n'a vraiment souffert. Les marabouts, les exorcismes, tout cela est bien.
Mais pour combien de temps? Et très souvent, quand on a commencé avec les marabouts et les exorcismes, on revient toujours. Et personne ne se pose la question pourquoi on revient toujours. Pourquoi il n'y a pas de marabout qui vous soigne une fois pour toutes? Vous avez la plénitude du bonheur pendant 100 ans, plus rien. Pourquoi vous revenez? Pourquoi il n'y a pas une éternité de bonheur chez le marabout? Vous savez, dans la Bible, Dieu a donné aux gens, a donné à Abraham, à Moïse. Ça a été éternel. Quand Dieu donne, le don de Dieu est un don puissant qui s'éternise, qui va dans la durée, qui perdure. Avec le marabout, il y a saturation. Il faut revenir, casser l'œuf, couper une chèvre. Il y a toujours saturation. Avec la nature de Dieu qui est en nous, il est clair que le temps nous fera toujours voir les choses. Dieu, c'est le temps. L'homme, c'est l'endurance. L'expérience du temps et de la patience conduit toujours à la victoire. Si vous êtes patient, vous vaincrez. Alors restons prudents, restons vigilants. Si Dieu est amour, alors nous vaincrons. Apprenons à nous aimer. Nous ne nous aimons même pas beaucoup, nous les gens. Apprenons à ne pas tout accepter. Nous sommes faciles et vulnérables. Apprenons à ne pas tout faire. Nous faisons tout, Dieu, le diable, à la fois. Apprenons à ne pas nous associer à tout le monde. Le marabout, l'exorciste, le prêtre, Dieu, Satan, on s'associe à tout. Apprenons à ne pas aller partout, à la rivière, dans les sentiers, chez les hommes, chez les femmes. On va partout. Apprenons à ne pas croire à tout. Tout n'est pas vrai. Même la recherche de la vérité ne devrait pas nous conduire à tout. Apprenons à ne pas céder à tout. Céder à tout. Prends d'abord ça. Essaye un peu ceci. Fais encore comme ça. Comme l'enfant ne vient pas. Comme le mari n'est pas encore là. Comme le visa te rate. Comme on a tellement de choses. Apprenons à ne pas céder à tout. Notre comportement est notre propre porte ouverte à tous nos échecs. On ne s'ouvre pas à tout. Oui, l'argent peut, mais nous sommes nous posés souvent la question à quel prix? L'argent a une origine, toujours. Et on n'efface pas l'origine de l'argent. Ceux qui disent que l'argent n'a pas d'odeur, ils mentent. Vous tuez quelqu'un, vous prenez son argent, cet argent porte le sang de cet homme. Il n'y a rien à faire. Il n'existe pas de procédé de sanctification du mal. L'argent, s'il est bon, il est le fruit du travail. S'il est bon, il est le fruit de l'effort. La maison se construit au bout des années de labeur. La voiture s'achète par des économies. Le mariage, s'il est vrai, il vient de l'amour. Ne l'oubliez jamais. L'homme est fait à l'image de Dieu. Et Dieu, lui, il est amour. Si nous restons focus sur l'amour, nous resterons alors sur le chemin. Et le chemin, lui, ne l'oubliez pas, est également le chemin de la vérité et de la vie.

Chers amis, l'histoire de Dieu, c'est l'histoire de l'humanité. Dieu a tant aimé le monde qu'il a donné son Fils pour le sauver. Dieu est un don. Dieu s'est donné à nous, pour nous. Mais ne l'oubliez jamais, personne ne peut se sauver seul. Christ, l'œuvre de Christ était une œuvre collective. Il est venu, il est mort pour les gens. C'est pour cela qu'il est sauvé. Si vous n'aidez pas les gens, Dieu ne vous sauvera pas. C'est une œuvre collective. L'amour veut dire une œuvre collective. Si vous ne venez pas au secours des autres, vous ne serez pas sauvé. L'amour nous oblige à secourir les autres. Dieu nous oblige à secourir les autres. C'est sur cette perspective, la seule, que nous pouvons trouver la voie salvifique qui mène au bonheur également. Chers amis, la vie est belle. Nous tous, nous l'aimons, la vie, nous tous. Mais notre vie peut être meilleure du jour au lendemain si nous sèmons la graine de l'amour. Nous pouvons grandir, nous pouvons avancer, nous pouvons augmenter en poids, en taille et en vie. L'espérance que nous construisons par notre foi, en étant amour avec autrui, nous couvrira d'un secours de Dieu sans fin. Par contre, toute expérience avec le diable nous sera toujours fatale, car le diable ne sera jamais votre ami. Le diable n'est pas un pote. Le diable ne donne pas la vie ni l'amour. Lucifer n'a rien de bon. Satan est essentiellement mauvais. Essentiellement dangereux. Essentiellement subversif. Il vous anéantira. Notre première erreur est de vouloir inverser l'ordre et la nature des choses. Tenez-vous tranquille, les mots ont un sens. Les énoncés ont les dits performatifs parce qu'ils produisent des effets réels immédiats. Satan est Satan. Dieu est Dieu. Le nom est un énoncé. L'énoncé produit un effet quand on l'articule. Et cet effet est lié à sa signification. En linguistique, Ferdinand de Saussure dit « Le signifiant est lié intrinsèquement au signifié, comme l'envers et l'endroit du papier. » Ils sont inséparables. Ils se confondent. Ils se convoquent mutuellement. Sachez-le, Satan mutualise le mal et ses connexions. Ce sont des apparences. Dieu mutualise le bien et ses entités. Dieu est vrai. Il n'est en aucun cas une apparence. Le diable subsiste par nos génies, nos ondes, nos forces qu'on lui cède. Le diable profite alors de nous, parce qu'il est un menteur et un manipulateur. Chers amis, il ne sera jamais tard pour nous d'arriver si nous nous attachons au bien, à la justice, à l'amour, par la foi et la persévérance. Nous vaincrons. Tout homme est béni. Ensemble, protégeons notre bénédiction et que Dieu également nous bénisse.

0: Les titres du 14h avec Mapalazita. Bonjour Mapalazita, comment vous allez aujourd'hui?
1: I am very fine, Théophile. Good afternoon to you.
0: Merci que nous réserve l'actualité d'aujourd'hui.
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0: Je vous remercie, ma Palazita. Bon après-midi. Le temps de vous laisser vous installer pour le 14h. Je mets fin à ce programme de Dieu et Société du 4 juin 2026. Il était à la technique Ulrich Kemoué, coordination centrale Roger Kiek de Kiki, le révérend Emmanuel Noël Bissa était à la supervision générale. J'étais au fil là, au microphone. Je vous retrouverai jeudi prochain, même chaîne, même heure. D'ici à la Be Good, Do Good and Be the Best Fashion of Yourself. Restez scotchés sur Royal FM. Bon après-midi.
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Bon après-midi, chers auditeurs. Bienvenue à votre hebdomadaire Miroir Sociétal. Tout de suite, le menu de cette édition. Apologie de la violence, la brigade de gendarmerie de Nkolbisson dans le 7e arrondissement de Yaoundé a interpellé le 1er juin dernier trois adolescents. Ceux-ci ont publié en ligne une vidéo menaçante munie de machettes et plus tard la provocation a permis de découvrir un réseau impliquant dans des braquages, des agressions et le trafic de drogue. Infanticide et féminicide au Cameroun, l'État en mode riposte. Dans une récente conférence de presse conjointe, plusieurs ministères ont dévoilé l'arsenal des dispositifs mis en place au Cameroun pour venir à bout de ces fléaux. Et dans votre espace culture et tradition du jour, nous allons découvrir que le balayage a bien plus de signification au plan culturel, au-delà de sa fonction première, entendez mettre la propreté. Une touche musicale et place au débat.

Tic-tac, tic-tac, l'horloge tourne, très chers amis auditeurs et mutualistes. Et oui, parce que le rendez-vous pour l'acte 6 de la mutuelle d'assistance et de solidarité approche à grands pas. Et vous le savez, c'est le 4 juillet 2026 au stade Amadou Ahidjo de Yaoundé. C'est donc un rendez-vous à noter dans vos agendas. Masso acte 6, le rendez-vous est pris pour le 4 juillet 2026 au stade Amadou Ahidjo de Yaoundé. Et comme tout événement, très chers amis, d'événements d'envergure, il est important de rappeler quelques modalités. La ponctualité est la première modalité. Arrivée du mutualiste sur le site, c'est-à-dire au stade Omnisports Amadou Ahidjo de Yaoundé, c'est à 7h du matin. 7h du matin, il faudrait déjà que vous soyez là au stade Omnisports Amadou Ahidjo de Yaoundé. Et entre 7h et 12h, ce sera le temps consacré au jet des tickets dans les urnes d'offres choisies. Ça veut dire que si vous avez peut-être opté pour les financements de projets, eh bien, vous prenez la somme qui correspond, n'est-ce pas, à l'urne. Si c'est les offres de 700 000 francs, si c'est les offres d'un million, eh bien, vous vous dirigez vers l'urne, vous y insérez votre ticket. Si vous avez opté pour du matériel roulant, ça dépend de vous, des IAS, des voitures, taxis, eh bien, vous vous dirigez avec votre ticket vers l'urne qui correspond. Si c'est une villa moderne à usage d'habitation, vous vous dirigez avec votre ticket vers l'urne de la villa moderne à usage d'habitation. Cet exercice, vous allez le faire entre 7h du matin et 12h, parce qu'à 12h précise débutera la grande cérémonie du tirage au sort. Autre modalité, le code vestimentaire. On sera pas trop regardant, mais c'est toujours important de s'habiller décemment. Pour toute personne qui va à un événement, à une fête, a envie d'être le meilleur ou a envie d'être le plus beau, c'est donc le moment de sortir votre dernière valise. Soyez tout simplement détendu, décontracté, mais habillé décemment. Avis également aux femmes qui sont friandes de talons aiguilles et qui savent qu'elles ne pourront pas

pour vous orienter et assurer votre sécurité et également le bon déroulement de l'événement. Vous allez certainement vous demander comment faire pour prendre part au tirage au sort de l'acte 6 de la MASSO. Eh bien, il faut souscrire et cotiser. Les souscriptions, elles sont gratuites dans toutes les agences Renaprobe Finance S1. Il y en a 14 dans la ville de Yaoundé et 29 sur l'ensemble du territoire national. Vous pouvez également venir ici à Royal FM, immeuble Caro Marron, en face du stade des sapeurs-pompiers de Mimboumana. Vous avez également la possibilité de souscrire auprès des partenaires. On a par exemple Kemeni Kameni René Dodi qui répond au téléphone 694 01 28 60. Le point de souscription est situé à Lonkak, face délégation générale à la Sûreté nationale. Autre point de souscription, Papeterie Cybercafé. Le point de souscription est situé au carrefour Nsam, après l'arrêt taxi en allant vers le quartier Efoulane. Le téléphone, c'est le 671 05 05 46. Le responsable, c'est Monsieur Temgwa Bertin Pierre Roger. Autre point de souscription, Canal Plus Store, situé au carrefour Olympique et près de la station service EEBOM. Le téléphone, c'est le 691 83 05 89. Le responsable, c'est Monsieur Silatia Fabrice. 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Une fois donc votre point de souscription identifié, vous allez faire le choix entre les différents types de masso en fonction de votre catégorie et vos objectifs.

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2: 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C'est donc là pour les auditeurs, pour toutes leurs préoccupations et même leur participation à ce programme. Le 1er juin dernier, la brigade de gendarmerie de Nkolbisson, dans le 7e arrondissement de Yaoundé, a interpellé 3 adolescents. Ceci dans une vidéo menaçante sur les réseaux sociaux, intimidant avec des machettes, faisait l'apologie de la violence. Leur interpellation a également permis de découvrir un réseau de braquage, d'agression et de trafic de drogue. Écoutons tout d'abord cet extrait qui nous est proposé par la technique. Question de jauger un peu le niveau de gravité des actes de ces adolescents.
3: Viens de la patte à couille. C'est toi alors le maboule.
4: Et va alors.
3: Oui, non.
5: Oh. Le
3: vrai psychopathe, hein.
5: Oui.
3: C'est vous.
5: Les
4: appelle comment?
3: Rider de la patte par couille. Rider de la patte par couille. Rider de la patte par couille. C'est toi alors le maboule.
4: Et va alors.
3: Oui, non.
5: Oh.
3: Yes. Je suis avec Rider de la patte patrouille.
6: J'étais une fois.
3: J'étais même calade de la merde.
6: La merde en plus.
3: Calade de la merde. On vous présente cité, on la nique. On n'est plus que le micro. On n'est plus bon. On n'est plus que le micro, on est les zombies.

0: On est les zombies, on apparaît. Oh, si la révélation n'a pas assez, ferme ça. Ferme ça.
1: Vous voilà donc cet extrait d'Ozulu pour certains propos déplacés, hein, n'est-ce pas, esquissés dans cet élément. Il faut donc rappeler que ces trois jeunes garçons sont donc tombés dans les mailles des forces de l'ordre. On va donc vous permettre d'écouter également cet extrait de reportage sélectionné chez nos confrères de Canal 2 International pour vous permettre également de suivre cette actualité, notamment les investigations qui se poursuivent jusqu'à aujourd'hui.
2: Le second gang est composé de présumés bandits et brigands, dont trois jeunes, auteurs d'une vidéo aux allures menaçantes, devenue virale sur le réseau social TikTok.
3: On n'est plus que l'ami, on est les zombies.
2: À genoux, les suspects demandent pardon, affirmant avoir agi dans le but de gagner en visibilité sur la toile. Toutefois, des témoins du quartier Colbison et ses environs dans le 7e arrondissement de Yaoundé, où ils opéraient, font état de plusieurs cas d'agression attribués à celui présenté comme le chef de la bande.
4: Nous continuons les investigations, nous avons là des plaintes qui atterrissent depuis leur interpellation hier pour des multiples cas d'agression ou dans les différents quartiers de Colbison.
2: Des suspects présentés à l'état-major de la Légion du Centre ce 3 juin sous l'œil attentif des autorités, lesquelles se félicitent de cette nouvelle opération. Elles ont tenu à rappeler que Yaoundé en particulier et la région du centre de manière générale restent sécurisées, d'où cette mise en garde.
5: Nous nous sommes dit, afin que nul n'en ignore, que dès que vous êtes dans un gang, dans une opération dont vous pensez utile pour vous, sachez que les gendarmes et les autres forces de maintien de l'ordre seront dans vos trousses. Donc il est question pour les jeunes d'éviter de se retrouver dans des situations comme ça, parce que ils seront toujours rattrapés.
2: La traque se poursuit pour retrouver les complices encore en fuite.
6: Nous allons continuer à suivre tous ces malfrats qui écument les quartiers et qui pensent que par un coup de machette ou bien un coup de couteau, ils vont semer la peur et la terreur.
2: Les objets et appareils volés ont été saisis. Les suspects, eux, sont sous les verrous.
1: Merci donc à Ulrich Kemwe, grâce à qui on a pu capter, n'est-ce pas, ces extraits sonores. Il faut le dire, l'enquête se poursuit pour démanteler l'ensemble du réseau de ces délinquants. Avec nous en studio pour débattre des différents sujets inscrits à l'ordre du jour, Alain.
7: Yam, bonjour aussi à tous les auditeurs.
1: Alain-Christian Biabak, on a un dossier sur la table, déjà par rapport à l'interpellation de ces trois adolescents qui ont donc fait l'apologie de la violence. Parce que lorsqu'on regarde, n'est-ce pas, cette vidéo qui est devenue virale sur les réseaux sociaux, excepté sur TikTok, parce que ça a été également partagé sur Facebook, je sais pas, dans les groupes WhatsApp également, on se rend quand même compte qu'il y a un niveau de violence. Déjà, quel est le sentiment que vous avez de savoir que nos forces de défense, de maintien et de sécurité, nos gendarmes, sont quand même aux aguets vis-à-vis des menaces qui peuvent, n'est-ce pas, nuire à la sérénité et à l'épanouissement des Camerounais.
7: Oui, effectivement, nos forces de l'ordre travaillent, elles travaillent même beaucoup, parce que ce n'est pas le seul cas. Récemment, elles ont arrêté celui qui a décapité son propre enfant pour une somme, je ne sais pas si c'était 10 millions.
1: Tout à fait.
7: Aujourd'hui, elles ont arrêté ceux qui s'autoproclament zombies. Et dont elle travaille. Sans elle, je crois qu'on serait dans une situation de mini-guerre de gants.
1: De
7: dans
1: jungle.
7: Les quartiers, oui, on serait dans une jungle. Donc, pour moi, elle travaille. Mais ce n'est pas seulement l'action de force de l'ordre qui est suffisante. Il faudra aussi l'action des autres corps de la société. Surtout dans cette vidéo, ce qui m'a beaucoup plus touché, c'est à quoi est-ce que ces jeunes ont préféré s'identifier. Ils ont préféré, c'est-à-dire ils ont trouvé que le modèle, les microbes, étaient très petits.
1: Oui.
7: Ils ont essayé d'élever le niveau des choses négatives.
1: Oui.
7: Des choses négatives. C'est-à-dire, il y a d'autres modèles à côté.

0: que nous ne portons pas assez, qui sont bien meilleurs que cela. C'est-à-dire, nous avons des superstars dans le football, des superstars dans le sport, nous avons des superstars même dans la science, pourquoi pas dans les églises, dans les traditions, on a des superstars. Mais les jeunes là, ils ont préféré parmi tous ces modèles aller s'associer, associer leur image à des choses franchement macabres.
1: Oui.
0: Parce que quand un jeune se lève, il dit, il est un zombie. Et qu'est-ce qu'il y a de beau à être un zombie? Les zombies, ça fait peur. Mais ça montre la crise, la démence même. Excusez, pour moi, c'est même de la démence.
1: Oui.
0: Surtout que cette démence, ça m'étonne plus trop dans notre modèle. Pourquoi? Parce que l'autre fois, je me disais, comment se fait-il que quelqu'un rêve de devenir un chien? Si vous avez entendu parler via du trans-espèce, c'est-à-dire vous connaissez le transgenre, trans. Quelqu'un se lève, se dit, ne se sent pas bien d'être un homme. Son rêve, c'est d'être chien. L'autre, son rêve, c'est d'être zombie. L'autre, son rêve, c'est... Donc, il y a tout un désordre dans la tête, dans l'esprit des uns et des autres qui se manifeste par ce genre d'atrocité. Et c'est aussi l'occasion de faire un appel parce qu'il faudrait que les modèles intéressants soient promus, soient suffisamment promus pour ne plus laisser de l'espace à ces anti-modèles. C'est-à-dire, c'est, je ne vais même plus prononcer cela, parce que ça serait comme si on faisait de la publicité. Ces autres choses, vous avez vu, il a cité un dessin animé.
1: Oui.
0: Il a cité certaines choses.
1: Un dessin animé qui n'a rien à voir avec la violence. Ce sont des super-héros qui sauvent la ville.
0: Oui, mais il a préféré déformer et prendre avec des mauvais exemples qui ont été réprimés. Donc, le gros travail à faire, ce n'est pas seulement force de l'ordre, c'est en amont, en amont avec l'éducation, c'est-à-dire l'éducation de ces jeunes. Et quand vous entendez même comment ils s'expriment,
1: oui,
0: vous vous rendez compte peut-être qu'ils ont fumé ou bu quelque chose.
1: Oui,
0: c'est quand vous entendez le ton, mon frère. Moi,
1: ils sont évasifs. Ils sont,
0: plus très, très conscients. Et face à la réalité, lorsqu'ils deviennent un peu conscients, ils commencent à demander pardon.
1: Oui.
0: Imaginez le courage qu'ils ont pu avoir de filmer des laides choses, des choses qui en principe doivent se cacher, mais eux ils préfèrent le faire à Mondiovision parce qu'ils ont vu, d'autres faire ça dans les réseaux sociaux, peut-être pas dans la violence, mais en ce qui concerne le sexe, parce que beaucoup de nos influenceurs qui aujourd'hui sont très connus et qui signent des gros contrats, se sont illustrés, se sont fait connaître par le moyen des choses immorales, c'est-à-dire le sexe et beaucoup d'autres choses là. Et par là, ils ont connu une ascension sociale. Peut-être que ces jeunes l'ont imaginé qu'avec ça, non, ces mecs allaient faire le buzz et autres, en oubliant que quand vous faites une action et que cette action, c'est dans la déviance et dans la déviance négative, vous vous exposez à la répression, vous vous exposez aux sanctions négatives.
1: À des conséquences dans tous les cas.
0: Et à tout cela, oui. Donc, les jeunes devraient le savoir. La réalité, ce n'est pas le film. Dans les films, vous pouvez vous permettre de faire un certain nombre de choses. C'est du virtuel là-bas.
1: Ce sont des scripts qu'on écrit. Vous respectez simplement, vous jouez des rôles.
0: Dans la réalité, c'est bien toute autre chose.
1: D'accord. Alors, Christian Biabak, à vos côtés, on a le plaisir d'accueillir Bertrand Ouna. Bon après-midi, Bertrand.
2: Bon après-midi à toi, Florent Goyam. Bon après-midi à Biabak.
1: Merci
2: et
1: beaucoup.
2: À ceux qui nous écoutent.
1: Merci beaucoup d'être là. Vous êtes rédacteur en chef à Royal FM. Vous êtes également éditorialiste sociopolitique. On a donc ces trois adolescents qui ont été interpellés après avoir publié une vidéo sur TikTok, une vidéo faisant l'apologie de la violence. Dans la vidéo d'ailleurs, on les voyait brandir des machettes, s'autoproclamant des zombies, que les microbes comparés à eux ne sont rien. Alors, ils ont atteint un certain niveau, ils ont des voix assez... évasives, comme Alain Christian le soulignait à l'instant, on penserait qu'ils ont dû prendre quelque chose avant, n'est-ce pas, de se livrer à cette vidéo-là. Bertrand Ouna, on tire déjà un coup de chapeau à nos forces de maintien de l'ordre pour cette autre pêche. Le pays démontre quand même par leurs actes que, quelque part, on a le souci de la sécurité de la population. À côté donc de cette bravoure-là, on questionne les causes d'une telle montée en puissance de la violence chez les jeunes, chez les adolescents, parce que quand on les regarde, je ne sais pas si l'un d'entre eux atteint la majorité, ce sont les enfants 17-18 ans, ou trop 19 ans. Pourquoi se pencher uniquement sur des actes comme ceux-là et estimer que, véritablement, c'est par cela qu'on devrait, n'est-ce pas, les identifier, cette jeunesse aujourd'hui?
2: Oui, je commence par dire que c'est l'environnement. Mais avant d'arriver à l'environnement, on a un problème avec la démission parentale aujourd'hui.
1: Oui.
2: Même si peut-être certains d'entre eux ont des problèmes spirituels, peut-être qu'il y en a qui sont possédés par des esprits démoniaques, mais il y a un problème d'éducation à la base. Il y a un problème d'encadrement à la base. Parce qu'un enfant qui a en pleine puberté, parce que je les regarde, ils ont l'âge de la puberté.
1: Oui.
2: Aucun parmi eux n'a 19 ans, n'a 18 ans.
1: Ce sont des adolescents.
2: Ils en ont 14, 15, 16 par là. Mm-hmm. Donc, c'est un problème d'encadrement à la base. Parce que l'encadrement, c'est quoi? L'encadrement, c'est de veiller sur l'enfant.
1: Oui.
2: Lui montrer ce qui n'est pas bien et le réprimander quand il se comporte mal, l'encourager quand il fait bien. Encadrer un enfant, c'est subvenir à ses besoins du mieux que vous pouvez.
1: Oui.
2: Du mieux que vous pouvez avec vos moyens. Et lui donner une éducation, lui montrer des valeurs. Par exemple, accepter son environnement tel qu'il est. Et savoir apprécier positivement ce que tu as. C'est-à-dire que quand un enfant se met dans une posture où il banalise, estime qu'il n'a rien et que tout se trouve chez le voisin, chez les autres, c'est un problème.
1: Oui.
2: Et il faut tuer cet esprit-là. Où l'enfant estime qu'il ne peut pas rester chez lui à la maison parce qu'il n'y a pas la télé, parce qu'il n'y a pas les commodités qu'il voit chez les autres. L'enfant doit apprendre
1: accepter
2: son environnement, à être à l'aise avec son environnement, avoir une certaine fierté de ce qu'il a, parce que ça lui appartient et il n'y aura pas de code pour cela.
1: Oui.
2: Vous avez des enfants qui ont grandi, c'est-à-dire que le voisin immédiat, seul le mur, un mur mitoyen comme on dit, avait la télé et il n'en avait pas. Mais jamais vous ne les voyez chez les autres. C'est-à-dire qu'ils ont on leur apprend à être fiers de ce qu'ils ont. Vous allez les voir, ils jouent là, ils jouent chez eux là. Et
1: ils sont même très heureux.
2: Ils n'ont pas du tout, ils ne développent pas une certaine envie par rapport à ce qu'ils n'ont pas et que les autres ont.
1: Oui.
2: Ça, c'est le travail des parents. C'est le travail des tuteurs, c'est le travail de ceux qui ont la responsabilité des enfants.
1: Oui.
2: Parce qu'il n'y a pas que les parents. Bon, un enfant peut perdre ses parents et être là sous la responsabilité de son aîné. Sous la responsabilité d'un oncle, voilà. Donc, ceux qui ont la charge des enfants doivent pouvoir passer ces messages-là.
1: Tout à fait.
2: Donc, quand il y a un laisser-aller auprès des enfants, vous avez par exemple ceux qui se baladent là, en bolé, machin, truc. Vous en avez dedans qui ont 10 ans.
1: Moins que ça.
2: Il a 10 ans. Il est déjà en train de se pavaner dans un groupe. Il dit qu'ils font le mbolé.
1: À des heures tardives.
2: Oui, il se retrouve à des heures très tardives.
1: Dans des endroits.
2: Dans des endroits de plaisir. Vous voyez, qu'est-ce qu'il fait là, à cet âge-là? Ce n'est pas un âge pour, je ne sais pas moi, courir après une carrière de musicien. Donc, on a un problème d'encadrement. Vous avez dans les quartiers populaires, là, populeux, à 19h, des enfants courent encore. Ils sont dans la rue. Il ne s'est pas lavé, personne ne sait où il est, on ne le cherche pas.
1: On ne s'en soucie pas.
2: Rien de laisser aller. Qui est à l'origine, à la base, au fondement de cette affaire. Parce qu'on aime à dire que non, c'est parce qu'on est pauvre, que voilà, c'est parce qu'on est... Non, la pauvreté ne peut pas absoudre. On est pauvre, ça ne justifie pas qu'on soit sale. On est pauvre, ça ne justifie pas qu'on vole. Ou qu'on ne dise pas à son enfant que non, on ne vole pas. Vraiment, ça veut dire qu'il faut que qu'on s'élève, qu'on retrouve même nos vertus, dans nos villages, les cases, les vieilles cases de nos arrière-parents, il y avait quoi dedans? Il y avait pas, c'était pas le luxe, mais ces gens avaient une fierté à être chez eux. Si grand-père avait une vieille radio avec les piles, où il fallait tirer le fil, rallonger.
1: L'étendre même avec des petites barres de fer là.
2: Aller mettre une petite barre de fer pour que ça capte les ondes et tout.
1: Tout à fait.
2: C'était la seule distraction. Et quand il était 18h, c'était terminé parce qu'il n'y avait pas de lumière. C'était parfois une lampe oui. à pétrole
1: oui.
2: à se partager. Vous comprenez? Mais ces gens-là n'ont pas fabriqué des grands bombes, des grands bandits, des agresseurs et tout ça. Non.
1: Tout à fait. Bertrand Ouna,
2: je laisse aller fait donc que
1: oui.
2: ces enfants, très tôt, sont au contact des images qui sont au-delà de leur âge.
1: Oui.
2: C'est-à-dire que d'abord à la maison, ceux qui sont censés les encadrer,
1: mm-hmm.
2: eux-mêmes ont des conversations, des sujets de conversation qui, normalement, ne doivent pas être débattus en présence des enfants.
1: Mm-hmm.
2: Ils le font devant des enfants. On parle de... Il y a des maisons où les enfants vivent les relations sexuelles de leurs parents.
1: Mm-hmm.
2: C'est-à-dire que maman qui changeait les choses, papa qui...
1: ils vivent dans la promiscuité.
2: Avec les femmes et tout mm-hmm. ça. Ils vivent ça en direct. Des conversations qui ne sont pas de leur âge.
1: Oui.
2: Et l'exposition. Parce que comme il y a un laissé-aller,
1: oui.
2: il est en contact avec un voisin qui, lui aussi, à cause du laissé-aller là-bas, a un téléphone. Il est dans les réseaux sociaux. À un âge où il faut contrôler, personne ne contrôle. Ils ont donc ce type de modèle.
1: D'accord. Bertrand Ouna, on reste sur le volet de l'éducation. On a donc ces enfants-là, nous sommes en pleine session d'évaluation, les examens officiels de fin d'année. Qu'est-ce que ces enfants de cet âge-là peuvent bien faire au quartier? Parce que ça donne également l'impression que ce sont des enfants déscolarisés. Parce que quand on les voit, on a comme l'impression que, même au niveau du langage, c'est le langage vraiment du quartier. On se pose bien la question de savoir, au-delà de la responsabilité des enfants, il y a également l'éducation même, l'instruction des enfants qui fait également problème. Oui. De plus en plus d'enfants ne vont plus à l'école et résultat de course, on a ce genre de
2: c'est fruits. Ça le problème. Mm-hmm. Quand il y a donc laissé aller,
1: oui.
2: l'enfant est en contact avec des choses dangereuses
1: oui.
2: et il n'y a personne pour veiller.
1: Tout à fait.
2: Il est donc embarqué.
1: Mm-hmm.
2: Maintenant, à côté de cela, vous avez des parents qui vous brandissent l'argument de la pauvreté
1: mm-hmm.
2: pour justifier le fait que l'enfant n'est pas parti à l'école.
1: Oui.
2: Hein? Il y a plein de parents là qui ne se décarcassent pas pour que l'enfant aille à l'école. Et on a commencé à payer la pension et puis on n'a pas pu. Et après, on s'assoit à la maison, on dit bon, il n'y a pas eu l'argent, voilà.
1: Tu vas souffrir un peu cette année.
2: Vous avez des familles où personne ne veut faire même le petit commerce,
1: mm-hmm.
2: même la petite activité. Parce qu'on se dit que j'aurai tel homme qui va payer ci, qui va payer ça. Et chez les hommes, j'aurai ceci, tel. Non. Il y a une responsabilité. Quand un enfant cesse d'aller à l'école, normalement, à l'époque allemande, la colonisation allemande, il y avait ce qu'on appelait le ton des papes. C'est-à-dire que quand les colons venez vous retrouver aux heures où les gens sont dans les travaux
1: mm-hmm.
2: et toi tu es au quartier, on te fouette. Qu'est-ce que tu fais là?
1: Quand tout le monde est au front.
2: C'est à 7 heures que les gens travaillent. Mm-hmm. Toi tu fais, qu'est-ce que tu fais? Tu n'es pas malade, tu n'as pas... Allez, fessé. Ça faisait que tout le monde allait travailler.
1: Mm-hmm.
2: Quand on a donc un fonctionnement où dans les quartiers, les jeunes traînent, ils vadrouillent. Personne pour leur demander qu'est-ce que vous faites au quartier.
1: Oui, à 7 heures. Les enfants sont à l'école.
2: Vous êtes élève, vous êtes étudiant, vous êtes quoi? Qu'est-ce que vous faites? Et qu'on leur dise qu'on ne veut plus vous voir au quartier, que chacun se débrouille à trouver quelque chose. Si on se met à faire ce type de contrôle, on organise une structure comme ça, vous allez voir que les quartiers vont se vider de tous ces petits renégats.
1: Mais Bertrand, on a le dire aussi, c'est un peu comme si on oubliait un peu le comportement de certains jeunes qui disent oh, tu n'es pas mon père, oh le vieux, on va te brutaliser,
2: on laisse faire, vous savez, dans une société bien organisée.
1: Les enfants ont le couteau. Hein.
2: Si les parents là ont laissé, mm-hmm. parce qu'ils ont les papis, oh c'est mon roi, oui. oh c'est mon génie,
1: les
2: oh,
1: enfants princesses.
2: Oh laissez-le, oh machin. Dès que vous finissez de faire votre comédie là à la maison, laissez-le. Quand ils commencent à sortir de chez vous pour déranger, il doit retrouver la force publique. C'est à ça que sert la force publique. Réprimer les mauvais comportements. Il faut que le Cameroun crée une police des mœurs. Nous devons créer une police des mœurs pour corriger les comportements des gens dans la société. Les pays sérieux s'organisent comme ça. La police des mœurs est là. Qu'est-ce que des enfants qui ont des bras, qui ont des membres trapus et tout, ils font quoi au quartier à 11h?
1: avec des machettes.
3: Ils sont assis à 11h au Benitaria en train de bavarder. Vous les retrouvez là à 16h, 17h, ils sont là jusqu'à minuit. Non, on doit pouvoir redresser ce type de comportement. Vous savez, quand on vous retrouve comme ça, on convoque vos parents. Si c'est vous qui avez organisé ça chez vous, qu'il est le roi, elle est la reine, et personne ne lui parle et tout, on vous en mande d'abord, et puis on vous dit, sachez quoi faire de votre enfant. Parce que si on le retrouve encore ici, comme ci, comme ça, il y aura la répression. J'ai vu des images qui sortaient de la Guinée équatoriale à une époque, je crois l'année dernière, ou il y a 2 ans, où il y avait une unité spéciale qui avait été, unité spéciale de la police, qui avait été mise sur pied pour traquer les jeunes délinquants dans la rue. C'est-à-dire que à l'entrée des boîtes de nuit et tout ça, dès qu'on retrouvait des mineurs et tout, on te récupérait, on appelait tes parents au commissariat. Vous savez, voilà des sociétés où on veut recadrer le comportement de la jeunesse.
1: Oui.
3: Mais nous, on ne peut pas être dans un laisser-aller total. Combien de larcins ils ont commis, cette bande de jeunes, avant d'être rattrapés par la police. Parce que on les rattrape là maintenant parce qu'ils sont dans les réseaux sociaux.
1: Ce sont même eux qui se sont fait dénoncer.
3: Voilà, ils sont dans les réseaux sociaux. Et pour se faire de la pub.
1: Oui.
3: Et c'est là où on comprend que, attention, il y a danger. Mais avant les réseaux sociaux, à combien de personnes ils ont fait du mal avec leur machette et tout.
1: Encore qu'ils sont nombreux comme ça dans les quartiers. Voilà. Hein, ce n'est pas uniquement en
3: Côte d'Ivoire. Ils sont dans les quartiers et personne ne fait rien.
1: C'est pour ça que j'ai dit que
3: nous avons une mauvaise organisation. À quoi servent les chefs de quartier? C'est à ça que servent les chefs de quartier. Quand il y a un problème au quartier, tu convoques une réunion avec les habitants du quartier. Tu leur dis, tu poses le problème. Et ces enfants ont des parents. Tu leur dis vraiment, le comportement qui commence là, voilà, voilà. Essayez vraiment recadrer vos enfants. Trouvez le moyen de faire en sorte qu'ils arrêtent ça. Parce que vraiment, il faut qu'il y ait la sérénité au quartier.
1: D'accord.
3: Mais les chefs de quartier ne font pas ça. Et même, aller rencontrer l'autorité administrative compétente. Pour dire, mais monsieur le sous-préfet, dans tel secteur, voici la situation. On dit non, il y a la représailles, on vient le tuer, tout ça. C'est cette complicité ambiante qui fait qu'on se retrouve dans les problèmes. Nous nous plaignons alors que nous sommes nous-mêmes co-auteurs de ce qui se passe.
1: Oui.
3: Je ne chute pas un exemple qui vient du quartier Somba.
1: Oui.
3: Un monsieur qui est déjà venu ici à 2 ou 3 reprises se plaindre de ce qu'à Somba, il y a un monsieur là-bas, repris de justice, qui attaque les gens à la machette. Il a déjà blessé tel, il a envoyé tel à l'hôpital, il a avec machin. Est-ce qu'il y a un chef de quartier? Pourquoi il n'y a pas de réunion autour de ce problème? Pourquoi le sous-préfet Yaoundé 4 a-t-il été informé? Quelle est la diligence que, au niveau des Somba, les populations ont menée pour qu'il y ait la paix dans leur quartier? Tout le monde se cache. Et quand tu dis, quand je pose ces questions, je dis, oh, on va venir, on va dire que c'est moi qui ai fait, on va dire que. Vous voulez donc, comment vous voulez qu'il y ait la paix et la concorde quand vous êtes vous-même complice de ce type de choses?
1: La peur de mourir aussi.
3: C'est ça, parce que non, quand ils vous font ça, après ils vont venir boire dans mon bar, après donc ils me font la recette. Parce que tu as la recette, tu couvres, tu t'étais. Vous voulez donc quoi à la fin? Qu'est-ce que vous voulez?
1: C'est très compliqué.
3: Voilà.
1: Alain-Christian Viabac, on a les réseaux sociaux qui reviennent encore et encore. Aujourd'hui, on parle de l'éducation aux médias. On a comme l'impression que dans notre pays, ça n'a rien à voir avec le volet utile de la chose. On use plutôt des réseaux sociaux pour pouvoir, faire l'apologie des choses qui ne sont pas très conventionnelles, très catholiques. Aujourd'hui, est-ce qu'il n'y aurait pas une autre façon de voir concernant l'usage des réseaux sociaux au Cameroun, parce que de plus en plus, c'est vrai que c'est un outil de communication qui aide même à s'informer de façon rapide, bien qu'il y ait des fakes. Mais la plupart du temps, ce qui est posté, c'est des choses qui arrivent très souvent. Le cas de ces enfants-là qui font donc l'apologie de la violence. Les réseaux sociaux aujourd'hui sont-ils utilisés à bon escient? Comment est-ce qu'il faudrait faire pour que de tels agissements soient stoppés d'avance, pour que les gens n'aient plus la prétention de faire ce genre de vidéos?
0: Je dirais l'usage des réseaux sociaux, des médias mais en général, est relatif déjà au niveau de culture de ceux qui le consomment, hein, parce qu'il y a plusieurs paramètres qui peuvent permettre de mesurer l'impact des réseaux sociaux, mm-hmm. des médias sur l'individu.
1: Oui.
0: Donc, généralement, les gens, lorsqu'ils vont dans les réseaux sociaux, ce n'est pas en tant que les réseaux sociaux qui les convainquent. Ils ont déjà leurs propres convictions.
1: Oui.
0: Et généralement, ils choisissent des contenus dans les réseaux sociaux selon leurs propres orientations qu'ils avaient au départ.
1: Mm-hmm.
0: C'est-à-dire, si vous leur présentez des choses qui ne vont pas dans le sens de ce qu'ils veulent, eux-mêmes, ils vont faire le choix dans les réseaux sociaux et ils vont choisir ce qui les intéresse et laisser les autres contenus qui n'ont rien à voir, par exemple, avec la violence, pour ce qui est le cas de ces jeunes-ci, et faire comme s'il n'y avait que ça dans les réseaux sociaux.
1: Mm-hmm.
0: Ça, c'est le premier point, c'est-à-dire les choix, les désirs de la personne elle-même au préalable avant d'aller dans les réseaux sociaux.
1: Mm-hmm.
0: Donc, ce n'est pas le réseau social en lui-même qui ou le média problème. Qui fait problème,
1: mm-hmm.
0: c'est la personne
1: l'utilisateur.
0: Et ses propres choix.
1: Mm-hmm.
0: Deuxième chose, il y a la langue, le langage utilisé. Il y a des éléments avec des niveaux de langue très soutenus. Et lorsque vous entendez le langage de ces jeunes-là, vous savez d'avance que s'ils viennent dans des contenus avec des langues, des jargons précis, scientifiques et autres, ils seront exclus.
1: Oui.
0: Ils ne vont rien y comprendre.
1: Mm-hmm.
0: Ils vont comprendre les choses qui vont avec le langage qu'ils ont développé dans la vidéo qu'on a écouté tout à l'heure.
1: Mm-hmm.
0: Ils vont être familiers avec ça. Donc en réalité, ce n'est pas tant le réseau social en lui qui vient amplifier le problème. Ce sont les personnes elles-mêmes avec leur fréquentation et c'est le type d'éducation que la personne a eu dès le bas âge. Nous sommes devenus extrêmement permissifs en ce qui concerne l'éducation. C'est-à-dire, et l'éducation entre guillemets informelle.
1: Mmh.
0: C'est-à-dire, nous attendons voir des enfants avoir des bons comportements, mais nous ne cultivons pratiquement en rien ces comportements-là. Un comportement, ça se cultive. Un comportement, c'est le reflet d'une mentalité. C'est-à-dire, lorsque vous voyez quelqu'un être violent, comprenez qu'il a une mentalité qui va avec ça. Si vous voyez quelqu'un qui aime la science ou je sais pas, qui aime les choses morales et autres, il faut bien aller retrouver ça dans la mentalité. Or, la mentalité, ça se nourrit, ça se construit. Essayons de voir l'univers mental que nous-mêmes nous proposons à nos jeunes dans les médias. Disons, en termes de cinéma. Qu'est-ce qu'on montre? Les trucs de jalousie, la femme s'y a fait ceci, machin, l'autre a fait la sorcellerie, il a eu l'argent, l'autre a fait... ça dit des choses, excusez-moi, à la limite, si vous regardez ça à longueur de journée, vous aurez l'impression que tout le Cameroun se résume à ce genre de problème-là. Et ça, c'est l'univers mental dans lequel baignent les enfants. Entre-temps, les choses qui font le buzz, desquelles on en parle un peu plus et un peu trop, on parle beaucoup plus des choses négatives que des choses positives.
1: Mmh.
0: Les microbes, les gens en ont beaucoup parlé. Et ils n'ont pas vu l'impact. Voilà des enfants qui, on voit bien l'impact que ça a eu sur eux. C'est-à-dire, ils sont identifiés aux microbes. Ils sont identifiés. Vous savez, vous vous souvenez avec les histoires de Ben Laden.
1: Mm-hmm.
0: Il y a un temps, lorsque Ben Laden s'achauffait, tellement les Américains en parlaient, et on trouvait beaucoup de gens qui s'identifiaient de plus en plus à Ben Laden avec
1: oui.
0: la barbe et tout
1: mm-hmm.
0: ça. Ils ont arrêté d'en parler. Dans l'extradition, ils ont arrêté de parler de Ben Laden et de beaucoup de personnes qu'ils considéraient comme terroristes parce qu'ils ont vu l'impact négatif que ça avait sur les gens qui préféraient alors faire des gaffes pour pouvoir au moins être visibles, se faire voir, se faire entendre à l'échelle mondiale, à l'échelle internationale. Donc, c'est pratiquement le même scénario que moi je vois sur ces jeunes-là qui est lorsqu'on parle de quelque chose. Aujourd'hui, nous parlons d'eux. Ils ont fait quoi? Quelque chose de négatif. Est-ce que nous faisons aussi par ricochet dans les médias assez de publicité, assez de choses intéressantes sur ceux qui s'illustrent positivement? J'ai bien l'impression que non.
1: Mm-hmm.
0: C'est-à-dire qu'ils passent non seulement inaperçus, mais entre-temps aussi de l'autre côté, on ne leur donne pas des prix souvent. C'est-à-dire en dehors des footballeurs à qui lorsqu'il y a quelque chose à faire, c'est le monde entier qui sait qu'on va faire quelque chose pour les footballeurs, ce qui n'est pas mauvais. Mais tous les autres pans pratiquement. Vous êtes un très bon scientifique, vous avez peut-être une très bonne thèse, vous avez eu ceci, vous avez eu cela. Pratiquement, on n'en parle pas. On n'en parle pas. C'est à ce niveau que moi, je peux mettre le doigt sur les médias, je peux mettre aussi le doigt sur les réseaux sociaux. Pourquoi est-ce que ce sont les choses négatives qui captivent le plus? Et pourquoi est-ce qu'il faut qu'on en parle plus de cela. Est-ce que cela ne traduit pas une forme de publicité pour cela, pour faire que les autres qui vont aussi faire ce genre... D'ailleurs, ils l'ont dit, ils l'ont compris, à ce jeune-là, ils ont dit qu'ils voulaient faire le buzz.
1: Oui, c'est ce qu'ils ont dit, chercher la visibilité.
0: Ils ont réussi à faire ce buzz, ils ont été visibles, même si c'est sur le point négatif. Et là, on les a sanctionnés. Dieu merci, mais est-ce que les autres qui font aussi ce même genre de choses, notamment avec la perversion sexuelle, arrivent à ce niveau? Non. Ceux qui le font dans le sens de la sexualité, de l'immoralité sexuelle, ils progressent, ils traversent les échelons et les jeunes regardent et vont s'identifier à ce genre d'actes et puis essayent de reproduire et après on est surpris. Entre-temps, les familles, je ne dirais pas qu'elles ont démissionné, les familles sont très désorganisées. Quand des gens vivent dans le chômage permanent et déguisé, c'est-à-dire un père de famille, je ne suis pas en train de justifier, mais je dis juste les faits. Quand moi j'ai remarqué une famille où des gens ne savent même pas s'ils vont manger demain ou après-demain, c'est-à-dire l'organisation à l'intérieur de la famille laisse à désirer. C'est tout le monde qui est à la chasse de là, il va manger son bout de pain, même le plus petit. Tout le monde marche comme il marche. Les niveaux de langage même entre les enfants et les parents ne sont pas contrôlés. Vous allez voir un enfant qui parle à son parent, à son père ou à sa mère, comme si c'était des gens de la même génération, à égalité. Et lorsque des enfants évoluent, parce que quand moi j'entends le niveau de langage de ces enfants et autres, moi, comme Bertrand l'a dit là, on peut retracer, on peut reconstituer non seulement l'univers mental, mais l'environnement social dans lequel ils ont évolué et qui a pu produire ce résultat où, en dernier recours, ce sont les forces de l'ordre qui viennent intervenir pour rétablir l'ordre. Mais ça ne devrait pas, parce que l'on donne trop de travail aux forces de l'ordre. Il n'y a pas que elles qui doivent travailler. Les autres acteurs de la société, l'école, malheureusement, même l'école est en train de faire des choses graves, notamment pendant les fêtes. Comment des gens peuvent venir chanter le sexe, la sexualité? Un vient brandir son sexe devant les élèves et devant les responsables d'établissement. Elle vient même, elle farote.
1: Elle encourage.
0: Le gars, devant les enfants. Et après, quand ils vont faire des choses, on va... C'est ce qui me fatigue personnellement, vraiment, dans toutes mes observations un peu partout. Et là, plus quand on tolère cela, demain, on va aller à la vitesse supérieure. Ça ne sera même plus qu'ils vont danser comme ça, ça sera qu'ils vont danser nus. Après, ça sera qu'on va danser. Et un jour, lorsque quelqu'un va venir pour rétablir l'ordre, on va trouver que soit il est dictateur, soit il est trop moraliste, soit il est trop ceci, soit il est trop cela, simplement parce que nous n'avons pas défini et nous ne savons pas que le modèle d'homme qu'on veut devenir, il y a un prix à payer. Comme quand on plante le macabo ou bien le maïs, il faut protéger la culture jusqu'à ce qu'elle donne du bon fruit. De la même manière, lorsqu'on met un enfant au monde, il y a tout un processus d'éducation, de culture qu'il faut introduire en cette personne pour que plus tard, il puisse produire des comportements constructifs pour la nation. Mais à l'allure où les choses vont, parce qu'au niveau des établissements scolaires, moi, je vois que de plus en plus, il y a des missions. Je ne sais pas, on est sur le plateau ici, nous sommes quatre. Je suis certain qu'au moins tous les quatre, on a déjà été choqués dans un établissement, même d'école maternelle, où on chante n'importe quoi pour les enfants de l'école maternelle. Pire, dans les enseignements secondaires, Dieu merci. Bon, je ne vais pas dire Dieu merci parce que c'est une mesure répressive, mais peut-être nécessaire. On a fermé les kermesses, je crois bien. Parce que les kermesses devenaient plutôt un moment de perversion, d'immoralité, loin de ce que les kermesses devraient être. Tout ça pourquoi? Quelle est l'orientation qu'on va... Et quand les écoles ne font pas ça, il faudra toujours que ce soit les forces de l'ordre qui viennent. Maintenant, laissons les écoles, allons dans les familles. Toute la démission qu'il y a. D'abord, lorsque un parent, comme Bertrand l'a dit tout à l'heure, un parent peut changer 1, 2, 3, 4, 5, 6, 7 femmes devant le même enfant. Une dame aussi, pareil. Ils peuvent faire ça. Ou alors, même quand ils sont mariés, le monsieur peut faire n'importe quoi avec autant de femmes qu'il veut dehors. Madame peut faire aussi n'importe quoi avec autant de femmes. Alors, comment est-ce que l'enfant va percevoir cela? Et l'enfant, lui, à ce moment, non seulement voilà l'éducation informelle qu'on donne, parce qu'on aime bien dire, ne faites pas ce que je... faites ce que je dis, ne faites pas ce que je fais. Il y a une maxime comme ça qui circule un peu partout, surtout de la part de certains de nos leaders. Et quand les enfants écoutent et ils sont exposés à ce genre de choses, nos comportements les éduquent. Et après nos comportements, il y a la télévision, il y a les réseaux sociaux, il y a les amis, les amis de galère, parce que la plupart des amitiés qui se développent là, ce sont des amitiés de chômage. Vous allez voir que des gens à longueur de journée ne savent pas quoi faire.
1: Ils sont oisifs.
0: Ne savent pas que faire, ils sont oisifs. Mm-hmm. Je ne sais même pas si des gens s'en préoccupent. Parce que pour moi, je vous dis bien, lorsque le chômage est permanent, c'est un sérieux problème. Ce n'est pas normal qu'une famille puisse faire, c'est-à-dire le père, la mère. Ils sont, ils

0: qui est qui. Au village, par contre, on se connaît tous et on peut identifier qui fait quoi, qui est où. Dans la ville, pratiquement, on se rend compte, il y a tellement de mentalités qui se croisent.
1: Oui.
0: Et on peut avoir ce genre de résultat si à la racine, les deux autres acteurs, que sont la famille, l'école, ne jouent pas leur rôle dans la fabrication de la mentalité dont on a besoin. À côté de ça, les artistes ont un grand rôle à jouer.
1: Oui.
0: D'ailleurs, même souvent, les artistes sont même plus écoutés que les maîtres d'école et que je ne sais pas qui. Combien de fois un artiste chante quelque chose avec une belle mélodie, c'est tous les enfants qui miment ça. Et là, ça participe de leur éducation. Maintenant, si les artistes, certains, pas tous, parce qu'il y en a quelques-uns aussi qui chantent des choses vraiment très intéressantes, mais si la grande majorité s'illustre dans la dépravation et après disent qu'ils sont en train de sensibiliser, ils sont en train de faire je ne sais pas quoi, ils auront un plus gros impact sur la jeunesse qui va reproduire cela. D'abord, un, en voulant ressembler à l'artiste qui a tout, qui a toutes les attentions, toutes les vues et tout l'argent dont on peut rêver, que d'aller s'identifier à l'enseignant qui n'arrive même pas à manger peut-être 3 fois par jour.
1: Oui.
0: Alors, à ce moment, il faut bien comprendre que ces 3 autres acteurs-là, bien sûr, je ne vais pas citer les églises parce qu'on sait qu'il y a que les églises, les mosquées et puis les traditions doivent travailler. Mais ces 3 autres acteurs-là, lorsqu'on a ce genre de cas, ça veut dire qu'elles ont échoué et elles ont laissé toute la tâche maintenant aux forces de l'ordre qui peuvent se retrouver envahies de tellement submergé. De diligence partout qu'il faut venir à tout moment. Ce n'est pas la solution. Tous les acteurs, tous les corps de la société doivent travailler
1: en synergie pour venir à bout de ce phénomène.
0: Cela et fabriquer une autre mentalité beaucoup plus intéressante. Et aussi les modèles. Bon, au niveau des modèles, je vais chuter par là.
1: Oui,
0: il faudrait que l'État apprenne à faire suffisamment la promotion des personnes de valeur. Ce serait intéressant que c'est parce que vous avez inventé, c'est pas une théorie mathématique, que tout le Cameroun en parle. Je crois qu'on est d'accord à ce niveau.
1: Tout à fait.
0: Par rapport à qu'aujourd'hui, on soit en train de parler de ces gars qui racontent qu'ils sont des zombies. Et s'ils le font, et aussi avec des prix, moi j'imagine les jeunes en cherchant toujours la récompense, en cherchant l'affirmation.
1: En ça, cherchant même la visibilité dont ils parlent là.
0: Ils vont aller de ce côté-là.
1: Autrement.
0: Et là, on aura au moins
1: de problèmes.
0: En partie. Le problème qui se pose à nous.
1: D'accord, ça nous permet d'accueillir notre invité sur le plateau, c'est Sono Nga Steen qui nous a donc rejoint. Bon après-midi Steen.
2: Bon après-midi à tout le monde, merci de me recevoir cet après-midi.
1: Merci également d'avoir fait le déplacement. Je rappelle que vous êtes le porte-parole du mouvement Retour aux Sources. Permettez-moi également de vous accueillir à chaud. On a donc ces jeunes-là qui ont donc fait défiler sur les réseaux sociaux une vidéo montrant l'apologie de la violence avec des machettes s'autoproclamant des zombies qui vont faire pire que les microbes. On a donc élagué une partie des causes, l'éducation, l'école qui a démissionné, les parents qui ont démissionné, la société qui a démissionné, l'église qui a démissionné. On a quand même les conséquences de ces fléaux-là, comme on disait à la chute de Bertrand Orona tout à l'heure. Le quartier Nkolbison n'est pas le seul à vivre, n'est-ce pas, cette insécurité. Et de plus en plus de jeunes sont interpellés dans le cadre des gangs qui dérangent vraiment la sérénité des populations aujourd'hui. Est-ce qu'on pourrait comprendre pourquoi les jeunes sont de plus en plus attirés par ce qui concerne le banditisme, les agressions, les viols, les meurtres? Parce qu'ils sont tellement nombreux qui versent dans ce genre de pratiques. Pourquoi aujourd'hui la jeunesse préfère ce genre de travail plutôt que, je ne sais pas moi, s'éduquer ou se former à un petit métier? Ça perd le temps, se former à un petit métier?
2: Ça dépend.
1: Parce qu'on ne comprend plus.
2: Se former à un petit métier, déjà, moi, je pense qu'il faudrait la volonté. La volonté, si elle n'est pas innée ou alors on ne naît pas avec une certaine volonté en soi, au moins cette volonté peut être apprise, elle peut être acquise et même parfois quasiment imposée.
1: Oui, impulsée par quelqu'un d'autre.
2: Oui, impulsée par quelqu'un d'autre. C'est là, forcément, me permettez forcément de revenir sur le discours de Biabak tout à l'heure. La place

0: de la famille, la place de la société, la place de l'État dans l'éducation.
1: Oui.
0: Parce que si chacun démissionne, finalement, l'enfant reste seul. Et si, s'il n'est pas né avec une certaine volonté, parce qu'il faut dire, il y a des jeunes qui se battent, il y a des jeunes qui vivent dans des environnements austères, difficiles, mais qui ne versent pas
1: dans la facilité.
0: Dans la facilité, ils se battent véritablement et ils ont une belle histoire à raconter à la fin.
1: Tout à fait.
0: Mais être ce genre de personne, on va dire, ce n'est pas donné à n'importe qui.
1: Ça demande du courage.
0: Ça demande beaucoup de courage.
1: Et beaucoup de rigueur.
0: Et énormément de rigueur qu'il est difficile d'avoir seul. Or, l'école, la famille est à même de nous orienter. Moi, je pourrais même dire qu'on peut aller un peu plus loin dans ce débat en ne se limitant pas essentiellement à ces enfants qui, eux, avaient des machettes, peut-être parce qu'ils sont dans un environnement où certainement le parent cherche de quoi manger, le parent se débrouille vraiment et la situation économique est difficile. Mais on pourrait aller plus loin en pensant même à ces parents qui semblent avoir un certain confort, qui semblent être assis financièrement, mais qui ont tout de même, comme le parent qui n'a véritablement rien, démissionné quelque part de leur fonction d'éducateur. Leur but, c'est peut-être de faire du bénéfice, de rendre rentable leur entreprise, sans savoir qu'ils ont d'abord une autre entreprise, qui sont leurs enfants. À ce niveau, ils ont démissionné. Et ils sont l'un des premiers artisans de tout ce qui se fait là, parce que si, à la maison, on connaît une éducation solide, il est difficile, très difficile d'être détourné à l'extérieur. Si à la maison, le parent donne le paquet, il donne tout ce qu'il a, il est difficile qu'à l'extérieur, on soit quelqu'un qui n'a pas de repères. À titre illustratif, s'il faut revenir un peu dans l'histoire, Martin Luther King, avec son grand-père qui était pasteur, son père qui était pasteur, lui-même il est devenu pasteur et il s'est battu contre la ségrégation raciale simplement parce que ses parents lui ont appris que vous n'êtes pas les inférieurs des blancs. Et dans cet environnement, il était obligé d'être celui qu'il a été, tout simplement parce que son éducation, alors son arbre généalogique prévoyait cela. Donc, pour dire que les parents ont une place primordiale, ils ont une place primordiale dans l'éducation de leurs enfants. Maintenant, ces jeunes-là aussi, il faut le dire, ils sont très influencés sur les réseaux sociaux. Et quand je parle de réseaux sociaux, je me rappelle forcément de la loi, je ne sais pas si elle a déjà été mise en vigueur. Au...
1: La loi sur la cybercriminalité, la cybersécurité.
0: Non, pas au Cameroun. Au Gabon, il y a une intervention du président Oligui Nguema qui précisait que sur les réseaux sociaux, on devait non plus utiliser des pseudonymes, mais
2: être identifié.
0: Être identifié. Là, je ne sais pas si elle est déjà en vigueur, si c'est à sa cour déjà. Mais une façon de dire que les réseaux sociaux aussi devraient être régulés. Parce que si les réseaux sociaux sont régulés, comme par exemple en Orient, en Chine, en Corée, je pense que ce que nos jeunes vont consommer sur les réseaux sociaux vont transformer leur mentalité de telle sorte que leurs modèles ne seront pas les microbes, leurs modèles ne seront pas les rappeurs qui fument, parce qu'il faut aussi dire que les artistes, comme Zabak l'a dit, influencent fortement nos jeunes. Donc, si nos réseaux sociaux sont également régulés, je pense que ces jeunes-là auraient peut-être des modèles un peu plus différents et ils pourraient véritablement avoir une véritable boussole. Et même si c'est difficile, parce qu'il faut le rappeler, c'est véritablement difficile pour ces jeunes, parce que être dans ces quartiers, Colbison, et prendre des machettes, je ne pense pas que c'était leur rêve. Si on leur demandait lorsqu'ils sont nés, ce n'était pas ça. Ils aimeraient avoir mieux. Mais je pense qu'il y a des exemples que l'on devrait mettre en évidence, exactement comme Diabak a dit, pour que ces jeunes puissent comprendre qu'il y a de l'espoir, on peut réussir autrement, on n'est pas obligé d'avoir les machettes dans les poches. Heureusement, Internet, qui était la vitrine à travers laquelle ils voulaient se faire voir, ils se sont fait voir, ils sont finalement arrêtés.
1: À présent, ils sont loin d'être vus hein, parce qu'ils sont dans les géoles. Au 640 61 38 42, au 671 15 73 21, rapidement, un dernier tour de table pour pouvoir proposer, n'est-ce pas, des solutions. On a élagué, n'est-ce pas, les différentes causes, hein, l'éducation et tout le reste. Bertrand Owona, quel appel à l'endroit des parents, précisément, ou bien tous les éducateurs, parce qu'il n'y a pas que les parents dans la société. Il y a les enseignants, il y a les hommes religieux, il y a même des personnes, peu importe, les éducateurs.
3: Bon,
2: l'appel, c'est lequel? C'est simplement qu'on se souvienne que les enfants d'aujourd'hui sont les adultes de demain. Et que si on les laisse à la merci de l'environnement, ils ne seront pas des hommes et des femmes équilibrés, qui seront capables donc de travailler pour le développement du Cameroun. Imaginez que tous les enfants deviennent comme cela, avec des machettes et tout. Cela veut dire qu'à un moment donné, le pays va s'arrêter, parce qu'il n'y aura plus personne pour travailler, pour occuper des fonctions à tous les niveaux. Il n'y aura plus personne dans les plantations pour produire au niveau de l'agriculture. Il n'y aura personne dans les usines. Il n'y aura personne dans les forces de l'ordre. Personne comme enseignant, journaliste, c'est pas moi, ingénieur et consort. Donc nous devons tout faire, chacun à son niveau, pour que son enfant ne se retrouve pas parmi ceux qui deviennent des renégats de la société. Et se dire que c'est vrai, ce n'est facile pour personne. L'argument de la pauvreté, mes parents n'ont rien et tout, ce n'est pas une excuse qui passe. Malheureusement, personne ne va vous... vous n'allez pas justifier le fait de n'avoir pas fait ci ou ça parce que le parent était pauvre, il n'y avait personne et tout. C'est dur pour beaucoup de gens, c'est dur pour tout le monde, mais il faut se donner des moyens de pouvoir, avancer, il faut se battre, il faut s'accrocher, il faut cravacher. Donc, et c'est ça, le problème d'une partie de la jeunesse, c'est cette facilité-là. Beaucoup optent pour la facilité, se disent que c'est dans la facilité qu'on va obtenir ci ou ça. Il n'y a plus l'amour du travail. Il n'y a pas la patience,
1: la culture de l'effort,
2: il n'y a pas la persévérance. On le voit dans tous les corps de métier, ils arrivent là tout de suite. Moi, je prends notre métier, le journalisme. Quand ils arrivent en stage, tout de suite ils veulent déjà passer au journal. Tu dis, est-ce que je peux passer au journal, est-ce que... Non, tu sais pas d'abord c'est quoi l'information, tu ne sais pas.
1: C'est quoi une brève?
2: Est-ce que tu peux rédiger une brève normale où tu sais que voici l'information, voici là où je veux aller. Donc personne ne veut supporter les étapes qu'il faut pour atteindre un certain niveau. Personne ne se donne, ne travaille avec passion pour atteindre ce niveau-là. Donc c'est ça le souci. Tout le monde veut réussir tout de suite et avoir tout l'argent, tous les honneurs et toute la gloire le même jour. C'est-à-dire qu'il veut tout obtenir le même jour. Le succès, la célébrité, la gloire, les honneurs, le pouvoir, l'argent, tout le même jour. Et c'est pour ça qu'on a tous les problèmes qu'on a. Y a une dame qui tient un petit restaurant pas loin d'ici qui se plaint de ce que elle n'arrête pas de changer de collaboratrice parce que les gens peuvent penser qu'elle est négative, qu'elle maltraite et tout. Mais c'est parce que il y a un problème avec la jeunesse. Et ils ne supportent pas le travail. Ils ont tout le temps des excuses pour ne pas venir. Je ne me sens pas bien. Il y a deuil. Ma tante a fait ci. Il y a la dot de ma cousine. Il y a toujours des excuses pour ne pas être là. Mais après, on veut la paye. Après, il faut que... Voilà ceci, voilà cela. C'est vraiment, il faut... et c'est un problème d'éducation. L'éducation, il faut inculquer ces valeurs-là. Tout ne peut pas s'obtenir grâce aux réseaux sociaux, grâce à machin. Même les blancs qui sont en avance sur nous reviennent déjà. Ils sont en train de rebrousser chemin.
1: Tout à fait.
2: En France, il y avait un débat sur le retour de l'uniforme à l'école. Ils disent que non, il faut qu'on reprenne l'uniforme à l'école pour niveler la société, que les élèves se mettent au même niveau. Ça va cultiver un peu l'humilité, machin.
1: La tolérance.
2: Ils se rendent compte qu'ils ont perdu. Leur jeunesse est complètement égarée et que pour les jours à venir, le pays peut chuter parce qu'ils auront des citoyens qui ne seront pas à la hauteur des enjeux. Ils ont compris cela. Quand ils vous disent que voilà, par exemple, c'est pas au Danemark ou en Suède, ils ont retiré le téléphone. Avant un certain âge, pas de téléphone.
1: Oui.
2: Parce qu'ils comprennent, eux qui sont en avance, les blancs, sur nous, comprennent que ces affaires, s'il y a des limites, Il faut retrouver une certaine orthodoxie pour fabriquer des citoyens qui seront capables de tenir le pays. Mais nous, on ne comprend pas. On est dans un laisser-aller total. Et c'est parce que les réseaux sociaux, les Camerounais ont décidé de faire eux-mêmes la police, que ces gens-là les prennent déjà au sérieux. Ils savent que les Camerounais ne s'amusent plus avec eux.
1: Oui.
2: J'ai fait une chronique en semaine sur ce sujet. Nos autorités ont compris que les Camerounais ne blaguent plus avec eux, avec elles, parce qu'ils sont des autorités une. Parce que on a tout laissé faire. Et désormais, ils ont compris que les Camerounais, désormais, dès qu'il y a un truc qui se mobilise dans les réseaux sociaux, fait. Descendent là-bas,
1: pression.
2: Font du bruit, mm-hmm. les obligent à sortir pour oui. agir. Mm-hmm. Et désormais, c'est comme ça que ça va marcher avec ces gens-là. Parce que comme eux-mêmes, ils s'en foutent de nos réalités, ils sont ailleurs. Ils sont ailleurs.
1: Ils sont absents.
2: C'est-à-dire que j'avais une anecdote aujourd'hui, je parlais des gens, des responsables, qui vous parlent des vacances. Je vais aller au Bahamas. Hein. Tu crois qu'au Bahamas, là, oui, oui, il y a une filière, il y a un réseau là. Mm. C'est juste 3 millions, hein, c'est rien. Tu 3 millions, tu vas t'amuser là-bas. Non, moi, je préfère la Namibie, hein, parce que là-bas, il y a des animaux, il y a si. Vous voyez les débats, les discussions des gens. Ils sont ailleurs. Or, le Cameroun a tout ça. Ouais. On n'a pas les animaux au Cameroun.
1: Naturellement, on a des réserves naturelles.
2: On a tout ça.
1: On a des parcs.
2: Et quand tu vois les images de Campo, là, machin, là, le sable blanc, tu vois, c'est ça le problème. Les gens sont ailleurs. Leurs enfants étudient ailleurs. Leurs idées sont ailleurs. Ils ne sont ici que de corps.
3: Et pour gouverner.
2: Et la seule chose qu'ils font au Cameroun, c'est piller l'argent qui doit revenir aux Camerounais, se faire plaisir, se faire la belle. D'accord. C'est ça le problème.
1: D'accord. Alain Christian, pour sortir. D'accord, on va prendre dans le tour pour rire avant.
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1: Alain Christian, pour sortir, quelle solution?
3: Je dirais il faut un changement de mentalité. Mm-hmm. Changement de mentalité, je vais essayer d'illustrer ce que j'entends par mentalité.
1: Oui.
3: En identifiant au moins deux mentalités. La mentalité du pauvre et la mentalité du riche. Qu'est-ce qu'on trouve dans la mentalité du pauvre et puis des jeunes qui se comportent comme ça? Il y a du désordre, il y a de la paresse, il y a l'identification à des modèles négatifs, mm-hmm. il y a le sommeil. Il y a le manque de rêve, il y a tout ce que vous pouvez imaginer de négatif, il y a l'insulte. Mm-hmm. Maintenant, qu'est-ce que vous trouvez du côté de la mentalité du riche? Quand je parle pas des riches sorciers et autres, là, je parle des riches qui travaillent et évoluent par leurs efforts. Vous allez voir qu'il y a de la discipline, il y a le travail dur, il y a la vision, il y a la persévérance, mm-hmm. il y a la patience. Il y a la discipline et il y a aussi une aura qui se développe auprès des aînés qui vont remarquer que ce jeune est comme ça, comme ça, comme ça. Et à la suite de ça, en général, tous les jeunes qui évoluent de cette manière vont percer. C'est-à-dire, les gens combattent beaucoup trop contre eux. C'est contre quoi ils ne doivent pas combattre. C'est contre la mentalité là qu'il faut combattre. C'est-à-dire, un jeune qui se retrouve même dans cette situation doit apprendre que son premier ennemi, c'est sa mentalité. Parce que c'est la mentalité qui préside au comportement. C'est-à-dire, quelqu'un qui est discipliné, qui est focus sur son idéal, son rêve, et qui travaille en permanence pour le réaliser. Parce que quand je parle de travail dur, aucun rêve ne se réalise facilement. Mm-hmm. Tous les rêves, ceux à qui on a essayé de faire croire que non, un rêve se réalise facilement, qu'ils sachent qu'on les ment. Tous les rêves, souvent c'est des nuits blanches, souvent c'est des nuits sans sommeil, souvent c'est des c'est-à-dire des... Mais qu'est-ce qui maintient la personne? C'est la persévérance et la foi mm-hmm. en ce genre d'idées. Et lorsque le jeune évolue, change de mentalité, c'est-à-dire par une discipline, hein, c'est-à-dire lutter contre la mauvaise mentalité, c'est quelque chose de compliqué. C'est-à-dire puisque là, vous n'avez pas quelqu'un contre qui vous devez combattre, mais c'est contre ce que vous avez absorbé vous-même parce qu'on a bu pendant longtemps très mauvais venin qui structure aujourd'hui notre personnalité. C'est contre ça qu'il faut bagarrer. Même l'incivisme là, c'est une mentalité. Alors lorsque quelqu'un l'aura vaincu, aura fait la transition de la mentalité à, que j'ai dit, mentalité entre guillemets du pauvre, à la mentalité du riche, alors à ce moment, il peut voir sa vie changer. Si on a comme ça, par exemple, 10 jeunes mm-hmm. dans un quartier qui quittent de l'autre mentalité de oisiveté, on va gratter tous les jours, on va faire cela, à une vision à quelque chose de collectif qui les intéresse. Ça peut être le plus grand bagarreur comme Francis Ganou, le plus grand footballeur comme Eto'o Fils, le plus grand mathématicien comme tel, le plus grand ingénieur comme Simo. Alors le chemin est tracé, il faut beaucoup travailler pour y arriver ou pour les dépasser. Ce n'est pas en fumant le chanvre, ce n'est pas en buvant les bières du lundi à vendredi qu'on va pouvoir développer, on va pouvoir réaliser un rêve. En buvant les bières de lundi à vendredi, le rêve qu'on va accomplir, c'est de devenir un ivrogne. Et on va même détruire nos capacités cérébrales parce qu'on n'aura plus le niveau de concentration requis pour pouvoir faire les choses peut-être même mieux que Simo, l'ingénieur qui a inventé, je crois, la carte SIM, si tout le monde le connaît. Donc, il y a deux chemins. Et alors, c'est aux jeunes et aussi aux parents d'inculquer cela. Parce que ce n'est pas parce qu'un parent a forcément fait des erreurs ou raté certains plans de la vie que les enfants ne peuvent pas aller réussir plus loin. Mmh. Déjà, aucune personne n'échoue à 100% et personne n'est réussi à 100%. Il y a toujours des pans d'échecs et de succès dans toutes les vies. Et alors, il faudrait que les parents identifient les rêves des enfants, mettent en œuvre dans leur environnement social ce qui est possible pour pouvoir réaliser petit à petit, pas d'un seul coup. À ce moment, lorsqu'on aura vu, à mon avis, cette transition mentale, c'est-à-dire un individu, un même individu peut passer d'une mentalité A à celle B ou alors passer de la mentalité B à celle A. La mentalité B à celle A, pour moi, ce n'est pas intéressant. Ça serait plutôt de la régression, ça serait de l'échec. C'est-à-dire passer d'une mentalité de succès agréable, acceptable par tous, vers une mentalité négative. Ça, ce n'est pas bon. C'est aussi possible. Tandis que ce que nous souhaitons, ce que moi je souhaite, c'est passer de cette autre mentalité à la mentalité qu'on regarde partout. Bible, Coran, devise du Cameroun, presque tous ces éléments positifs que chacun connaît. Et à partir de cette transition, la personne va voir sa propre vie d'abord transformée et puis l'environnement transformé dans lequel il est et il verra comment sa propre vie va changer. Mais il n'y a aucun changement de vie possible, aucun changement social possible sans changement de mentalité. Les gens se font trop d'illusions dans des querelles inutiles, querelles politiques, querelles religieuses, querelles je ne sais pas de toute nature, alors que le venin, il est en soi et c'est ce venin qu'il faut vomir en se nourrissant de la bonne mentalité. La bonne mentalité, ça se trouve aussi. Il faut sélectionner ce qu'on consomme. Mm-hmm. Faut pas consommer n'importe quoi dans les réseaux sociaux. Faut pas consommer n'importe quoi dans les livres. Faut pas consommer n'importe quoi partout. Et c'est à ce moment que les parents deviennent très importants parce que les parents avec plus de maturité
1: sont des guides.
3: Ils peuvent dire à l'enfant, vas-y, lis ceci. Mm-hmm. C'est ça qui m'avait permis de connaître, de devenir comme ça. Lis ceci, lis cela. Et ça aussi, c'est un travail que nos leaders, ceux qui ont réussi dans la vie, devraient faire. Mm-hmm. C'est-à-dire, quand quelqu'un a quand même réussi à être millionnaire, milliardaire, je ne sais pas quoi, il pourrait quand même montrer le chemin aux plus jeunes que, bon, voici, voici, voici. Et c'est aux plus jeunes de suivre ce chemin qui n'est jamais facile, comme la télévision a souvent tendance à nous montrer comment quelqu'un est passé, soit par des jeux de hasard, soit par certains trucs de A à B, sans grand effort. Donc, à nos jeunes, à nos frères et à tous, la vie n'est pas facile. Battons-nous, mais vomissons la sale mentalité avec laquelle nous faisons encore un peu depuis longtemps.
1: D'accord. Alors, Stine, quelle solution pour pouvoir, n'est-ce pas, sortir de cette violence-là au milieu jeune, au-delà de l'éducation, au-delà du changement de mentalité, de comportement? Est-ce qu'il y aurait d'autres astuces pour pouvoir, n'est-ce pas, réorienter la jeunesse aujourd'hui dans le sens du positif?
0: Bon, puisque tu ne veux pas que je parle de l'éducation, c'est qu'il y a
1: déjà été dit. Vous êtes libre. Certainement, vous avez d'autres éléments en éducation qui...
0: Bon, je voudrais encore m'adresser une fois de plus aux parents. Mm-hmm. Aux parents, et leur dire que les réseaux sociaux ou alors le téléphone et la télévision ne doivent en aucun cas vous remplacer. Ce n'est pas parce que... vous ne devez pas disparaître parce que vous avez acheté un téléphone à votre enfant. D'ailleurs, pour moi, on devrait justement faire comme au Danemark ou en Suisse, comme il a dit tout à l'heure, revenir vraiment aux bases. Si tu n'as pas ton bac, tu n'as pas de téléphone. Mm-hmm. Quoique, à une certaine époque même encore, le bac ne suffisait pas pour avoir le téléphone.
1: Oui.
0: On doit véritablement réguler ces systèmes de communication-là qui sont assez dangereux, vraiment coûteux à double tranchant. Mm-hmm. Ça peut apporter de bonnes solutions, tout comme ça peut être dangereux. D'une autre part aussi, j'aimerais attirer aussi l'attention justement des autorités qui devraient un peu plus sanctionner justement cela. Il ne faudrait pas d'abord attendre qu'il y ait des casses attendre que les microbes sont sortis à Mokolo pour fouetter les gens, qu'en Colbison, ils ont fait les vidéos avec les machettes. Ça devrait déjà être quelque chose qu'on puisse repérer en amont et véritablement chercher une insertion sociale à ces enfants qui semblent véritablement désœuvrés. Pourquoi ne pas leur apprendre des métiers? Parce qu'il faut dire, tout le monde n'est pas fait pour être assis dans une salle de classe, écouter des enseignements. Tout le monde n'est pas fait pour cela. Nous n'avons pas tous la même acuité psychique, comme quelqu'un disait. Donc, si pour lui, aller à l'école, c'est très compliqué, certainement, il a peut-être un talent de menuisier, de maçon. Il est fort avec ses mains. Lui, il veut chanter. Lui, il veut danser. Orientons-le dans ce sens. Et c'est dans ce sens que l'éducation, de manière générale, en termes d'institutions, en termes même de personnes, que ce soit les parents ou même les enseignants, est à revoir. Parce que souvent, ces enfants-là, on les a envoyés à l'école et peut-être ils ont déserté. Parce que s'asseoir, écouter un cours de mathématiques à 15 heures, ça chauffe la tête. Écouter un enseignant qui parle de Socrate, de Platon.
3: C'est qu'on a bu la bière.
1: D'anglais, où on a tiré quelques joints. Hein?
0: Exactement. Donc, il faut comprendre que l'école, telle qu'elle est conçue, n'est pas faite pour tout le monde. Et il faudrait donc revoir un système d'orientation scolaire qui permettrait à tout un chacun de se retrouver. Parce que nous tous, on n'a pas le même niveau d'intelligence développé de la même façon. Il y a ceux qui ont des intelligences interpersonnelles, intrapersonnelles, musicales. Vous n'allez pas dire à quelqu'un qui est excellent en musique de partir essayer, je ne sais pas, d'être ingénieur. C'est tu as un talent quelque part. Donc, pour moi, l'orientation aussi, c'est quelque chose de fondamental.
1: C'est une solution.
0: C'est une solution.
1: D'accord. Quelqu'un m'avait dit que l'intelligence, c'est un don. Et tout le monde naît avec un don. Donc, tu peux ne pas naître avec le don de l'intelligence, mais tu as un autre don que s'il est révélé, il peut être développé. On va permettre à cet auditeur, sur la une, au téléphone. Allô?
5: Oui, Flora, bon après-midi.
1: Bon après-midi.
5: Oui, je le réitère au panéliste. Maintenant, on a Christian Alex Diabar et la dame sur votre plateau.
1: La dame, c'est moi. Le reste sont des gentlemen.
5: Ah, oh, désolé, justement, je dis bonsoir à tous les gentlemen.
1: D'accord, merci beaucoup.
5: Oui, je suis content. En réalité, ce qu'on essaie de dénoncer cet après-midi, je dirais que c'est l'artisme surdimensionné de la société, dans laquelle on va retrouver les parents et même les autorités. Parce que vous savez, en réalité, dans une société, dans un pays, ce sont les autorités qui répondent dans des questions sociétales. Vraiment, Flora, c'est devenu, nous les parents, on a l'impression que aujourd'hui l'éducation est abandonnée aux enfants. Quand vous voyez la tranche d'âge de ces enfants qui agressent aujourd'hui, mais vous vous demandez quand est-ce qu'ils ont grandi, Flora? Ils sont allés à l'école quand vous voyez des petits bébés, des enfants à peine 20 ans, vous voyez, ils ont ce courage incroyable. Flora, tout ceci, ça a commencé comment? Est-ce que les parents sont assez surveillants? Est-ce que quand les enfants ont grandi devant ses parents, pendant ce temps, les parents sont où pendant que ces enfants-là, ça prend cette allure? C'est un larcisme à nous pareil. Ils ne sont plus contrôlés. Les parents sont à la recherche effrénée du gain. Et les enfants, bienvenus à une éducation indépendante. Alors, chacun fait ce qu'il veut. Et maintenant, vous voyez aussi du côté des qui ne frappent pas suffisamment la main sur la table. Il faut censurer tout ça. Regardez un peu au niveau du Congo. Non, on ne parle plus de ces microbes-là. Vous savez que ça avait commencé au Congo. Mais je vous dis, tu sais que Dieu a pris pratiquement une centaine, mais il a assassiné. Mais vous parlez de quoi? Le problème, c'est que ces enfants, vous les appelez enfants, pourtant qu'ils sont. C'est-à-dire que ce qu'ils connaissent, vous ne connaissez pas. Ce qui se passe avec les téléphones, c'est très important de contrôler l'affaire des réseaux sociaux. Parce que tout ça commence par là, avec les enfants qui ont les téléphones à 15 ans, 16 ans. Comment l'enfant peut avoir des gros téléphones à 15 ans, 16 ans? Il est dans quelle maison? Les parents sont où à ce moment-là? Donc, moi, je pense qu'il faut que les autorités prennent le taureau par les cornes, trouver même à la. Et pour censurer très sévèrement. C'est-à-dire que ces enfants-là, dès qu'on prend un parmi eux, on le met au milieu de ses amis, mais on le tranche le cou. On le coupe la tête. Vous verrez que ses amis vont voir ça, et je vous assure, et désormais, ils ne pourront plus faire du n'importe quoi. Si on dit qu'on a pris une centaine au Congo, on les a assassinés, et aujourd'hui, on entend plus parler de ça. On peut la tête un peu de partout et vous voyez que la société sera encadrée. Dans une société où les petits enfants dictent.
1: Merci beaucoup hein, pour cette intervention. On va pas quand même faire aussi l'apologie des assassinats et des, je sais pas moi, des têtes coupées. Je comprends bien votre préoccupation, mais on va rester quand même modéré. Ulrich, hein, sur la 2, au téléphone. Allô? Allô? Oui, allô? Je ne sais pas ce qui se passe sur la ligne 2. Au 640 61 38 42, 671 15 73 21. Très chers auditeurs, je ne sais pas moi, quand vous demandez qu'on coupe la tête aux enfants, si votre enfant était parmi ces enfants-là, vous seriez d'accord qu'on coupe sa tête? Parce que souvent, il faut aussi se mettre à la place des autres avant de proposer certaines solutions. Au téléphone, allô? Allô? Je ne sais pas, la ligne 2 a un sérieux problème. On va retourner peut-être sur la 1 au téléphone. Allô? Merci oui, de laisser votre pause récepteur. Oui?
5: Oui, bonsoir.
1: Bonsoir.
5: Oui, c'est bon qui appelle. Mm-hmm. Et bon, je salue tout ce qui est en cours.
1: Oui.
5: Moi, je vous suis depuis au moins 50 minutes depuis le début de l'émission, quoi.
1: Merci beaucoup.
5: Et sur le développement des uns et des autres, tout et tout. Mm-hmm. Vous savez, ça fait mal d'entendre ce genre de choses. Maintenant, la seule chose, ce qu'un homme doit normalement faire, c'est que quand il y a déjà un problème, c'est chercher à trouver la solution et faire en sorte que ce genre de choses n'arrivent plus jamais. Au cas contraire, maintenant, avant, poser même la question que avant est-ce que ça existait, pourquoi avant on n'avait pas ce genre de choses, pourquoi maintenant, oh, c'est récent, pourquoi maintenant, vous comprenez un peu, mm-hmm. pourquoi maintenant, et c'est là où moi je vais accuser les gouvernants, parce que on a parlé de si l'enfant s'éduque peut-être dans l'enfant s'éduque, il y a l'éducation à l'école, il y a l'éducation à la maison et il y a l'éducation même en société. En société. Et maintenant, on part au niveau de l'école. N'est-ce pas, vous êtes venu avec la paix des droits des enfants et tout, vous avez enlevé la chicote à l'école. Vous avez enlevé la chicote à l'école. N'est-ce pas? Et maintenant, un parent n'a plus le droit de taper sur son enfant, faire que l'enfant fallait porter plainte et tout, les droits de l'enfant. Maintenant, concernant la société et ceux qui nous gouvernent, je pense que les médias, là, font partie de ce côté de l'éducation aussi. Vous me suivez un peu? Mm-hmm. Allô?
1: Oui, vous êtes en direct.
5: Allô?
1: Je ne sais pas ce qui se passe. Vous êtes en direct au 640 61 38 42, 671 15 73 21. Très cher ami auditeur, vous savez bien pourquoi on a retiré le fouet de l'école. Il y en avait qui ne faisaient plus du fouet un objet de punition. Ils faisaient carrément de ce fouet-là un objet de sévice corporel. C'est différent. Punir un enfant et l'affliger hein, au point où l'enfant peut perdre connaissance, il peut perdre sa vie. Il y a une manière de bastonner un enfant. C'est donc pour éviter ces écarts de comportement-là qu'on a décidé de révoquer le fouet, bien que moi, je suis toujours d'accord hein, que le fouet revienne dans nos écoles. Au téléphone, allô? Allô? La ligne 2, c'est pas possible cet après-midi. Je ne sais pas ce qui se passe. Au 640 61 38 42, 671 15 73 21. Rapidement, Alain Christian, on aimerait passer à la seconde thématique.
3: Je dis qu'il faut faire très attention lorsqu'on propose des solutions. C'est-à-dire la violence, surtout la violence physique, mm-hmm. n'est pas le but. Éliminer toute une jeunesse, ce n'est pas le but. Mm-hmm. C'est transformer cette jeunesse. C'est faire passer une jeunesse, entre guillemets, négative à une positive. Mm-hmm. Et à ce niveau-là, les actions des uns et des autres doivent être méticuleusement orientées. Oui. Surtout l'action des adultes mm-hmm. et de tous les corps de métier. Si l'action change, à ce moment, on aura une jeunesse nécessairement qui va changer. Mm-hmm. Quant à venir sur la punition physique, ça serait une grosse perte. Parce qu'il y a une très grande joie lorsque vous avez pris quelqu'un qui était du côté négatif et après trouve enfin la voie et devient quelqu'un de très productif et très positif pour mm-hmm. la société. Et c'est possible partout, surtout pour les jeunes qui ont encore tout à gagner et que les adultes et pour lesquels les adultes doivent suffisamment travailler.
1: D'accord, donc nous allons encore garder la tête sur le cou de nos enfants. On va simplement chercher à les transformer en de meilleures personnes avec des méthodes, je ne sais pas moi, toutes sortes de méthodes. On va donc passer à notre second sujet sans transition, le second sujet du jour qui ne s'éloigne donc pas du premier. On parle d'infanticide et de féminicide au Cameroun. D'après les chiffres, des dizaines d'enfants violés et tués ainsi qu'une cinquantaine de femmes arrachées à la vie ont été recensées au Cameroun depuis le début de l'année en cours, c'est-à-dire en 2026. Et face à l'ampleur de ces fléaux, une conférence conjointe entre le ministère de la Communication, celui des affaires sociales, leur homologue de la promotion de la femme et de la famille, et le secrétaire d'État auprès du ministère de l'Éducation de base s'est donc tenu à Yaoundé en début de semaine. Et au-delà donc de fustiger ces actes odieux, les différentes entités annoncent une synergie d'action. Les différents ministères ont aussi présenté à la presse le dispositif gouvernemental, j'y arrive, mis en place pour prévenir de tels abus et prendre en charge les victimes. Il s'agit entre autres d'un numéro vert, du Gender Dex et Child Dex au sein des gendarmeries et postes de police, des cellules régionales de lutte contre la violence. Et dans ce programme, nous apprécions donc et nous questionnons son efficacité. Bertrand Ouna, les violences faites aux enfants, les abus, les infanticides, les féminicides, on va davantage s'intéresser parce que ce sont les enfants qui sont de plus en plus la cible d'actes odieux ces dernières semaines. On a donc le gouvernement qui sort du silence, qui condamne, mais également qui dévoile, n'est-ce pas, son arsenal concernant le dispositif mis en place par l'État pour pouvoir venir à bout, n'est-ce pas, de ces fléaux, non seulement pour dissuader, mais également pour prendre en charge les victimes de tels abus, notamment les enfants. Comment est-ce que vous avez accueilli la nouvelle après la conférence conjointe entre les différents ministères suscités? Comment est-ce que vous avez accueilli la nouvelle?
2: Bon, il faut toujours apprécier positivement les initiatives hein, quand elles sont prises. Il faut toujours saluer le fait que les décideurs prennent enfin la mesure de la gravité de la situation, apprécier positivement le souci qui est le leur aujourd'hui de mettre un peu d'emphase sur la répression. On peut comprendre quelque part le vide, qu'il soit juridique, qu'il soit au niveau réglementaire ou décisionnel, concernant la lutte ou la répression contre ces comportements, simplement parce que nous sommes un jeune pays, plus de 60 ans, c'est rien, à côté de ceux qui sont 3 fois ou 4 fois millénaires. Nous sommes en tant que pays, en tant que nation, on a seulement un peu plus de 60 ans.
1: On a un jeune État.
2: On a un jeune État. Et pendant longtemps, nos vertus traditionnelles avaient une certaine influence, une prégnance sur nos manières de vivre, telle que ce type de phénomène n'était pas monnaie courante. Voilà pourquoi les lois n'ont pas imaginé, ne pensaient pas, le législateur n'envisageait pas ce type de choses parce que voilà, c'était pas très courant, c'était pas... ce sont des choses qui arrivaient de manière exceptionnelle et ça se gérait dans les familles d'une certaine façon. Et donc, le fait que cela soit désormais vulgarisé, c'est-à-dire que on viole ici aujourd'hui, demain on viole là-bas, demain, après-demain c'est là-bas, donc c'est devenu quelque chose de pratiquement banal. Ça alerte donc le législateur et se dit attention, c'est un nouveau comportement qui a tendance à s'enraciner. Et si on ne fait rien, les gens vont vraiment développer cette affaire-là et on risque d'être dans une société. Il y a certains pays où le viol a du mal à être réprimé d'abord parce qu'il y a des considérations d'ordre traditionnel, culturel et religieuse derrière. Et ça, c'est compliqué. Donc, avant qu'on atteigne ces dimensions-là, il vaut mieux couper l'herbe au niveau de la racine pour empêcher qu'elle ne prenne du volume. Donc, ce sont des mesures qui sont intéressantes à suivre. Maintenant, le problème du Cameroun, donc, c'est la structuration de ces mesures-là.
1: Oui.
2: Comment cela va s'organiser et comment faire pour que cela soit réellement respecté. C'est donc c'est là où on échoue toujours. Nous avons de très beaux textes, de très belles lois. Vraiment, c'est quand vous lisez,
1: c'est bien écrit, hein.
2: Quand vous lisez, c'est le paradis. Mm-hmm. Mais maintenant, l'application alors, c'est là où nous échouons toujours. Donc, les cellules de veille ou de traitement de ces cas, cellules de traitement de ces cas dans les gendarmeries, les postes de police, c'est très bien. Mm-hmm. Cela suppose donc qu'il va falloir, dans les jours qui arrivent, que le ministère de la Promotion de la Femme et de la Famille, que le ministère des Affaires Sociales s'entendent avec le DGSN et le CED sur d'abord la capacitation de ceux qui devront être affectés dans ces cellules de prise en charge. Parce que là, c'est de nouvelles compétences qui seront attendues de ces professionnels de la sécurité et du maintien de l'ordre. Ce n'est pas dans leur compte. Je crois que dans les modules de formation, que ce soit la gendarmerie ou la police, il n'y a pas ça. Donc, il va falloir penser maintenant.
1: On parle de child and gender, donc enfant et genre.
2: Tout à fait. Donc, ce sont de nouveaux modules, de nouvelles compétences qui sont attendues. Donc, il faut on recrute un personnel qui est civil, ceux qui ont la formation dans ce domaine,
1: les psychologues,
2: les sociologues, les psychiatres et tout ça, pour créer donc un nouveau service dans les brigades et les postes de police chargés donc de s'occuper de ce type de cas. Soit alors on capacite en formant
1: nos forces de l'ordre,
2: les forces de l'ordre sur ce domaine précis et en s'organisant donc avec le CED et le DGSN pour créer donc ces services-là dans les différentes postes de police et les gendarmeries. Ça, c'est d'un. Maintenant, de deux, donc, travailler à ce que cela soit effectif dans tout le territoire national. C'est-à-dire qu'il faut que ce soit vraiment un déploiement national dans tous les postes de police, tous les postes de services de gendarmerie, pour que cela soit effectif sur le terrain. Et maintenant, faire un travail de veille. Moi, j'ai dit, pour qu'on fasse un travail de veille, pour inculquer ces vertus-là aux Camerounais, retrouvons ce qui se faisait avant. Le ministère des Affaires Sociales, qui était un grand ensemble avec les directions, il y avait des agents des affaires sociales, techniciens des affaires sociales, inspecteurs des affaires sociales, qu'on envoyait souvent sur le terrain de temps en temps. Ils avaient des causeries avec les familles, des causeries avec le quartier. Ils venaient discuter avec les gens pour détecter le malaise là où il commençait à naître. Ils le détectaient, parce que c'est des psychologues, c'est des sociologues, des anthropologues, donc des gens qui savaient qui étaient avertis en matière d'enquête et tout ça. Détecter le malaise là où il commence à prendre corps et le désamorcer à travers des échanges qu'ils avaient souvent avec le quartier, avec les familles et tout ça, pour désamorcer ces choses. On a arrêté de faire ça. On a même fermé l'école qui les formait, parce qu'ils étaient outillés en sociologie, en anthropologie, en psychologie. Mais à l'ENAS, on leur donnait d'autres modules là-bas qui faisaient des acteurs sociaux capables d'aller exorciser le mal auprès de la population. Il faut qu'on retrouve ça. Il faut réouvrir l'ENAS. C'est très important. Parce qu'on a fermé l'école. Il faut réouvrir cette ENAS-là, former ces gens-là, parce que ce sont ces gens qui nous aidaient à désamorcer la bombe sociale. Et c'est pour ça qu'on avait ce vivre ensemble si harmonieux dans les quartiers. On avait l'impression que tous les Camerounais étaient nés tous d'une même mère. Partout où vous alliez, c'était l'osmose parfaite. C'était les gens qui étaient des communautés différentes, mais qui étaient toujours en harmonie. Parce qu'il y avait ces gens-là qui travaillaient sous cap, qui travaillaient dans l'ombre pour susciter donc ces vertus et ces qualités chez les citoyens. Donc il faut que au ministère des Affaires Sociales qu'on songe à relancer cette filière là, cette école là, pour justement aider, parce que au niveau des gender, vous appelez
1: gender
2: ça?
1: Dex.
3: Women and gender, et puis gender and
1: child and gender desk.
3: Il y a aussi women and gender.
2: Child and gender desk.
1: Oui.
2: Et women
3: and gender.
2: And gender. Donc ces services là, ces bureaux là, n'auront ne peut, parce que là on est au niveau de la répression.
1: Oui.
2: des conséquences. Mm-hmm. Parce que ça, on dit, il y a les conséquences. Parce qu'on arrive à la brigade, c'est agaté.
1: C'est déjà
2: on
1: vient le fait. Maintenant, fait.
2: Comment on fait? Mm-hmm. Or, il faut qu'on travaille aussi dans l'anticipation.
1: Oui.
2: Pour empêcher que ça n'arrive en travaillant dans les mentalités des gens. C'est aussi important.
1: D'accord. Au téléphone, je ne sais pas si cette fois ça va aller avec la ligne 2. Au téléphone, allô? Allô? Pas de chance, hein, cet après-midi avec la ligne 2. Et son Ongastine, on a donc ce volet-là de l'ENAS qui va peut-être falloir réouvrir hein, compte tenu du mal, de la situation qui s'empire. De plus en plus d'enfants sont exposés à des prédateurs sexuels. J'aimerais également poser une question qui semble assez difficile dans notre environnement aujourd'hui, la question de la dénonciation. Pourquoi aujourd'hui, on a comme l'impression que ça prend déjà une autre tournure, mais avant, on avait du mal. Est-ce que ce sont les réseaux sociaux qui viennent amplifier ou bien il y a encore des familles qui sont complices de ce genre de pratiques qui préfèrent se taire de peur, je ne sais pas moi, de perdre, si c'est pour les femmes, le mariage, ou bien perdre certains avantages, on accepte que son enfant se fasse abuser, ou bien alors, je ne sais pas moi, on va nous soudoyer avec un peu d'argent. Qu'est-ce qui fait problème en réalité concernant la dénonciation?
0: Je pense qu'en ce qui concerne la dénonciation, on pourrait dire qu'elle est plurielle. Tu as commencé à évoquer certaines causes tout à l'heure.
1: Oui.
0: Prenons un cas où le viol se fait, par exemple, par une personne de la famille.
1: Oui.
0: Le linge sale se lave en famille, dit-on. Il y a des personnes pour qui la priorité, c'est la préservation du lien familial. Et rien ni personne ne pourrait entraver ce lien-là. Donc, il vaudrait mieux, véritablement, laver ce linge sale en famille, ne pas dénoncer qui le mari, qui la sœur, qui le frère, pour que la famille semble conserver son apparence de famille soudée. Mm-hmm. Certaines personnes ont cette vision-là.
1: Oui.
0: Ça, c'est d'un. De deux, on peut dire que on ne dénonce pas certainement parce que on ne connaît pas les conséquences de cette dénonciation. Par exemple,
1: oui.
0: Si c'est le mari qui était le pourvoyeur, on le dénonce. On devient quoi après?
1: On peut nous couper les vivres.
0: On peut nous couper les vivres. Ça devient très difficile. Mais il faut dire qu'avec les réseaux sociaux, ça devient quand même un peu plus facile pour les personnes qui sont à l'extérieur d'effectuer cette dénonciation-là. Parce qu'aujourd'hui, il y a les dénonciations en anonyme. Il y a des influenceurs qui prennent même des dénonciations et publient.
1: Les portes à la voix publique.
0: Oui.
1: J'ai quand même été choqué un jour de voir que le voisinage a dénoncé un enfant, enfin un monsieur qui abusait d'une petite fille de 6 ans, et c'est sa mère qui est venue s'interposer. Que laissez-la, c'est ma fille, il n'y a rien, laissez-la, c'est ma fille. Les voisins ont saisi le monsieur pour dire que non, ça en est de trop. Donc je ne sais pas un peu si vous voyez le schéma. On est dans un pays où, pendant que certains se battent pour pouvoir obtenir justice, il y en a encore qui se taisent et acceptent de voir peut-être leur progéniture mourir. Au nom de quoi, on ne sait pas trop, comme vous aviez la parole tout à l'heure. Mais est-ce que véritablement la dénonciation devrait être davantage accentuée pour pouvoir permettre, n'est-ce pas, à ces dispositifs mis en place de pouvoir véritablement s'enclencher et être véritablement opérationnel?
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0: Oui, effectivement, j'étais en train de dire que la dénonciation devrait se faire.
1: Mm-hmm.
0: Elle devrait se faire. Mais généralement, moi, j'estime que certaines personnes n'effectuent pas forcément la dénonciation parce qu'elles se disent qu'après, ça n'irait pas plus loin. Vous finissez de dénoncer quelqu'un. S'il y a des poursuites qui sont enclenchées quelques mois plus tard, peut-être, mm-hmm. vous voyez la personne en liberté. Ou alors même, il n'y a pas de poursuites qui sont enclenchées. Donc, parce que l'appareil de la justice semble un peu amorphe sur ces questions. Tout à l'heure, vous avez demandé est-ce que l'action gouvernementale est une action salvatrice, est une action qui vaut son pesant d'or. Je dirais oui. On peut dire qu'il faut saluer. Il faut saluer l'action. Mais à mon sens, personnellement, c'était un peu tardif. Depuis le mois de mars, il y avait déjà ces recrudescences-là. On voyait déjà que le phénomène était en train de grandir. Oui. À ce moment-là, et même avant.
1: Oui.
0: En décembre 2025, déjà, on en parle. Exactement. Ça fait déjà assez longtemps. Ça fait déjà assez longtemps qu'on en parle. Je pense que ce sont les manifestations, ce sont les bruits, les tollés qui ont été faits sur les réseaux sociaux qui ont véritablement sonné, poussé les membres du gouvernement à se réunir. Sinon, peut-être aujourd'hui, ils n'auraient rien fait.
1: On serait encore au point de départ.
0: On serait encore au point de départ. Donc, je dis que la dénonciation a ses effets, seulement qu'aujourd'hui, elle ne se fait plus essentiellement dans les commissariats. Elle se fait énormément sur les réseaux sociaux et il ne faudrait pas que ça s'arrête, il faudrait que ça continue parce que là, la réunion qu'il y a eu entre ces différents gouvernements, là, ces différents membres de gouvernement, je pense qu'elle a été impulsée notamment par l'affaire
1: la pression de la population.
0: Oui, la pression de la population. Donc,
1: on va encore retenter, hein, Ulrich, hein, sur la 2, au téléphone. Allô? Allô? Décidément, on va mettre la ligne 2 hors service, hein, pour ce qui est de cet après-midi. Vous pouvez nous joindre aussi 71 15 73 21. Alain Christian Biabak, hein, le phénomène quand même qui s'enracine, hein, est-ce que cela a une raison bien précise, hein? Qu'est-ce qui peut motiver les personnes aujourd'hui à s'en prendre à des tout-petits, à des êtres innocents? Pourquoi on en arrive à ce degré de bestialité? Qu'est-ce qui n'a pas marché?
3: Déjà, avec le nouveau paradigme dans lequel on évolue, il y a un grand changement qui s'est passé, un grand changement subtil. Aujourd'hui, l'enfant est devenu pour beaucoup une charge et non pas une richesse. C'est-à-dire, les gens sont prêts à sacrifier des enfants pour avoir la richesse. Bien, richesse entre guillemets, parce que ce n'est pas la richesse en mon sens.
1: Oui.
3: Donc, les gens peuvent mettre des enfants au monde et voir que ces enfants doivent plutôt les servir à eux de devenir beaucoup plus, en fait, avoir beaucoup plus d'argent.
1: Ce sont des marchandises riches. Alors?
3: Dans un sens, oui. Et là, c'est une crise très sérieuse parce que, de toutes les façons, nous sommes tous appelés à mourir.
1: Oui.
3: Et les enfants sont censés nous remplacer. C'est ce que ces gens oublient. Et dans cette évolution, au nom de maman, c'est-à-dire maman, c'est l'argent, ils peuvent faire tout parce qu'ils sont dans un paradigme, excusez-moi, je dis absurde, dans lequel ils évoluent. Le paradigme précédent, c'est lequel nous vivons pour laisser tout aux enfants. Nous travaillons pour que les enfants viennent trouver un avenir meilleur ou alors des conditions de vie meilleures.
1: Ce sont nos héritiers.
3: Ce sont nos héritiers. Mm-hmm. Eux aussi, s'ils continuent dans cette chaîne,
1: oui,
3: ils travailleront pour que d'autres enfants soient meilleurs, du moins ceux qui vont naître après eux. Mais ce n'est plus trop le cas de nos jours. De nos jours, vous allez voir des adultes, je ne vais pas dénoncer beaucoup, mais il y en a quelques-uns, ils vont se reconnaître, qui sont prêts à tout pour manger, je ne sais pas, comme si la vie sur Terre était éternelle, et être prêt même à sacrifier des générations de personnes. Donc, ceux qui évoluent dans ce paradigme peuvent le faire. D'ailleurs, vous avez vu celui qui a décapité son propre enfant pour de l'argent, vraiment de l'absurdité. Mais ça s'explique dans ce paradigme-là, parce que tout commence par la tête. Or, lorsque vous savez que l'enfant que vous mettez au monde, c'est votre représentant, c'est celui qui sera votre trace, après que vous soyez parti, c'est lui peut-être qui va témoigner avec tout le reste qui vont naître. Et puis, plus il est grand, mieux vous êtes. Je ne pense pas que vous allez faire ce genre de choses parce que quand vous le faites, vous le faites à vous-même. Vous le faites à vous-même. Donc ça, c'est la grande transition qui se passe parce que les gens aujourd'hui ont une définition de la richesse, à mon avis, erronée. C'est-à-dire, c'est beaucoup plus le compte bancaire. Je ne dis pas que l'argent n'est pas intéressant, hein, mais centrer tout, être prêt à tout, uniquement pour de l'argent, en oubliant que cet argent, en principe, devrait être utile pour vous permettre de garder la famille, de la préserver. Parce que quand vous tuez votre propre enfant, ou vous violez un adulte qui viole un enfant, excusez-moi, il a violé son propre enfant. Parce que l'enfant, ce n'est pas forcément uniquement celui qui sort de votre ventre. Celui, ça dit beaucoup d'enfants là. Vous allez voir, en dehors de ça même, il y a le phénomène des sugar daddy. Vous allez voir des pères, bon, peut-être ils n'ont pas tué.
1: Ça commence aussi par
3: mais
1: là.
3: Oui, c'est, bien sûr, il faut bien identifier tous les comportements qui peuvent amener à justifier ce genre de... à comprendre. À comprendre ce genre de... phénomène. Vous allez voir les sugar daddy, un monsieur de 60, 70, je ne sais pas, avec une fille de 15 ans. Ben, est-ce que c'est vraiment différent de celui de 30 ans avec la fille de 6 ans? Est-ce que c'est vrai? Bon, oui, peut-être, mais c'est pratiquement semblable en tout cas. Et tant qu'on va continuer d'évoluer comme on évolue, sans être subtil sur le paradigme dans lequel on est, et un paradigme aussi qui ne protège pas la famille. Parce qu'aujourd'hui, on peut sacrifier la famille, la vie familiale pour des carrières professionnelles. Beaucoup de gens sont prêts à ça. Quelqu'un peut mettre au monde des enfants, il s'en fout. C'est, il va dire, mais père en quoi? Quand on crée une famille, en fait, c'est vrai, la comparaison sera un peu problématique, mais c'est juste pour qu'on comprenne. C'est un peu comme si on crée une entreprise. Quel est le rôle que vous devez jouer pour que l'enfant y soit bien? Parce que vous n'êtes pas parent, vous n'êtes pas tout puissant. Vous êtes parent et vous jouez un rôle. Vous avez une responsabilité pour cet enfant et même pour ce qu'il fait dans la société. Parce qu'en principe, les enfants, s'ils font des choses bizarres étant mineurs, c'est les parents qu'on devrait interpeller lorsque l'enfant est mineur. S'il est majeur, bon, l'enfant on peut déjà lui-même
1: répondre de ses actes.
3: Mais tous les gaffes que les mineurs font, en principe, ce sont les parents qui doivent en répondre.
1: Tout à fait.
3: Ce sont... Mais combien de parents aujourd'hui sont complètement irresponsables? Combien de familles, dans combien de familles, les uns et les autres jouent le rôle et le devoir qui leur est donné pour préserver la famille? Parce qu'une famille ne se préserve que si chacun joue son effectivement rôle. Son rôle, respecte son rang et ne se met pas à faire des choses qui vont dénigrer son rang. Parce qu'un adulte qui part avoir n'importe quelle conversation avec une jeune fille, quelque part, il a brisé une barrière. Il a brisé une barrière, il a désacralisé plus ou moins la famille. Et à ce moment, est-ce que le modèle de famille que nous connaissons, où les pères ont un rôle précis, les enfants ont un rôle précis, les femmes ont un rôle précis, est-ce que chacun le joue dans son univers familial? Non. Maintenant, est-ce que, en dehors de ça, du fait que les gens ne jouent pas, les autres modèles de famille, parce que je vous dis bien, les gens pensent peut-être que c'est de l'amusement, c'est pas de l'amusement, il y a d'autres modèles de famille qui sont en promotion. Et qui viennent détruire ce que nous avons comme modèle de famille parce que nous sommes trop laxistes, nous sommes irresponsables, nous sommes adultérieux, nous sommes tout et tout nous attaque. Mais je peux garantir que dans une famille où l'homme joue son rôle, la femme joue son rôle et l'enfant va bénéficier d'une éducation qui va lui permettre lui-même d'éviter les prédateurs et tous ces gens-là. Parce que l'enfant, ce n'est pas... L'enfant aussi est très intelligent, c'est un être divin. Mais lorsque les parents ne donnent rien, passent le temps, comme Bertrand l'a dit au début de l'émission, vous allez voir les parents qui font des querelles, n'importe quel type de querelle devant les enfants. Aujourd'hui, c'est légion. C'est-à-dire, vous voyez une mère ou un homme qui insulte sa femme, la femme qui insulte devant les enfants. C'est des traumatismes qui vont favorables à tout cela. Mais généralement, ça se passe comment? Ces choses arrivent en général quand l'homme et la femme ne trouvent, entre guillemets, pas le compte à la famille. Ils sont déjà en train de voir ailleurs. En général, quand un enfant est délaissé, c'est généralement parce que l'homme et la femme ne voient plus ailleurs. Soit ils ne voient plus trop l'enfant, ils regardent ailleurs. Peut-être ils regardent soit la carrière, soit on regarde un autre foyer, soit on regarde un autre endroit. Parce qu'on dit, là où ton trésor est, c'est là où ton cœur sera. Et partout où le cœur de quelqu'un est, il y veille. Toute personne veille essentiellement là où son cœur est. S'il y a des endroits où on ne veille plus beaucoup, ça veut dire quelque part, on a délaissé. Et c'est là où, pour moi, j'accuse beaucoup les adultes. Parce que surtout chez nous, ici au Cameroun, nous sommes devenus très irresponsables. Et on imagine que les choses vont changer d'un coup de baguette magique. C'est-à-dire, beaucoup de gens imaginent que pour que le Cameroun change, du moins au niveau sociétal, il faudra un autre leader politique, il faudra ceci, il faudra cela. Ce n'est pas faux. Mais la racine de tout, c'est nos comportements, nous-mêmes, qui à l'échelle micro-sociale. Parce que le Cameroun, on peut dire, c'est l'échelle macro-sociétale. Au niveau micro-sociétal, ce sont les micro-familles. Si le changement est impulsé dans chaque micro-famille, au niveau de la mentalité, au niveau de chacun qui joue son rôle, au niveau macro-sociétal, on va voir le changement là venir quel que soit le genre de leader politique qu'on a. Mm-hmm. Mais si on démissionne complètement, même si le leader politique là c'est Dieu, je crois que ça sera très compliqué pour lui de venir changer les choses, parce que pour changer les choses, il faut la sentiment, la volonté et la participation des concernés qui se trouvent chacun dans une famille. Parce qu'au moins, on a une chance, chacun est né quelque part, chacun est dans une famille, et dans les familles, la solution peut se dessiner à une seule condition: reconnaissons que nos enfants, c'est notre avenir. Reconnaissons que nous devons protéger notre avenir. Reconnaissons

0: à faire n'importe quoi avec les enfants. Les adultes n'étaient pas autorisés, mais aujourd'hui, on se retrouve dans des familles. Excusez-moi, j'ai souvent eu à voir ça. Vous voyez le papa, l'enfant, le garçon l'appelle boy. C'est comment boy? Son père. Ça commence par là. Bon, et après, vous allez voir la fille et l'homme, ou bien l'homme et la fille se font des choses. Et après, quand le phénomène arrive, on attend seulement que ce soit les forces de l'ordre qui viennent tout arranger. Les forces de l'ordre ne peuvent pas tout arranger. Et il ne faut pas qu'on les embrouille avec toutes les conséquences de nos mauvaises actions. Il
1: D'accord.
0: faut qu'en amont, tous ces phénomènes-là soient traités. Et c'est à nous de redéfinir non seulement notre modèle de famille, de redistribuer les rôles et de les jouer. De les jouer. On crée un rôle, c'est pour le jouer. On n'est pas père et on est père sans jouer le rôle.
1: D'accord.
0: Père, ça veut dire que vous avez suffisamment joué le rôle d'éducateur, de cultivateur de l'enfant. Excusez-moi de prendre l'enfant comme un champ de maïs. Vous l'avez cultivé. Lorsque vous avez bien cultivé, le produit est bon. Le maïs est très bon. Tout le monde a envie de l'acheter. Mais si vous ne cultivez pas, vous êtes tout le temps vous-même dans les. Je ne vais pas citer les noms. Vous êtes dans l'oisiveté, dans des adultères, dans des boissons et autres. Mais vous ne cultivez pas. Et l'enfant va avoir n'importe quoi. Il sera à la merci
1: L'enfant sera la mauvaise herbe.
0: des prédateurs de partout. Tous les vents vont venir souffler. Et vous n'aurez pas eu le temps d'enlever ces vents. Et on aura à la fin quoi? Un enfant victime de tous ces mauvais comportements que les adultes auront laissé entrer dans l'enfant. Donc c'est
1: D'accord.
0: à nous de protéger nos enfants et c'est à nous de faire des enfants, du moins les citoyens modèles que nous voulons.
1: Au téléphone, allô?
2: Allô?
1: Oui.
2: Et au moins là, maintenant, ça passe.
1: Oui, ça
2: Là, c'est
1: passe.
2: très compliqué. C'est Théo qui revient.
1: D'accord, Théo.
2: Oui, excusez-moi. Même comme nous sommes hier dans le deuxième sujet, mais tous les deux sujets même vont dans le même sens de responsabilité. Et de... Parce que, on a parlé des enfants délinquants, mais non, des enfants qui sont violés, ceux qui sont tués, les femmes. Donc, tout ça, moi, je viens d'une chose, c'est que on devait déjà revoir d'où nous sortons, comment ça se passait avant, comment les autres faisaient avant. Il y a mon frère qui vient de dire tout à l'heure que le parent est monté, le parent est descendu. Le parent de demain, je pense que c'est le parent d'aujourd'hui. Et quand on n'a pas une éducation normale, il sera quel genre de parent? Il sera quel genre de parent? C'est d'abord l'éducation de nos enfants à partir de maintenant là, que demain on aura des parents normaux et responsables. Maintenant, donc, si l'éducation déjà de nos enfants au jour d'aujourd'hui, c'est n'importe quoi, parce qu'on a dit, le monde d'aujourd'hui, c'est un grand village où chacun doit partir chez l'autre comme il veut, il entre, il ressort. En ce temps, les autres étant déjà avancés par rapport à nous, c'est nous qui souffrons aujourd'hui. Parce qu'on n'a pas compris ça après la sortie de l'indépendance, on ne devait pas tout de suite s'ouvrir et. Les premiers gouvernants, ils ont compris ça. Ils ne sont pas ouverts directement au monde, aux autres. Et je pense qu'à l'époque-là, cette erreur-là, les choses étaient un peu mieux. Les choses étaient mieux. Mais après les années 90, 2000, on a dit non, la modernisation est arrivée. Il faut tout ouvrir. Alors que nous, déjà, nous ne sommes pas prêts. Nous ne sommes pas prêts. Et nous n'avons que nos yeux pour pleurer aujourd'hui. Nous n'avons que nos yeux pour pleurer. Parce que
1: D'accord.
2: l'éducation de l'enfant, où on a dit qu'on ne doit plus prêter l'enfant à l'école, je ne sais même pas qui est venu avec cette idée. Je ne sais pas qui est venu avec. Et ces enfants-là sont quoi aujourd'hui? Ils sont quoi? Et maintenant, les médias font partie de ceux-là qui éduquent les enfants au quotidien. Notre média, le national, est où? On a logé ça où? La CRTV. Au jour d'aujourd'hui, si tu n'as pas 5 000 francs, tu ne peux pas voir ne serait-ce que la CATV. Est-ce que c'est normal? Alors qu'à l'époque, la CATV, tu achetais ton téléviseur, tu voyais la CATV gratuitement. Et la CATV ouvrait à 16h et ils avaient les programmes bien structurés. N'est-ce pas? Maintenant, donc, le parent qui sort et laisse l'enfant à la maison, il est libre de mettre la chaîne qui va à la télé. Parce qu'on a confondu tout ça au jour d'aujourd'hui. N'est-ce pas? Qu'est-ce qu'on va donc faire? Qu'est-ce qu'on va faire? Moi, je me dis au jour d'aujourd'hui, c'est que ceux-là qui sont là aux affaires, ils sont dépassés.

0: Et je suis sûr d'une chose, c'est que il faudrait que ceux-là qui viendront après ceci, qui pensent venant, ils pensent vraiment à restructurer les choses normalement comme ça se passait avant. Revenir avec ce qu'il y avait avant, qui faisait en sorte que la société était bien normale, les gens étaient normaux, tout le monde se comportait comme il se devait. Hein? Et je pense que les choses vont aller.
1: Merci
0: parce
1: beaucoup.
0: Parce que si on reste là maintenant à regarder seulement que non, vraiment, le blanc a fait ceci, l'autre a... Pourtant, c'est nous-mêmes qui avons accepté tout ça.
1: D'accord.
0: C'est nous-mêmes qui avons accepté tout ça.
1: Merci beaucoup hein, pour cette contribution, très cher ami. Bertrand Ouna,
2: oui.
1: On a donc ce volet de la protection de l'enfant. Le Cameroun a ratifié, hein, le Cameroun a des lois, il a ratifié également des conventions allant dans ce sens.
2: Oui.
1: Sous d'autres cieux, il y a des centres où lorsque les enfants, où on vous signale des cas de maltraitance, parce qu'aujourd'hui on a comme l'impression que au-delà des écoles où les enfants sont kidnappés, ou bien des voisins qui maltraitent les enfants, ou bien même dans des familles d'accueil, des enfants qui ont perdu leurs parents très tôt, qui sont affectés chez des tuteurs ou bien des proches de la famille, ailleurs, lorsqu'on constate qu'il y a maltraitance, on vous retire l'enfant. On vous retire l'enfant et on l'attribue à d'autres personnes qui sont à même de l'éduquer, de lui donner une meilleure vie et avec des procédures qui vont avec. Aujourd'hui, est-ce qu'au Cameroun, on a cette faculté-là de pouvoir retirer un parent, un géniteur, son propre enfant et espérer que celui-ci soit placé dans une famille où il sera mieux traité? Est-ce que ça peut se faire dans notre pays? Parce que quand on a quand même des lois où on parle de la protection de l'enfant, dans quel sens, quand les propres parents eux-mêmes deviennent des bourreaux pour leurs propres enfants, des propres assassins de leur progéniture?
2: Oui, c'est un peu difficile qu'on en arrive là, parce que notre organisation sociale est déstructurée, mm-hmm. en fait. Elle est déstructurée. Les familles sont éparses, il n'y a pas une organisation véritable. L'État n'a pas su mettre ces mécanismes, là, préserver ces mécanismes.
1: Mm-hmm.
2: Ce qui marchait bien un peu avant, c'était les centres de resocialisation de l'enfance.
1: Oui.
2: Notamment Betamba. Il y avait Betamba qui était très célèbre. On envoyait les enfants pour les recadrer.
1: Oui.
2: Un enfant délinquant et tout ça. On les ramenait un peu sur le droit chemin. Là-bas travaillaient donc les experts du ministère des Affaires sociales, psychologues, sociologues et autres. Et puis, il y avait donc les métiers.
1: Mm-hmm.
2: On les sortait un peu du long crayon, comme on dit, pour les mettre dans des formations capacitantes,
1: mm-hmm.
2: tout de suite, qui devaient faire des professionnels dans un métier précis.
1: Mm-hmm.
2: Et ça marchait très bien. Moi, j'ai connu un oncle au village qui est passé par
1: oui.
2: Betamba,
1: mm-hmm.
2: et qui est devenu par la suite enseignant en électricité, parce qu'il avait été formé dans ce cadre-là. On avait réussi à le sauver du banditisme.
1: Mm-hmm.
2: Donc, mais ces centres-là ont été négligés pendant longtemps. On vient juste à peine de les réhabiliter. Ça fait peut-être à peine 2 ans
1: mm-hmm.
2: qu'on a réhabilité notamment Betamba. Et quand vous voyez les procédures existent au niveau des bureaux des affaires sociales. Mais franchement, est-ce qu'on a un fichier de famille qui ont besoin des enfants et tout? Parce que d'abord, culturellement, ça ne passe pas encore.
1: Oui.
2: En fait,
1: les adoptions,
2: adopter
1: oui.
2: les enfants mm-hmm. et tout ça, sur le plan culturel,
1: oui.
2: c'est encore un tabou.
1: Mm-hmm.
2: Parce que c'est un peu pris comme une insulte.
1: Mm-hmm.
2: Ça veut dire que vous n'êtes pas capable d'enfanter.
1: De procréer.
2: On vous regarde un peu mm-hmm. de travers.
1: Mm-hmm.
2: Et tôt ou tard, on va raconter n'importe quoi à l'enfant et tout ça. C'est un peu compliqué. Les placements d'enfants dans les familles qui en ont besoin, où il sera mieux encadré. C'est pas encore évident chez nous. Voilà pourquoi nous devons travailler avec les potentialités qui sont les nôtres.
1: Oui.
2: C'est plus évident dans les sociétés occidentales parce qu'il y a une structuration. Ils ont des fichiers.
1: Ils ont même la traçabilité.
2: Fichiers de famille.
1: Hein.
2: Oui, c'est-à-dire qu'on sait que dans telle ville, il y a tel nombre de familles qui sont capables, parce qu'ils ont des moyens,
1: oui.
2: maintenant qui ont aussi formulé le besoin d'avoir mm-hmm. des enfants mm-hmm. à encadrer, à adopter et tout ça. Ce qui n'est pas le cas chez nous.
1: Oui.
2: Donc nous devons travailler avec nos potentialités. C'est-à-dire quoi? C'est-à-dire que le parent doit redevenir le moteur de l'éducation de l'enfant. Comme ça a été le cas avant, c'était ça. Les parents doivent redevenir ce moteur-là.
1: Et comme on est en train d'aller dans le sens où c'est le parent plutôt qui est en train de, d'être, je ne sais pas moi, le bourreau de l'enfant, parce que de plus en plus les parents...
2: Oui, c'est parce que les parents cherchent, les parents veulent la facilité. Les gens qui veulent la facilité pour s'enrichir vite et tout ça, utilisent leurs enfants comme, comme des produits en fait. Mais nous devons donc sortir de cette mentalité qui nous a enfermés dans... le capitalisme sauvage. L'Africain n'est pas un capitaliste sauvage. L'Africain, certes, cherche l'argent, mais l'Africain sait que il faut humaniser tout. L'être humain passe avant toute chose chez l'Africain. L'Africain a dit que l'Africain authentique respecte la valeur humaine d'abord, au-delà de l'argent et tout. Maintenant, cette inversion est arrivée parce que à cause des dysfonctionnements de notre société.
1: Oui.
2: C'est-à-dire que l'État a abandonné un ensemble de responsabilités et on a laissé les gens dire que allez vous débrouiller. Il n'y a aucun pays sérieux où on dit aux gens débrouillez-vous, l'État est spectateur. Non. C'est l'État qui régule, c'est l'État qui organise, c'est l'État qui crée les opportunités, c'est l'État qui encadre, c'est l'État qui protège. Ouais. Les gens qui disent que non, l'État ne peut pas tout faire. Vraiment, l'État...
1: Peut pas tous vous employer.
2: C'est l'État qui met tout en œuvre. C'est l'État... Même pour que le secteur privé se déploie, l'État crée des possibilités. À travers les lois, à travers les textes, à travers un ensemble des infrastructures et tout ce que vous voulez. C'est l'État qui fait ça. Donc, si l'État cesse de jouer son rôle, parce qu'on dit non, vraiment, vous demandez trop à l'État, l'État ne peut plus rien faire. Non. Si l'État ne peut non plus organiser la vie pour les citoyens, qu'est-ce qu'il fait? Donc il faut, sur la base de nos potentialités c'est quoi? Notre morale, notre éthique, c'est un premier potentiel. Nous devons également, deuxième potentiel, notre éducation, notre modèle éducatif. Nous devons cesser de copier bêtement les formules venues d'ailleurs. Non, arrêtons de copier ces formules-là. C'est à cause de ces formules que vous avez, par exemple, des histoires qu'on appelle déjà chez nous les prématernelles. On ne connaissait pas ça ici. Un enfant à 2 ans et demi est un bébé qui a besoin d'être choyé, de prendre du lait, de s'amuser, de jouer. Vous lui parlez des prématernelles, des machins.
1: Des crèches.
2: Non. L'Africain ne connaissait pas ces choses. Nous devons donc organiser notre société sur la base de nos potentiels. Comme nous respectons la dignité humaine, nous devons donc fixer des lois qui disent, OK, l'enfant va à l'école à partir de tel âge.
1: Ouais.
2: 3 ans pour la maternelle. Donc, on dit, OK, 3 ans, on
1: peut commencer. En réalité, c'est 4 ans. Hein?
2: 4 ans même, voilà.
1: En réalité, 4 ans. C'est 4 ans, c'est l'âge réglementaire.
2: C'est l'âge réglementaire, oui. 4 ans. Parce que là, on a un enfant qui est là, qui peut se souvenir de une ou deux choses et tout cela. Et maintenant, le contenu qu'on met dans notre éducation. Regardez un peu les vieux. Ceux qui sont nos parents, nos arrière-parents et tout ça. Est-ce que vous voyez la solidité de l'éducation que ces gens ont?
3: Je prends les vues morales. Hein.
2: Une morale au beau fixe. Une éthique inattaquable. Et des capacités solides. Ils sont bien formés. Nous devons prendre ça pour modèle. Et dessiner un système éducatif sur cette base-là. Pas que chaque année, on vient essayer des choses. On vient essayer des choses. On vient essayer des choses.
3: Juste.
2: Parce que dès qu'on va placer ça, on prend l'argent là-bas. On prend l'argent là-bas. Le manuel scolaire, quelle est la philosophie? Qu'est-ce que nous recherchons dans le manuel scolaire? Les œuvres tombent comme ça là, comme des cheveux dans la soupe. Chacun prend sa part d'argent et tout. Tant qu'on ne va pas organiser notre modèle de société, on ne va plus s'en sortir. Parce que nous nous laissons piloté par des choses conçues ailleurs, calquées sur des modèles d'ailleurs qui ne nous ressemblent pas. Voilà pourquoi on a des problèmes. Ces choses ne nous ressemblent pas. Nous devons tout faire. Et Angèle Benvin, de regretter mémoire, nous avait averti sur ce phénomène. Il nous a averti sur le fameux rendez-vous du donner et du recevoir. Il nous disait déjà avant 2000, il y a un ouvrage qui date de soit 94 ou 95, c'est plutôt. Mais vous disiez déjà que ce rendez-vous-là où nous allons, nous n'avons rien entre les mains. Parce que nous sommes dans une aventure complètement ambiguë. Nous serons donc avalés par ce que les autres vont apporter. Et c'est ça que nous vivons aujourd'hui. Notre société a quel modèle? Quel est le modèle de société que nous avons?
4: Le modèle de famille.
2: Nous copions tout. Nous copions. Nous essayons de calquer, d'adapter. Ça ne marche pas. Voilà pourquoi on est tous d'accord aujourd'hui que ça. Il faut retrouvons le standard que nous avions par le passé. Ça a marché hier. Essayons de reprendre ça et adaptons à notre contexte. Ça peut encore marcher. Ça peut encore marcher. Que de copier des trucs qui viennent d'ailleurs. On dit non, ça va pas, on abandonne. On prend un autre, on essaye. Non. Notre société ne peut pas être une rampe de lancement pour des théories conçues ailleurs. On vient essayer. On vient essayer. Ça n'a pas de sens.
1: Laboratoire.
4: C'est chez nous qu'on essaye.
2: Des mauvaises théories. C'est ici qu'on vient tout essayer. Non. Vraiment. Et on doit se ressaisir.
1: On valorise donc notre identité. Gastine, quelle solution pour endiguer le phénomène d'infanticide et de féminicide? Est-ce que vous pensez véritablement que les gender et child ex qu'on a par exemple instauré au sein des gendarmeries et postes de police, il n'y aurait pas au-delà de la formation également l'éthique qu'il va falloir enseigner à nos forces de l'ordre, quand on sait que les victimes, souvent, elles n'ont pas d'argent. Elles doivent être moralement accompagnées. Elles doivent être, je ne sais pas, psychologiquement accompagnées. On ne doit pas leur parler d'argent. Est-ce qu'il ne faudrait pas également prévenir le volet corruption dans ces batteries de mesures-là?
5: Oui, en réalité, les mesures sont plurielles à ce niveau. Déjà, il faudrait comprendre qu'un phénomène se combat en amont et en aval. Pour commencer, il faudrait justement véritablement travailler sur la sensibilisation, l'éthique. On parle depuis de mentalité. Revoir véritablement nos mentalités et comprendre que nos enfants ne sont pas des marchandises. Ils ne sont pas, on ne les a pas mis au monde pour
1: les décapiter comme des viandes là, les vendre.
5: Exactement, verser dans cette facilité parce que c'est véritablement un chemin facile que des gens arpentent. On dirait avec la multiplication du phénomène qu'il y a, je vais parler un peu comme au quartier, un nouveau couloir. Un nouveau couloir que beaucoup arpentent actuellement. Ils ont compris que il y a une voie ici.
1: Paye.
5: Oui, et le phénomène ne fait que s'accentuer, on ne comprend pas. On dirait que plus on en parle, plus les gens en prennent goût, plus les gens prennent connaissance de ce couloir et tout le monde veut passer par là. Donc, déjà en amont, on devrait véritablement sensibiliser. Et comme un auditeur disait, les adultes de demain, ce sont les enfants d'aujourd'hui. Donc, déjà, eux, on devrait déjà leur parler de la famille, d'essayer véritablement de restructurer ce tissu familial qui est en train de s'effriter, de s'effondrer peu à peu, de telle sorte que demain, ce soit moins grave qu'aujourd'hui, que si demain on puisse avoir de nouvelles marques et peut-être effectuer un retour aux sources d'un point de vue du tissu familial. Maintenant, au niveau de la répression, il faut que ce soit effectif. Il faut que notre système de répression est lent et presque laxiste parfois. Par exemple, l'homme qui a assassiné une petite fille et qui a reçu une amende de 500 millions et la peine de mort. Sa peine n'a pas encore appliquée parce qu'il faut que le président de la République rejette sa demande de grâce. Vous voyez que là encore, ça ralentit les procédures.
1: Le processus même.
5: Oui. Donc vous voyez que c'est difficile. Est-ce qu'il ne faudrait pas réformer de manière générale notre justice pour qu'elle fasse preuve de plus de célérité dans ce sens? Parce que on ne peut pas dit que la justice ou alors nos lois ne produisent pas leurs effets alors qu'on ne les applique même pas déjà. On ne sait pas quel est l'effet de la peine de mort sur les criminels ou les potentiels criminels. On ne sait pas parce qu'on n'applique pas. Parce que depuis combien d'années on n'applique pas la peine de mort à tel point que certaines personnes croient même que la peine de mort n'existe plus, a été abrogée au Cameroun. Elle est encore en cours. Ce n'est pas parce qu'une loi n'est pas appliquée qu'elle n'est plus dans le corpus juridique d'un État. La loi existe. Donc, au niveau de la sanction, véritablement, il faudrait penser véritablement à sanctionner, mais aussi à travailler à réinsérer ces personnes d'un point de vue social,
1: oui.
5: tant les victimes que les bourreaux. Parce que les victimes ont subi un traumatisme, il y a des fortes chances. Par exemple, vous prenez un petit garçon qui a été violenté, qui a été abusé sexuellement. Est-ce qu'il n'y a pas énormément de chances que lui refasse ça
1: dans... d'autres personnes.
5: Oui. Il y a de fortes chances. Il doit être soigné, on a parlé. Oui, il doit être accompagné. Et le bourreau aussi, le tout, ce n'est pas peut-être d'appliquer la peine de mort ou de lui donner une peine à perpétuité. Lui aussi, il a un problème mental. Et on devrait également voir dans quelle mesure on pourrait l'accompagner dans ce sens.
1: Mais il va d'abord aller à Kondengui, en attendant de voir si on va déceler s'il a des problèmes mentaux ou pas.
3: Oui,
1: parce que tous peuvent se cacher désormais derrière cette affaire de psychologie, de pathologie et tout, alors que non, ils le font de façon délibérée. Alain Christian, pour sortir.
3: Oui, bien sûr. Quand quelqu'un fait un acte mauvais,
1: mm-hmm.
3: la sanction est là pour ça.
1: C'est ça.
3: S'il n'y a pas de sanction, eh bien, nous tous, on va faire des bêtises.
1: Il parle d'abord en Kondengui.
3: Donc, sanction positive pour les actes positifs, sanction négative pour les actes négatifs.
1: Mm-hmm.
3: Donc, pour ma part, je crois que, comme je l'ai dit, je le redis encore, à la suite de ce que Bertrand a dit et l'autre panéliste, moi, je pense qu'il faut un changement de mentalité. Il faut que les programmes officiels... Déjà, vous avez parlé de Child and Gender.
1: Oui.
3: Le contenu devrait valoriser le modèle de femmes, d'enfants africains et même de familles africaines.
1: Mm.
3: Parce qu'il ne faudrait pas encore qu'à l'intérieur, ce soit les modèles européens. Parce qu'ils sont très avancés dans ces recherches, mais avec leur modèle. Donc, c'est au cas où on va étudier et connaître quels sont nos modèles, qu'on va pouvoir mieux implémenter nos familles africaines, camerounaises, nos manières de vivre. Et à la suite, on pourra mieux les protéger. Parce que dans un modèle de famille africaine,
1: mm-hmm.
3: il y a une façon de vivre. Il y a une façon de vivre. Vous avez suivi, pour tous ceux qui ont écrit avant, les villes cruelles, les aventures ambiguës,
1: oui.
3: tout ça, comment ils ont décrit la ville. Aujourd'hui, notre ville est devenue pratiquement aussi froide que ce qu'ils ont décrit. Mais lorsqu'on vous décrit à peu près les modèles de vie et de famille africaine, avant que nous soyons totalement plongés dans la modernité, vous allez bien voir qu'il y avait de la chaleur, il y avait toutes ces choses qui sont en train progressivement de disparaître.
1: Mmh.
3: Et entre-temps, il y a d'autres modèles qui sont en train de naître de ce côté. Moi, le jour où j'ai vu un homme rêver de devenir un cochon, et qu'on le transforme, on lui donne les oreilles de cochon,
1: oui.
3: il semble content, mais...
1: Des serpents, dit, même avec des langues fourchues.
3: Il faut bien voir à quel niveau des gens sont en train d'aller. Là, il y a une alerte
1: mm-hmm.
3: de protection sérieuse. Parce que ces gens, quand quelqu'un se transforme en ça, déjà, je ne sais pas si c'est un homme normal, si ce n'est pas un fou ou bien un démon, excusez-moi, d'aller maintenant dans les domaines religieux. Je ne sais pas si c'est ça. Mais ce genre de personnes vont chercher à attaquer les familles traditionnelles,
1: mm-hmm.
3: à créer tous ces désastres-là et autres. Pendant que nous, on se lamente, eux, ils sont contents, ils sont en train d'avancer dans leur projet. Parce que nous sommes trop laxistes. La famille est ce qu'il y a de plus sacré. Aucun pays, aucune société ne peut évoluer si l'unité sociétale, la famille, est mal à l'aise. Et de façon générale, on constate de plus en plus que le malaise se répand un peu et la crainte aussi. Parce que qui sait si demain, ça ne sera pas tel enfant ou tel enfant ou tel enfant. Entre-temps, maintenant... Lorsqu'ils auront fait les women women and gender, les child and gender study avec notre modèle, ça ne devra pas être limité seulement à eux. Il faudrait bien que ce soit, ça ne sera pas seulement les gendarmes et les autres, il faudra que ce soit pratiquement tous les acteurs, parce qu'aujourd'hui, beaucoup ne savent même, si vous avez fait une enquête, c'est quoi la famille pour vous? Quel est le modèle de famille africaine? Quel est le rôle d'un père? Quel est le rôle d'une mère? Vous allez être surpris des réponses des uns et des autres qui vont vous révéler que très peu connaissent vraiment le rôle, mais sont pères par procuration, juste parce qu'ils ont eu un enfant qui est né quelque part, mais ils ne savent même pas comment elle vit. La femme, pareil aussi, avec les attaques qui sont faites contre la famille. Donc, il y a une grande urgence de rester. Et la famille aussi se protège, pas seulement au niveau des parents. La famille se protège lorsque le parent, l'un des parents, au moins, a un emploi stable. Ce n'est pas normal, cette affaire, où aujourd'hui, on a de plus en plus de familles où le père et la mère sont des chômeurs. Et pour peu que allez faire des enquêtes, vous allez voir, le père et la mère n'ont aucune source de revenus fiable. Alors comment est-ce qu'ils vont organiser la vie au niveau familial? Ça devient très compliqué. Mais ce qui est inquiétant, c'est que le phénomène se généralise. Parce que de plus en plus, on a des personnes qui atteignent les âges de 40 ans, 45 ans, qui n'ont même pas encore eu la chance de toucher un premier emploi décent. Je ne parle pas du chômage déguisé dans lequel la plupart se réfugient et qui ne réussit pas à résoudre la plupart des problèmes. Donc à ce niveau, c'est l'État qui doit travailler pour donner un minimum de vie décente au moins à un membre d'une famille. Ce n'est pas normal qu'on est dans tout un quartier. On est une personne qui a pratiquement tout et on a au moins 50 ou 100 familles où les gens, le père et la mère, on est bien conscient que ils n'ont pas, comment ils vont pouvoir aux besoins de leur famille. Il faudra bien que si on ne peut pas associer les deux, au moins une personne puisse l'être.
1: D'accord.
3: Et là, ça peut permettre d'atténuer, de redonner une certaine sérénité à l'unité de la société qui est la famille. Parce que le malaise que les gens ressentent au Cameroun, ça commence d'abord par la famille qui n'a pas été sécurisée par l'État au niveau salarial.
1: D'accord.
3: Maintenant, au niveau des parents, la démission, la déresponsabilité, notamment avec les adultères. Une fois que j'avais fait un stage chez un huissier de justice, moi j'ai été très surpris de constater que parmi les plus gros problèmes qui s'y trouvent, à côté des problèmes de terrain, les problèmes de divorce. C'est-à-dire, vous voyez, les problèmes de divorce, c'est-à-dire, c'est comme si on divorce, comme si on achetait le pain aujourd'hui. Ça, c'est un problème qui montre très bien que...
1: Il y a une crise de la famille.
3: Il y a une crise de la famille, comme vous dites. Et l'enfant, le premier espace de sécurisation de l'enfant, c'est la famille. Je termine maintenant par les établissements. Il ne faudrait même plus que ce soit toléré qu'un établissement scolaire, surtout maternel. Des gens viennent faire chanter des musiques obscènes aux enfants. C'est de la bestialité que nous atteignons.
1: On va en faire une thématique.
3: Nos enfants ont des choses à entendre. Ils n'ont pas à entendre la bestialité que nous avons développée pendant ce bon temps de récréation morale.
1: D'accord. Merci beaucoup Alain Christian. Avec le concours de la technique, on va s'écouter une petite respiration. Et on se retrouve juste derrière pour parler culture et tradition.

0: Merci beaucoup à Ulrich Kimwe pour ce petit moment de détente. On va poursuivre avec notre rubrique pour parler culture et tradition.
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0: Et dans notre espace culture et tradition de ce jeudi, nous nous questionnons sur le sens traditionnel du balayage. Au-delà de mettre la propreté, balayer peut-il porter préjudice? Je m'en vais donc m'adresser au porte-parole du mouvement. À tout seigneur, tout honneur. Le balayage. Nous, on sait d'ordinaire que le balayage, c'est pour nettoyer les alentours, rendre l'environnement propre. Hein. Mais il y aurait d'autres messages derrière le balayage. On dit souvent que c'est interdit, par exemple, de balayer la nuit. Je ne sais pas. Chez nous, on nous dit qu'il ne faut pas balayer la nuit. Il y en a également qui disent qu'on ne balaye pas lorsque les personnes sont assises. Hein. On balaye pas au milieu des gens. Il y en a qui estiment également que après que quelqu'un soit parti et qu'on ait soupçonné que la personne n'était pas de bonne moralité ou bien n'avait pas un bon aura, il faut balayer après la personne. Donc, ça sont des choses qu'on entend, mais on ne comprend pas réellement à quoi cela renvoie. Est-ce qu'au-delà de mettre la propreté, le balayage au plan culturel, au plan traditionnel, a d'autres symboliques, a d'autres significations?
2: Oui, effectivement, le balai a plusieurs symboliques. Mm-hmm. On pourrait commencer par la première, et avant de la présenter, il faudrait dire que la mystique, ou alors, oui, la mystique que l'on peut définir trivialement comme la science qui nous permet de nous connecter, de connecter le monde visible à l'invisible, elle est là pour créer des solutions à des problèmes. On recourt à la mystique parce qu'on veut résoudre des problèmes tangibles. Et Ayan ont fait un constat selon lequel, lorsqu'on balayait la nuit, il y avait, par exemple, une perte de richesse. Vous travaillez de l'argent ou alors vous travaillez, mais vous ne parvenez pas à avoir le fruit de ce travail-là.
0: Oui.
2: Des personnes se sont assises et ont constaté que, finalement, le balayage dans la nuit permettrait donc de balayer cette richesse-là. Parce que il faut dire que il y a la nuit des énergies, des esprits particuliers. Par exemple, il y a des rites que l'on doit faire en journée sous le soleil parce qu'il y a des énergies propices à ces heures-là. Il y a également d'autres rituels qu'on doit faire la nuit parce qu'il y a des énergies propices à cette heure-là. Or, la nuit, donc, en balayant, il est probable qu'il y ait des énergies négatives, des esprits négatifs qui va faire en sorte que lorsque vous balayez, c'est votre richesse que vous êtes en train de balayer comme ça. Mm-hmm. Donc là, c'est premièrement. Mm-hmm. Deuxièmement, justement, en rapport toujours avec ces esprits, vous, en balayant, vous créez une brèche. Parce que balayer, c'est soulever une énergie. Mm-hmm. C'est bouleverser un peu l'énergie qui est un peu stable dans la maison. Mm-hmm. En le faisant, vous créez donc une brèche à ces esprits-là pour quitter le monde, on va dire, invisible, pour revenir dans le monde visible. La possibilité, c'est que vous pouvez, en le faisant, amener ou alors convoquer par cet acte-là,

0: des esprits positifs, des entités positives.
1: Oui.
0: Mais comme vous n'avez pas forcément le contrôle, vous pouvez aussi faire entrer les esprits négatifs. C'est pour ça qu'il est recommandé d'éviter justement,
1: tout simplement
0: mm-hmm. de balayer dans la nuit.
1: Oui.
0: Et maintenant, troisièmement, en balayant dans la nuit, justement, ça peut apporter une sorte de malchance. Donc, c'est un acte qu'il faudrait éviter. Il faudrait vraiment l'éviter parce que les anciens ont compris, par exemple, dans le tso, ils ont compris que en le faisant, les gens dissipaient leurs richesses, ils mettaient leurs richesses à l'extérieur. Parce que au-delà de balayer, d'enlever les impuretés, vous pouvez également faire sortir votre richesse, surtout la nuit. Donc, il est mieux d'éviter de balayer. C'est un interdit, même ce n'est pas une recommandation, c'est un interdit.
1: D'accord. Éviter de balayer la nuit. Maintenant, pour ceux qui disent que il faut pas balayer quand des gens sont assis, il faut pas. On balaye pour au milieu des gens. Il faut attendre que les gens se lèvent pour pouvoir nettoyer.
0: Oui.
1: Est-ce que cela également, ou bien c'est juste pour respecter, hein, par respect pour les personnes qui sont assises là?
0: Je pense que c'est au-delà du respect, parce que lorsqu'on est comme nous sommes,
1: oui,
0: on va dire on forme un égrégore, on a un esprit qu'on a déjà créé entre nous,
1: mm-hmm.
0: une certaine cohésion, et qui va dans un certain sens, un certain but. On est en train de partager dans le cadre d'une émission,
1: mm-hmm.
0: on a un but.
1: Un échange de connaissances.
0: Oui, un échange mm-hmm. de connaissances.
1: Oui.
0: Merci. Mm-hmm. Et celui qui viendrait balayer pourrait créer une petite distorsion, un petit désordre entre nous.
1: Oui.
0: Donc, ça pourrait créer une petite...
1: Des incohérences,
0: mm-hmm. exactement. Ce qui veut dire que généralement, quand les gens sont assis, ça peut être dans le cadre d'une réunion,
1: oui.
0: ça peut être dans le cadre
1: d'une visite.
0: Oui. Oui, quelque chose où véritablement leurs intentions sont réunies, sont communes
1: oui.
0: dans un but. Et quelqu'un qui viendrait balayer pourrait
1: chambouler l'ordre des choses.
0: Donc, c'est également pour ça qu'il est peu recommandé ou même interdit. Le mot est.
1: Un autre interdit, voilà, de balayer lorsque les personnes sont assises. D'accord. Et maintenant, pour celles des personnes qui viennent peut-être rendre visite, on estime que ces personnes-là sont venues avec de mauvaises intentions et à la suite, on demande à quelqu'un de balayer derrière l'invité. Qui est parti, cela, c'est quoi en fait?
0: Justement, c'est parce qu'on a d'abord dit dès l'entame, le balayage, initialement, de manière basique,
1: mm-hmm.
0: c'est la purification de l'environnement,
1: oui.
0: même au plan physique, ça nettoie.
1: Ça nettoie.
0: Oui, mm-hmm. exactement. Et justement, quand une personne vient avec des énergies malsaines,
1: oui.
0: quand elle vient avec des énergies malsaines, il faudrait balayer. Ça permet de chasser. Et il n'y a pas que le balayage, il y a peut-être les encens que l'on peut mettre,
1: oui.
0: il y a peut-être du sel.
1: Mm-hmm.
0: Pour la petite histoire, je me rappelle, on avait une rencontre à l'association Retour aux Sources.
1: Mm-hmm.
0: Et avant chaque rencontre, on balaye, on met l'encens, on met le sel, on fait une petite libation.
1: Oui.
0: Et un jour, on avait un invité, et celui qui était chargé de faire ce petit rituel d'ouverture-là, ne l'a pas fait. Et on s'est rendu compte que lorsque la personne est venue, il y avait véritablement des discordes pendant la séance.
1: Mm-hmm.
0: Des gens se tiraient à boulet rouge. Il y avait des discussions qui partaient dans tous les sens, ce qui n'avait jamais eu auparavant.
1: Oui.
0: C'est justement à la fin que le président a attiré notre attention sur le fait que ce n'est pas pour rien qu'il a initié ce rituel-là avant nos différentes rencontres,
1: le balayage, de
0: oui, de purification,
1: mm-hmm.
0: parce que on ne sait pas qui est qui.
1: Mm.
0: Nous-mêmes, quand on part, on prend les transports en commun.
1: Oui.
0: J'ai déjà fait l'expérience. Je finis de m'asseoir, je suis dans un taxi, j'occupe une place. Mais dès qu'une personne sort, je m'assois, je ne sais pas ce qu'elle a laissé là.
1: Oui.
0: Je ne sais pas quelle énergie elle porte. Oui. Moi-même, quand je porte des énergies, je marche en route, les tuyaux d'échappement partout me touchent. Peut-être je suis déjà sale. Donc, si je viens dans le cercle et que je ne me purifie pas, je vais venir souiller l'énergie qui est l'énergie du groupe.
1: Oui.
0: C'est pour ça que donc, la purification en amont est nécessaire. Et après, donc, quand une personne qui a semblé avoir des énergies négatives est venue s'incruster dans le groupe,
1: mm-hmm.
0: il est nécessaire justement de faire ce nettoyage, là, cette purification, donc ce balayage.
1: D'accord. Bertrand Owuna, ouais. il y a donc ces interdits-là, mais on ne va pas dire que le balayage est uniquement négatif. Il y a également des rites qu'on fait avec le balai pour pouvoir bénir les personnes. On fait souvent des cercles autour des gens. On chasse des initiés ou bien des sages ou bien des membres de famille respectés. Est-ce qu'au-delà justement de cette purification-là, il y a également des personnes même, des membres de famille qui peuvent utiliser ce balayage-là pour pouvoir, n'est-ce pas, bénir les membres de famille.
2: Oui, un parent peut bénir. Mm-hmm. Un parent peut bénir sa progéniture. Chacun de nous peut bénir sa journée.
1: Oui.
2: Il y a des choses à connaître. C'est important. Ça fait sens. Ce sont les codes, les clés de la vie, mm-hmm, qu'il faut parfois maîtriser, oui, pour éviter un ensemble de choses. Mm-hmm. C'est important de connaître ces choses-là. Des petites clés qui sont importantes et sur lesquelles parfois s'appuient ceux qui ont la connaissance et qui, mm-hmm, veulent faire du mal, s'appuient parfois sur ces petites erreurs qu'on peut commettre là pour
1: arriver à leur fin.
2: Il faut toujours respecter
1: ces
2: codes là.
1: D'accord. Alain Christian, un mot sur le balayage. Vous allez continuer à balayer la nuit.
3: C'est vrai que j'ai souvent peur. Hein,
1: de balayer la nuit.
3: Oui, parce que quand vous entendez des choses, vous, mm-hmm, dites, bah, peut-être mieux vous respecter. Mais sinon, en termes de bénédiction, mm-hmm, je ne sais pas si vous avez déjà eu affaire au professeur Bingono, qui aime bien bénir avec le balai.
1: Le balai.
3: Mm. Oui, si vous avez repoussé, qui connaissent, hein, il aime bien venir avec le balai et il vous bénit.
1: Oui.
3: Oui, ça, j'en ai vu. Bon, ça, c'est ma petite expérience, au moins moderne, avec un ancien qui peut faire encore ce genre de choses. Mais sinon, toutes ces choses, ces comportements ont leur explication dans les espaces culturels qui les font naître.
1: Oui.
3: C'est-à-dire, dans l'espace culturel africain, mm-hmm, pour ceux qui sont initiés, ils comprendront bien tous les symboles, toutes les façons d'utiliser le balai. Mais ceux qui n'en sont pas initiés n'y comprendront rien et auront toute une autre perception qui sera celle que la plupart utilisent. Et généralement, l'impact est relatif à votre perception. Mm-hmm. Quand vous êtes au courant et vous le faites, c'est vous qui brisez l'interdit. Mais quand vous n'êtes pas au courant, en général, rien ne se passe.
1: D'accord. Merci beaucoup Alain Christian Biabak, sociologue. Bertrand Owen a été également parmi nous, chef de rédacteur en chef à Royal FM. Merci également à Esson Ongastine, qui est donc le porte-parole du mouvement Retour aux Sources. Merci à vous également, chers auditeurs, pour votre aimable attention. C'est terminé pour ce jeudi. Miroir Sociétal revient la semaine prochaine. Merci à l'équipe technique avec à la mise en onde Ulrich Kemwe, au cadrage vidéo Brian Mbida, prolongement numérique Fabrice Sinta, à la coordination centrale Roger Kiek, supervision générale le révérend pasteur Bissaï Emmanuel Noël. Florent Goyam, c'était la voix à la présentation. Je cède le fauteuil à l'équipe du Vespéral bilingue. Anne-Elisette Ambassa, bonsoir.
4: Bonsoir Florent Goyam, bonsoir à vos invités.
1: Les grandes lignes.
4: Alors, les coalitions se forment déjà dans la perspective des élections municipales et législatives. Mmh. Également, nous allons parler du calvaire des Yaoundéens dans le cadre de la consommation de l'énergie électrique.
1: Merci beaucoup à vos côtés, Evans Williams, Jobati, good evening.
5: Good evening to you, Florent Goyam.
1: What
5: good
1: are you
5: evening
1: talking
5: to you,
1: about? What yeah, else?
5: Yes, we'll be talking about the three lead fixtures of the Elite One Championship, or advanced fixtures of the Elite One Championship that have just ended. 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One is still ongoing, but we'll be talking about that, and equally not forgetting to talk about the new director, the delegate of the Elecam West, that was installed yesterday. So we'll be talking about that, and equally receiving the words of encouragement from the director of elections at Elecam, Dr. Eric Essoussé. So just stay tuned.
1: Thank you very much. Le journal bilingue est attendu. Bonne écoute et bonne suite des programmes sur Royal FM.
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